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0: 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La Société d'Histoire et d'Archéologie du Valois vous propose une conférence de Jean-Louis Saugorbe, ancien professeur de sciences naturelles et membre actif du Conservatoire d'espaces naturels des Hauts-de-France. Il présentera son ouvrage consacré aux ronces du Valois. Rendez-vous le samedi 10 octobre à 14h30 à l'Hôtel d'Orléans, rue Jeanne d'Arc à Crépy. L'entrée sera libre et gratuite. 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
1: Mesdames, Messieurs, bonjour, rebonjour, bienvenue à l'écoute d'RVM Radio Valois-Mulcien. Tout de suite, votre agenda de ce samedi 3 octobre. L'association Saint-Fleur-de-Peau organise une journée d'action pour Octobre Rose. Rendez-vous de 10h à 19h devant la boutique Mon Petit Bazar, 39 rue Nationale à Crépy-en-Valois, pendant toute une journée. L'association crépinoise propose des goodies et une tombola pour collecter des fonds pour la recherche contre le cancer du sein. Une sage-femme viendra expliquer l'autopalpation. Une esthéticienne réalisera des massages des mains et de la tête et une photographe vous proposera des mini-séances photo. La musique sera également au rendez-vous avec Adélaïde, ancienne participante de The Voice Kids. Et le concert de clôture sera assuré par le groupe ZAD et Jérém. Plein de surprises vous attendent, alors venez nombreux participer à cette journée conviviale et solidaire consacrée à la sensibilisation au cancer du sein. C'est donc à Crépy-en-Valois ce samedi. Et puis toujours à l'occasion d'Octobre Rose, l'USC Athlétisme vous donne rendez-vous pour un week-end placé sous le signe du sport, de la solidarité et de la bonne humeur avec la Crépinoise. Alors que vous soyez coureur, marcheur ou simple supporter, venez nombreux pour soutenir cette belle cause. Rendez-vous ce week-end, aujourd'hui et demain. Rendez-vous sur le cours Foch à Crépy pour faire bouger Crépy-en-Valois et montrer que chaque pas compte dans la lutte contre le cancer du sein.

0: Le premier salon du mieux-être arrive. Il se tient aujourd'hui et demain de 10h à 18h30 à la salle multifonction Guy Couturier. C'est à Cy-le-Long. Venez nombreux découvrir cet univers, rencontrer des professionnels et profiter d'un moment placé sous le signe du bien-être, de la découverte et de la détente. L'entrée est gratuite. De 10h à 19h, Léa Bertin-Hugo ouvre les portes de son atelier à Crouy-sur-Our. Elle invite d'autres artistes à l'occasion des Journées nationales des artistes. Venez découvrir des créations de toutes sortes, des dessins, peintures, céramiques, photos, assemblages, collages, broderies et teintures végétales sur textile. Il y a également de la vannerie. Venez questionner les artistes sur leurs univers et leurs techniques et vous laissez tenter par une œuvre originale, un bijou, encore un panier. Vous êtes les bienvenus. L'atelier est situé 21 place du Champivert à Crouy-sur-Our et il est donc ouvert jusqu'à 19h. Et puis pour terminer, un rendez-vous à noter pour demain dimanche. Il s'agit de la balade solidaire du Lysosome, une balade en forêt de Compiègne proposée par l'association crépinoise Vaincre les maladies lysosomales. Une balade au profit des enfants atteints par ces redoutables maladies génétiques. Au programme, une boucle de 3 km, une autre boucle de 6 km. Elles sont accessibles à tous. Le rendez-vous, c'est à Saint-Jean-au-Bois, au bout de la rue des Meuniers, demain après-midi à 15h pour un départ à 15h30. Participation 5€, reversée intégralement à l'association VML Vaincre les maladies lysosomales. Un goûter sera offert à l'issue de la balade. Plus de renseignements 06 41 04 76 77. Des infos à retrouver sur le site radio-valois-mulsien.fr. Un agenda du week-end alimenté par les annonces que vous nous adressez à RVM 10 place Jean-Philippe Rameau, 60 800 Crépy en Valois ou via notre site radio-valois-mulsien.fr, onglet contact. Merci d'avoir été à l'écoute, excellent week-end. J'aurai beaucoup de plaisir à vous retrouver demain dimanche.
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2: Nous sommes le 3 octobre. Revenons sur la carrière d'un escrimeur français de renommée mondiale. J'ai nommé justement Christian Doriola. C'est une référence dans sa discipline. Talent, technique hors pair et adresse extrême lui ont ouvert les portes du succès. Des succès qui lui feront entrer littéralement dans l'histoire du sport français. Lui, c'est Christian Doriola. L'escrimeur est né le 3 octobre 1928. C'est tout jeune qu'il découvre l'art des armes. Un style offensif, un gaucher qui plus est difficile à contrer. Le Perpignanais se fait voir lors des championnats du monde en 1947. Il n'a pas 20 ans qu'il décroche l'or mondial au fleuret. Un an plus tard, le voici aux Jeux de Londres. Après avoir pris l'or avec l'équipe de France de fleuret quelques jours plus tard, il prend l'argent en individuel. Il sera du voyage en 1952 aux Jeux de Stockholm, comme lors des précédentes Olympiades, avec quasiment la même équipe. Il empoche l'or en fleuret, mais va troquer l'argent pour l'or, cette fois-ci en individuel. Son aventure olympique et sa quête de breloque l'emmènent en Australie à Melbourne en 1956, où cette fois-ci c'est l'argent par équipe qui récoltera et l'or en individuel qui conservera. Porte-drapeau en 1960, à Rome, sa dernière apparition olympique se fera en Italie, donc lors de la Bérésina tricolore, où la France de l'escrime ne ramènera aucune médaille de la capitale italienne. Au total, 4 médailles dorées pour le seul Christian Doriola, avant le biathlète Martin Fourcade et après Lucien Godin, escrimeur lui aussi, il est l'un des seuls Français à avoir décroché 4 titres aux Jeux Olympiques. Désigné escrimeur du XXe siècle par la Fédération Internationale d'Escrime, le fleurettiste nous quitte en 2007. Le patineur de vitesse norvégien Oscar Mathisen est né en octobre 1888. Nous lui rendrons hommage demain avec d'autres histoires d'un jour.
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3: Partir en capilotade. Vous avez déjà entendu nos auriculaires sur cette antenne vous parler de partir en biberine, de partir en sucette, de partir en live, de partir en vrille, de partir en lambeau, de partir à la dérive, de partir en couille ou de tomber en quenouille. Voici aujourd'hui une autre expression synonyme, partir en capilotade. Capilotade quesaco. Il s'agit d'un nom emprunté à l'espagnol capirotada, désignant une préparation culinaire destinée à recouvrir d'autres mets, former un capuchon, un capirote, ce capirote qui est, rappelons-le, cette espèce de chapeau pointu, un cône recouvrant le chef des pénitents lors de la Semaine Sainte en Espagne et dans les pays latino-américains, mais aussi une partie de l'uniforme emblématique du Ku Klux Klan américain. Ces mots espagnols appartiennent à la grande famille du latin capa, manteau. Plusieurs mots de cette famille, comme capuche, chapeau, cape, chape, désignent un objet qui recouvre une surface, tout comme cette préparation culinaire constituée par un ragoût mitonné avec des restes de viande déjà cuit, poulet, faisan, perdrix, pintade ou dinde, coupé en menus morceaux et accommodé d'une sauce relevée. Rapidement, capilotade a obtenu des sens figurés, où seule l'idée de haché menu, mis en pièces, réduit en bouillie, a été conservée. Le mot s'appliquait par exemple à une personne faisant l'objet de vives critiques, voire de coups et blessures. De l'expression « mettre en capilotade », « mettre en pièces malmené », on a conservé la locution « en capilotade », qui s'applique à des parties du corps. Il s'agit cette fois d'exprimer l'idée d'une fatigue extrême plutôt que d'une violence subie. Avoir les pieds en capilotade, avoir la tête en capilotade, mais aussi qualifier une situation extrêmement précaire résultant d'un enchaînement de désastres ou d'attaques malveillantes. Nous en arrivons à partir en capilotade. Et là, c'est l'explosion, l'éclatement, la déconfiture, la dissolution, l'enchaînement des désastres, le carnage, la débâcle, la destruction menant à la banqueroute, à la ruine financière. Dispersé en fragments façon puzzle, il deviendra difficile de regrouper ces pièces. On va retrouver des morceaux de barbac sur les surfaces latérales. Quand on part en capilotade, on file un mauvais coton. Mon petit doigt m'a dit numéro 300, disponible à la réécoute sur rvmfm.com. Ah.

0: Si au sens figuré, avec la capilotade, on est dans la panade ou dans la purée, au sens propre, on est plutôt dans le hachis parmentier. Mais dans les deux sens, on passe à la moulinette. Pour l'un, l'ordre défini ou la réputation, et pour l'autre, 500 grammes des restes du gueuleton de la veille. On a rarement eu autant de vocabulaire commun entre propre et figuré. Au revoir et bon appétit, bien sûr.
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2: Aujourd'hui, direction Marcoing dans le Cambrésis pour parler d'un événement aussi gourmand qu'original, la deuxième édition de Chic on fête l'endive. Rendez-vous les 10 et 11 octobre à l'endiverie d'Aloin et à la brasserie Chic on brasse. Au programme, visite de l'endiverie, dégustation autour de l'endive, marché de producteurs, artisans, commerçants, animations et concerts, le tout avec entrée gratuite. Et pour nous en parler, je reçois aujourd'hui Éric d'Aloin.
3: Bonjour Eric, pour commencer, est-ce que vous pourriez nous expliquer ce qu'est Chic on fête l'endive et comment est née cette idée de mettre l'endive à l'honneur ?
4: Alors bonjour, Chic on fête l'endive, c'est une association qu'on a créée avec des amis et la famille. On l'a créée l'année dernière. L'idée, c'est de mettre en avant l'endive autrement, dans des moments festifs. Cette idée est née, c'est le fait que ma sœur, elle est productrice d'endive. Elle a repris l'exploitation familiale de mes parents. Et puis moi, il y a quelques années, je me suis greffé à l'endiverie en installant une brasserie au sein de l'endiverie. Et du coup, j'ai préparé une bière infusée à l'endive. Voilà pourquoi on veut mettre l'endive à l'honneur.
3: C'est un très beau parcours. On parle ici donc d'une deuxième édition. Il y en avait déjà eu une l'année dernière, mais qu'est-ce qui vous a donné envie de renouveler cette grande fête cette année ?
4: L'année dernière, c'était la première édition et ça a beaucoup plu. On avait l'idée de faire cette fête-là tous les ans parce que l'endive, c'est un légume du Cambrésis qui est un peu en train de disparaître parce qu'on a de moins en moins de producteurs. Et dans le Cambrésis, il n'y a plus beaucoup de fêtes populaires autour du monde agricole. Moi, je me souviens quand j'étais petit, il y avait des fêtes autour des labours, autour des moissons, des choses comme ça. Et l'idée, c'est de relancer une fête annuelle dans le Cambrésis.
3: Donc l'événement, il se déroule à Marcoing, au cœur du Cambrésis, comme on vient d'en parler. Donc pourquoi avoir choisi ce lieu et particulièrement l'endiverie d'Aloin ?
4: Moi, forcément, je suis né là. Je suis à Marcoing, c'est ma famille, c'est ma sœur qui a repris l'exploitation. Donc c'est plus facile pour nous en tant qu'association de créer l'événement sur ce lieu. En plus, à Marcoing, il y avait plusieurs producteurs et aujourd'hui on est les derniers producteurs sur le secteur, donc c'est quelque chose qui nous tient à cœur et de garder ce patrimoine agricole du Nord dans la région.
3: C'est vrai que c'est important, on en parlait hors antenne tout à l'heure, ça se perd de plus en plus et c'est bien de voir qu'il y a toujours des personnes pour reprendre le flambeau. Ensuite, l'endive, bien sûr, on la connaît dans nos assiettes, surtout dans notre région en particulier. Mais est-ce qu'on connaît vraiment tout le travail qui se cache derrière sa production et même sa récolte ?
4: Alors, je pense que les anciens, ils doivent savoir, parce que dans le Cambrésis, il y avait énormément de personnes qui étaient soit travaillaient dans les fermes pour la production d'endives, soit faisaient des endives eux-mêmes dans leur cave, soit pour eux manger, soit pour gagner un peu d'argent. D'ailleurs, petite anecdote, l'endive, avant, on l'appelait aussi la racine du diable, parce que la population, elle préfère des fois le week-end s'occuper des endives, de faire pousser des endives pour gagner un peu d'argent au lieu d'aller à la messe. Donc voilà pourquoi on appelait ça. Mais c'est une chose qui se perd parce que la nouvelle génération, elle ne connaît plus tout ça. Aujourd'hui, en ce moment, c'est la période des arrachages. Il n'y a plus personne qui vient ramasser les racines d'endives derrière les arracheuses à endives. Avant, il y avait des gens qui venaient, comme les pommes de terre, qui venaient glaner les racines pour pouvoir produire chez eux. Donc c'est une tradition qui se perd un peu dans le Nord.
3: Justement, les visiteurs pourront découvrir l'endiverie. Qu'est-ce qu'ils vont pouvoir voir ou apprendre pendant cette visite ?
4: Alors là, il y aura ma sœur et puis quelques producteurs qui vont accompagner les visiteurs pour expliquer de la graine jusqu'à l'assiette, comment on produit l'endive. Donc, les semis qui se font de mars à avril, les arrachages qui se font en ce moment. Ensuite, on va avoir la mise en bac, le cassage entre les racines et l'endive et puis le conditionnement. L'idée, c'est de montrer un peu et du coup, la ferme, elle sera en activité pendant ces deux jours pour que les visiteurs ils se rendent compte vraiment du travail qu'il y a autour de l'endive. Parce que l'endive, c'est un des légumes qui est manipulé le plus à la main par rapport à de la pomme de terre ou des choses comme ça. C'est un légume qui demande beaucoup de personnel.
3: C'est fou parce qu'on ne se rend pas compte quand nous, on mange, on a juste le légume dans notre assiette. On ne réalise pas forcément tout le travail énorme que ça représente derrière. Donc, c'est plutôt impressionnant quand on se penche un peu sur le sujet. Ensuite, vous annoncez également des dégustations à base d'endive. Est-ce qu'on peut s'attendre à être surpris par les recettes proposées ? Peut-être même que vous pourriez arriver à faire aimer les endives à des gens qui n'aiment pas ou des jeunes qui n'en ont encore jamais goûté ?
4: Ah, ça, j'en suis sûr. Je pense que sur n'importe quel légume, c'est surtout la façon de cuisiner qui va faire qu'on aime ou qu'on n'aime pas. En grandissant aussi, le palais se développe un petit peu. Moi, quand j'étais petit, vous avouerez que les endives, c'était pas ce que je préférais. Mais aujourd'hui, je me régale avec des endives. Alors, par rapport aux dégustations, je vais pas forcément dévoiler. Mais en tout cas, on va faire un repas aussi le dimanche midi qui sera à base d'endives. Donc là, ça sera un repas sur réservation. Là, je peux vous dévoiler un peu le menu parce que c'est un menu qui peut sortir des sentiers battus. Ça sera donc un menu complètement autour de l'endive. On va faire un velouté d'endive et au cèpe pour l'entrée. Ça sera accompagné ensuite pour le plat d'un parmentier d'endive aux légumes du soleil. Et enfin, en dessert, on propose une petite surprise aussi avec une tarte à l'endive confite et aux pommes et des petits morceaux de dinde qui va apporter le côté craquant sur la tartelette.
3: Ok, bah la tarte à l'endive, ça donne très envie. Je serais très curieux de savoir ce que ça donne en tout cas. Il y aura un marché de producteurs, d'artisans et de commerçants. Est-ce que vous savez à peu près combien d'exposants seront présents et qu'est-ce qu'on pourra y découvrir?
4: Oui, donc là, on sera entre 50 et 60, une soixantaine d'exposants sur l'ensemble du site, que ce soit au niveau de l'endiverie et de la brasserie également. Il y aura que ce soit des producteurs, des artisans, mais également des commerçants. Donc, on pourra retrouver un producteur de vin de la région. On retrouvera également des producteurs de miel. Alors, je n'ai pas forcément tout en tête, mais il y a une liste assez longue concernant les exposants. Donc, ça, vous aurez de quoi vous divertir pendant toute la journée, discuter avec l'ensemble des exposants locaux.
3: À savoir que la fête ne sera pas uniquement consacrée à l'endive. Quelles animations et quels concerts sont prévus pendant le week-end?
4: Alors là, on a prévu pas mal d'animations sur le week-end. On sera accompagné aussi des fois d'associations qui pourront mettre en place les animations. Donc là, sur le week-end, même pour les enfants, on aura un centre équestre, par exemple, qui sera présent. Il y aura un artiste qui va faire un graffiti autour de l'endive. Ensuite, on a aussi l'association Pixel d'Espoir. Donc ça, c'est une association qui va tourner autour des jeux vidéo et des jeux de société. Et donc, il y aura un petit concours aussi qu'ils vont mettre en place. Pour les enfants, on a organisé aussi une chasse au trésor. Donc là, ils devront aller parcourir un peu sur l'ensemble du site et trouver des lettres pour former un mot afin d'avoir une petite récompense à la fin. On aura des jeux anciens, châteaux gonflables. Après, comme on a déjà parlé, la visite, les dégustations, le repas, il y aura des food trucks. Même le samedi soir, on prévoit aussi une petite soirée un peu électro entre deux pour finir la soirée entre 20h et 23h.
3: D'accord. Et l'événement se déroule sur deux jours, les 10 et 11 octobre. Donc, qu'est-ce que vous avez prévu pour que les visiteurs puissent passer une belle journée festive en famille ou même entre amis?
4: Alors, il y a déjà tout ce que je vous ai dit au niveau des animations. Mais donc, le samedi matin, donc ça va commencer à 11h. Donc là, on va faire une petite inauguration et on va être accompagné par l'harmonie municipale de Marcoing. Il y aura également, pendant tout le week-end, la géante du village qui s'appelle Perline, qui représente justement une éplucheuse d'endive. Donc voilà, comme quoi il y a une histoire quand même importante dans la ville de Marcoing autour de l'endive. Mais également, le dimanche matin, on a l'harmonie municipale de Ribécourt-la-Tour qui va venir jouer des petits morceaux. Il y aura une marche solidaire qui sera organisée par le comité des fêtes pour, bien sûr, Octobre Rose. On a également l'association du Canicross de Caudry qui viendra faire une petite démonstration. Voilà un petit peu. Puis on va garder quelques surprises aussi sous le coude pour vous surprendre, justement.
3: Et donc, pour ceux qui ont un petit creux sur place, vous annoncez une buvette et de la restauration notamment. Qu'est-ce qu'on pourra déguster, mis à part des chicons, bien sûr, j'imagine?
4: Déjà, autour de la buvette, moi, j'ai la brasserie Chicon Brasse, comme j'ai dit, qui est attenante à la ferme. J'ai une bière qui sera infusée à l'endive pour pouvoir proposer à la buvette. Mais à côté de ça, on proposera également du vin, une bière plus traditionnelle, des softs, bien sûr. On va partir sur une limonade artisanale, sur du jus de pomme. Au niveau de la restauration, en plus des exposants, parce que là, je reviens un peu dessus, je sais qu'il y aura des personnes qui vont faire des cookies, des biscuits, quelqu'un sur des acras de morue, mais on aura également des food trucks qui sont présents, donc une friterie et une pizzeria. Et d'ailleurs, on leur a demandé justement pour l'événement qu'ils nous concoctent forcément sur leur carte un plat autour de l'endive.
3: C'est excellent, ça. Au moins, ils restent dans le thème. Ensuite, l'entrée est gratuite, mais qu'est-ce qui a motivé ce choix? Est-ce que, justement, vous souhaitiez faire de Chicon Fête l'endive un rendez-vous populaire qui reste accessible à tous?
4: Ben, c'est tout à fait ça. En fait, l'endive, c'est un produit culturel de la région. Donc, l'idée, c'est de le faire revivre. C'est pour tout le monde, quoi. Donc, c'est faire une fête populaire payante, ça ne serait pas du tout l'image de ce qu'on veut représenter. C'est vraiment pour refaire découvrir ou faire découvrir justement aussi aux plus jeunes la culture de l'endive et puis les fêtes locales et les fêtes agricoles qu'on peut avoir sur notre secteur.
3: D'accord. Et pour finir, est-ce que vous avez un petit message à faire passer ? Qu'est-ce que vous diriez aux personnes qui hésiteraient encore à venir à Marcoing le 10 et 11 octobre ?
4: Alors, pour ceux qui hésitent encore à venir à la fête de l'endive, là, nous, on veut vraiment faire ça un côté populaire, que les gens du village se rencontrent, qu'on échange avec des producteurs, garder un lien. Parce que je pense qu'aujourd'hui, dans la vie actuelle, c'est ce qui manque un peu, hein, le partage, la discussion avec les gens au lieu de s'opposer les uns aux autres. L'idée avec ce marché-là, c'est aussi de rassembler un peu les associations, de rassembler les producteurs et de faire d'une fête de village un lien social avec la culture agricole.
3: Ok, en tout cas, c'est un très très beau projet. Moi, je vous dis bravo parce que ça se voit que vous avez à cœur de bien faire et vous voulez rassembler les gens autour de l'endive et qui est souvent oublié, un savoir-faire qui se perd, enfin en tout cas qui se perd dans la tête des gens. Moi, je trouve ça vraiment, vraiment sympa comme projet. Pour finir, une petite question bonus. Vous, personnellement, vous êtes plutôt endive en salade, endive au jambon, ou même peut-être que vous êtes prêt à découvrir l'endive sous une nouvelle forme, parce que je pense que même vous qui êtes très passionné de votre métier et que vous travaillez quotidiennement avec des endives, vous continuez peut-être d'être surpris par certaines recettes ?
4: Mais là, récemment, alors j'ai pas eu l'occasion de le goûter en plus, mais là, récemment, j'ai un traiteur qui vient de s'installer à côté de chez nous qui m'a envoyé une photo sur une pâtisserie autour de l'endive, une endive confite. Mais rien que visuellement, ça donnait envie de manger. Mais à côté de ça, là, vous me proposez des choses, on va dire, plutôt naturelles, enfin, habituelles. On parle de endive en salade, endive au jambon, mais après, il faut pas hésiter parce que moi, j'aime bien aussi la cuisine exotique, j'aime bien cuisiner asiatique et la cuisine, le gingembre, ça matche très bien. J'ai une petite recette, moi d'ailleurs, que je fais souvent quand on fait des visites autour de l'endive. J'ai une recette, une salade d'endive thaï au porc haché. Donc voilà, ouais. Au lieu de mettre des pousses de soja, moi je conseille, c'est vous prenez les endives, vous les coupez en lamelles fines, mais dans la longueur, et vous remplacez les pousses de soja par l'endive. Et là, franchement, c'est un délice, un côté sucré-salé qui est excellent.
3: Ah bah ça, je veux bien vous croire. En tout cas, merci beaucoup. On se quitte pour cette interview.
4: Merci. Puis on se retrouve le 10 et 11 octobre à Marcoing.
2: Alors, vous l'avez compris, si vous aimez les produits locaux, les découvertes, la convivialité et bien sûr l'endive, on vous donne rendez-vous à Marcoing les 10 et 11 octobre pour la deuxième édition de Chic, on fête l'endive. 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
7: Voici, c'est une chanson que je vais chanter maintenant, c'est une chanson de Fréhel, la grande Fréhel. Et c'est une chanson qui aurait pu, à la limite, chanter pour moi si elle m'avait connu, mais elle ne m'a pas connu. C'est une chanson qui s'appelle « Tel qu'il est ».

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0: Merci, mais en fait, c'est des conneries, c'est même pas vrai. Si elle m'aurait connue, serait elle vivante, enfin quand elle était vivante, quand elle était pas morte, quoi, de son vivante, si elle m'avait connue moi vivant, mais j'étais pas né, si je me fais bien comprendre, elle aurait pas chanté du tout cette chanson-là pour moi. Elle aurait chanté celle que je vais chanter maintenant, qui s'appelle...
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3: La Société d'Histoire et d'Archéologie du Valois vous propose une conférence de Jean-Louis Saugorbe, ancien professeur de sciences naturelles et membre actif du Conservatoire d'espaces naturels des Hauts-de-France. Il présentera son ouvrage consacré aux ronces du Valois. Rendez-vous le samedi 10 octobre à 14h30 à l'Hôtel d'Orléans, rue Jeanne d'Arc à Crépy. L'entrée sera libre et gratuite. La Société d'Histoire et d'Archéologie du Valois vous propose une conférence de Jean-Louis Saugorbe, ancien professeur de sciences naturelles et membre actif du Conservatoire d'espaces naturels des Hauts-de-France. Il présentera son ouvrage consacré aux ronces du Valois. Rendez-vous le samedi 10 octobre à 14h30 à l'Hôtel d'Orléans, rue Jeanne d'Arc à Crépy. L'entrée sera libre et gratuite.
4: 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Il sera même possible de se restaurer sur place. Boudin noir ou chipolata épurée, les chineurs pourront aussi se rendre à la brocante organisée au profit de la restauration de l'église sur la place de la mairie jusqu'à 18h.
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Il lui paya un

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Bienvenue à vous si vous nous rejoignez sur les ondes de RVM Radio Valois-Mulsien. Tout de suite, votre agenda de ce samedi 3 octobre. À Crépy-en-Valois, la MJC Centre Social propose un atelier d'éveil musical pour les enfants de 6 mois à 2 ans. Rendez-vous ce matin entre 9h30 et 10h15 à l'espace Rameau, un atelier animé par Luc à l'envers, un atelier interactif en famille qui permet de partager un moment privilégié avec votre tout-petit au programme découverte des sons, comptines, chansons, jeux de doigts, manipulation d'instruments de musique et création d'un livret souvenir enrichi à chaque séance. Vous pensez apporter une clé USB pour repartir avec les chansons de l'atelier. Réservation auprès de la MJC Centre Social 03 44 87 13 13, donc sur place un peu avant 9h. La mairie d'Ermenonville vous invite à profiter des belles couleurs de l'automne lors d'une promenade conviviale. Départ tout à l'heure à 10h30 devant la mairie, une balade pensée pour être accessible à tous avec un parcours adapté aux petites et aux plus anciennes jambes. L'occasion de prendre l'air, de profiter de la nature, de partager un agréable moment en famille ou entre amis. Au fil du parcours, laissez-vous porter par les couleurs automnales, les paysages du village et du parc Jean-Jacques Rousseau. Une promenade familiale et intergénérationnelle ouverte à tous. Ne manquez pas la nouvelle conférence qui est proposée ce samedi matin par la communauté de communes du pays de Valois. Elle sera animée par Nicolas Bilot. Elle aura pour thème le site gallo-romain de Champlieu. Une conférence qui vous sera proposée à 10h30 à la Passerelle. C'est au 62 rue de Soissons à Crépy-en-Valois. Tarif normal 8 euros, tarif réduit 5 euros. Plus d'infos sur le www.paysdevalois-culture.fr. Les bébés lecteurs sont de retour à la médiathèque Alexandre Dumas, c'est à Villers-Cotterêts. Le temps d'une séance, les tout-petits et les personnes qui les accompagnent sont invités à partager histoires, comptines et jeux de doigts. Rendez-vous à 10h30, le thème retenu c'est l'automne. Plus d'infos 03 23 76 48 20. La médiathèque Alexandre Dumas est située rue de la Pléiade à Villers-Cotterêts. Participation gratuite. La MJC Centre Social à Crépy-en-Valois lance sa nouvelle saison d'atelier yoga en famille. Rendez-vous de 10h30 à 11h45 au deuxième étage de l'espace Rameau. Des ateliers animés par Léa Dubreuil, des séances ludiques qui s'adressent aux parents accompagnés d'enfants dès l'âge de 2 ans. Le format est spécialement pensé pour le rythme de chacun. La séance débute par un temps de yoga partagé, parents, enfants, puis les plus petits rejoignent les animatrices familles pour des espaces de jeu afin que les adultes puissent terminer la séance en toute décontraction. Plus d'infos auprès de la MJC Centre Social 03 44 87 13 13. Au Plessis-Belleville, place à la première édition du Salon du Bien-être et de la Santé. Rendez-vous au centre EGB ce samedi de 10h à 18h. Au programme, rencontre avec de nombreux professionnels locaux du bien-être, de la santé, de l'esthétique, du yoga, de la sophrologie, de l'hypnose et des médecines douces, animations, démonstrations et conseils. Entrée libre et gratuite donc ce samedi au Plessis-Belleville. De 14h30 à 16h30, découvrez avec Sophie, éducatrice nature, les arbres et arbustes du parc Jean-Jacques Rousseau

0: 15h cet après-midi, il y aura également un interlude musical inspiré des témoignages des anciens résidents de la maison de retraite qui vous sera proposé à 18h. Les deux représentations pour le grand spectacle équestre signé Alex Lutz ce soir affiche complet, néanmoins quelques minutes avant le spectacle, un peu avant 20h30 ou demain à 17h30, vous pourrez vous présenter à l'accueil billetterie de la cité au cas où certains billets seraient remis en vente pour cause de désistement. Plus d'infos sur le site cité-langue-française.fr. L'US Crépy Valois Football organise un loto à la salle des fêtes de Crépy. Venez tenter votre chance, il y aura de nombreux lots à gagner. Ouverture des portes à 14h, début des jeux à 16h. Buvettes et petites restaurations vous seront proposées en famille ou entre amis ou entre supporters. Venez passer un agréable moment et tenter votre chance à l'occasion de ce loto. Vous êtes attendus nombreux. Dans le cadre de Mission Assiette et Basket, la MJC Centre Social à Crépy vous invite à un atelier pas comme les autres, un atelier animé par Madame Mabiala qui est diététicienne. Les Jardins de la Nutrition est un atelier cuisine et conférence destiné aux parents et aux enfants à partir de 6 ans. Alors cet après-midi, de 15h à 17h, venez cuisiner en famille tout en découvrant de façon simple et ludique les bienfaits d'une bonne alimentation et l'importance de bien manger au quotidien. Un moment convivial, un moment gourmand plein de découvertes où l'on repart forcément avec un peu plus d'amour pour les légumes. Renseignements et inscriptions 03 44 87 13 13. Et puis toujours à Crépy, ne manquez pas l'Escape Game de la médiathèque spéciale IA. En équipe, vous explorerez les mécanismes de l'intelligence artificielle, ses apports, ses limites, à travers un jeu collaboratif. Rendez-vous à 17h30 ou ce soir à 19h15. Une expérience pour les 12 ans et plus à vivre en groupe de 4 à 6 personnes. Inscrivez-vous gratuitement 03 44 87 92 53. Des infos à retrouver sur le site radio-valois-multien.fr. L'agenda du week-end est alimenté par les annonces que vous nous adressez à RVM, 10 place Jean-Philippe Rameau, 60 800 Crépy en Valois. Tout de suite, c'est la suite du programme sur RVM. Bon week-end à vous.
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0: chronique littéraire sur RVM tout de suite.
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0: Bonjour à toutes et à tous, nous sommes à la librairie du Valois à Crépy pour découvrir un nouvel ouvrage ensemble. Je suis avec Laura, bonjour Laura.
3: Bonjour Thomas.
0: Alors cet ouvrage c'est 2001 au soleil, un livre de David Lopez. Expliquez-moi un petit peu sur quoi revient justement ce livre.
3: Alors dans ce roman, on suit une bande de potes, la trentaine, qui vivent dans une petite ville de banlieue. Ils ont leurs petits rituels, ils se retrouvent au bar pour discuter de tout et de rien, être ensemble. Et un beau jour, ils décident de faire un pacte, celui de réaliser leur rêve. Bon, évidemment, ça ne va pas se passer comme prévu, parce qu'écrire un livre, faire le tour de France à vélo, devenir champion de boxe ou trouver l'amour, c'est pas si simple.
0: Bah si. En tout cas, ça, c'est vrai que ça peut faire écho aussi un peu à notre quotidien sur Crépy ou aux alentours peut-être.
3: Tout à fait, ce type de petite ville proche de Paris, mais en même temps pas trop, et qui a ce côté un peu village et en même temps qui est quand même urbaine.
0: En plus, c'est dans nos âges. Qu'est-ce que vous avez retenu dans ce livre? Du coup, il y a quand même pas mal de légèreté, on est dans la vie du quotidien.
3: Tout à fait, on est dans du quotidien, mais ce que j'ai adoré, c'est la plume incisive de David Lopez, qui est une langue très vivante, qui fait la force de son premier roman, d'ailleurs Fief, qui avait eu le prix du Livre Inter en 2018, et qui sera bientôt au cinéma. Et donc, c'était super de retrouver dans ce livre-là la même plume qui est vraiment très originale, et cette bande, c'est ce type de personnages inoubliables qui sont vrais et qui marquent.
0: Très bien, David Lopez en plus qui va venir à la librairie, on va en parler dans quelques instants, pour illustrer justement ce livre, ce roman. Quelle ambiance musicale vous avez choisi?
3: Comme son livre qui est assez rythmé, on va partir sur du rap avec Orelsan.

0: Orelsan à La Terre est ronde. Avec cet artiste, on est en plein dans cette idée, voilà, de ne pas rentrer dans les codes, dans les stéréotypes, ne pas toujours être dans la victoire ou la réussite professionnelle aussi. Et c'est ce que dit ce livre, hein, également, Laura, le message qu'il délivre.
1: Tout à fait, parce qu'au-delà de ça, c'est un portrait de notre époque, avec ses injonctions à réussir, à faire des choses extraordinaires dans notre vie, alors qu'elle tourne plutôt en rond. Que réussir dans la vie, c'est pas forcément gagner beaucoup d'argent, être connu, ou que les rêves que les autres ont pour soi. Je pense que réussir, c'est peut-être d'avoir une amitié aussi belle que la leur, que cette bande de potes.
0: Pour continuer à illustrer ce roman, un petit extrait.
1: Si on me demande « tu as fait quoi aujourd'hui ?» Je suis sortie, je répondrai. Et en plus, j'ai vu une bastion de canards. C'était pas prévu. L'ennui a ce mérite, on a le temps de se perdre. On se rend accueillant, disponible. On se met en position de recevoir. Prendre des décisions, planifier, organiser, c'est quand même un coup à se mettre à l'abri des surprises. Qui aurait pu remarquer une bastion de canard dans son planning? Ça suffit à ma joie, et si j'avais plus d'ego, j'irais peut-être jusqu'à m'en féliciter. Et puis ça m'arrangerait bien de pas faire de choix. Juste être, déambuler, et c'est l'univers qui décide. Il dit tiens, tu vas aller par là, toi. Et moi, j'irai volontiers, parce que j'aurai confiance.
0: Une petite baston de canard.
1: Oui, c'est un épisode assez marquant puisque c'est à ce moment-là qu'il va rencontrer, faire une rencontre.
0: Eh bien, on a le suspense, le teasing. On rappelle le titre de ce livre, 2001 au soleil, un roman de David Lopez et c'est paru aux éditions
1: Julliard.
0: Dernière chose, du coup, une rencontre est prévue avec l'auteur, c'est ça?
1: Oui, tout à fait. Rendez-vous le 24 octobre à partir de 15h pour une rencontre et une dédicace spéciale avec l'auteur. C'est un personnage, il est vraiment à rencontrer parce qu'il est assez exceptionnel dans sa façon de raconter son histoire et on voit qu'il enfin, il aime autant ses personnages. Quand il nous raconte son livre, c'est assez exceptionnel.
0: Très bien, merci beaucoup Laura.
1: Merci beaucoup Thomas.
0: On se retrouve la semaine prochaine dans Des livres à volonté pour un nouvel ouvrage. D'ici là, portez-vous bien.
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1: 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Venez passer une journée gourmande et festive. Au programme, produits du terroir, manège, structures gonflables, animation musicale tout au long de la journée, vente de tarte aux pommes et pâtisserie faite maison, fabrication et vente de jus de pomme. Il sera même possible de se restaurer sur place. Boudin noir ou chipolata épurée, les chineurs pourront aussi se rendre à la brocante organisée au profit de la restauration de l'église sur la place de la mairie jusqu'à 18h.
2: 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Venez rencontrer directement et sans rendez-vous les partenaires de France Service au centre socioculturel Les Portes du Valois. Jeudi 8 octobre de 9h30 à midi, présence de la CAF, et le vendredi 9 octobre de 10h à midi, présence de la CARSAT. Des conseils, des réponses et un accompagnement personnalisé au plus près de vos besoins. Le centre socioculturel Les Portes du Valois est situé 7 bis rue Ernest Legrand à Nanteuil-le-Haudouin. Dimanche 4 octobre, ne manquez pas la balade solidaire du Lysosome, une balade en forêt de Compiègne proposée par l'association crépinoise Vaincre les maladies lysosomales au profit des enfants atteints par ces redoutables maladies génétiques. Au programme, une boucle de 3 km et une boucle de 6 km accessible à tous. Rendez-vous à Saint-Jean-au-Bois, au bout de la rue des Meuniers, à 15h pour un départ à 15h30. Participation 5 euros reversés intégralement à l'association VML. Un goûter sera offert à l'issue de la balade. 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
2: Ah oui, ça c'est très connu.
1: Voilà. Ce sont des recettes souvent à base de légumes du potager. Bio si on peut. Cuisine sans souci.
3: Bonjour Hervé.
1: Bonjour Cécile.
3: Alors Hervé, qu'est-ce qu'on va faire de bon aujourd'hui ?
1: Eh bien je te propose.
3: Tu peux me la préparer aussi.
1: Je te propose une piperade.
3: Alors ça, tu sais que ça fait partie des recettes de mon enfance.
1: Ah oui ?
3: Oui, mon papa il m'en faisait et j'adorais ça.
1: Oui.
3: On adorait ça.
1: Alors, il y a 50 recettes de piperade, moi je te propose la mienne.
3: Hein ? Ben, c'est celle de mon papa du
1: voilà,
3: coup, ça tombe
1: voilà,
3: très bien.
1: Voilà, très bien. Allez, on y va pour les ingrédients. 6 œufs, 4 tranches de jambon de Bayonne, 10 petits piments verts doux ou poivrons verts, 2 oignons, 6 grosses tomates, 2 gousses d'ail, 2 poivrons rouges ou jaunes, ou un de chaque.
3: Ou un de chaque.
1: Voilà, comme on veut. Hein. Là, on va mettre de l'huile d'olive, évidemment, 3 cuillères à soupe, une pincée de sucre, du thym du laurier, du piment d'Espelette, du sel et du poivre.
3: C'est parfait.
1: Voilà.
3: Eh bien, je t'écoute.
1: Donc, on va laver les piments et les poivrons, les épépiner et les couper en lanières. On va faire une légère entaille sur la peau des tomates et on va les plonger une minute dans l'eau bouillante.
3: Oh, moi, je fais une petite croix. Ouais, sur
1: ouais voilà. C'est ça. On va les passer sous l'eau froide et on va enlever la peau. On va les épépiner et les couper en petits dés. On va peler et émincer les oignons. On va éplucher la gousse d'ail et hacher.
3: Hein,
1: okay. Bon. Alors, on va faire revenir dans l'huile d'olive les oignons. On va incorporer les piments et les poivrons. On couvre. Au bout de 5-10 minutes, on ajoute les tomates, l'ail et les herbes lorsque l'oignon est bien blond.
3: Okay.
1: Pour pas qu'il noircisse. Hein.
3: Oui, oui.
1: Juste blond, blond. On sale, on poivre. On ajoute une pincée de piment d'Espelette si on veut. Et une pincée de sucre, ça va corriger un peu l'acidité des tomates.
3: Parfait.
1: On va couvrir et laisser mijoter pendant 30 minutes. En fin de cuisson, on va battre les œufs et on va les incorporer à la piperade.
3: Donc on les met dans la casserole.
1: Dans la casserole. L'omelette dans la casserole. Mmh. On va poursuivre la cuisson en remuant pendant 5 minutes, disons. Voilà.
3: Très bien.
1: Alors, il ne reste plus qu'à servir, accompagné de tranches de jambon de Bayonne qu'on aura décoinées, évidemment.
3: Et on les fait un peu griller, je suppose.
1: Ouais, on va les passer légèrement à la poêle. Si vous aimez, ce n'est pas une obligation, hein, parce que certains, quand on les passe à la poêle, après c'est un peu sec des fois, ou alors c'est un peu salé.
3: On peut aimer le côté croustillant quand même.
1: Ouais, mais ça fait ressortir le sel.
3: Ah oui, c'est
1: donc
3: vrai.
1: C'est vraiment un aller-retour. C'est un aller-retour. Hein. Si vous faites ça, c'est tac, tac, aller-retour.
3: Ok.
1: Voilà. C'est une base. Hein. Le piperade, ça peut être un légume, parce que cette préparation-là, elle peut s'accompagner aussi du poisson grillé, comme du thon, par exemple, ou de la viande blanche, comme du poulet ou du veau.
3: Ok. Bon, bah, parfait. Alors moi aussi, je me souviens, quand j'étais plus jeune,
1: oui.
3: On le faisait dans des... Mon père le servait dans des ramequins, en fait.
1: Oui.
3: Il nous mettait...
1: Alors normalement, ce qui existe aussi, c'est des plats en fer, qui sont très plats, qui sont 2 cm d'épaisseur, dans lequel on met la piperade et on met l'œuf, ou on met l'œuf et on passe au four.
3: Voilà, c'était comme ça qu'il nous
1: l'a servi. Et on passe ça au four, en fait. Mais là, c'est pas une obligation. Là, c'est un peu comme une omelette, là. Mm. Piperade, genre omelette. Hein.
3: Alors moi, j'aime pas trop les omelettes. Donc
1: brouillé,
3: je préfère vraiment
1: quoi,
3: ça.
1: Genre, ouais, brouillé,
3: ça, c'est
1: quoi.
3: Vraiment ce que
1: ouais,
3: j'aime
1: ouais.
3: bien. Eh bien, donc, très bien, vous pouvez retrouver cette recette en podcast sur notre site rvm93.7. N'oubliez pas que vous pouvez participer à cette émission pour se faire un numéro de téléphone, le 03 44 59 30 30 et une adresse mail rvm@rvmfm.com. Alors,
1: bon appétit
3: bien sûr.
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0: Coucou.
1: Tu veux pas dire bonjour, Hervé?
0: Non.
1: Non?
0: Maman.
1: Oui, maman dit bonjour, Hervé, et bon week-end. Sous le soleil.
0: Bonjour.

Bonjour. Aujourd'hui, une chronique qui me fait mal enregistrer suite au décès de Catherine Ringer. Catherine, morte à 68 ans, à qui je dois d'heureuses surprises musicales. Écoutons-la dans Malheur, extrait de son premier album solo Ring and Roll, sorti en mai 2011.

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0: Bien à toi, Catherine. À bientôt.
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3: Mesdames, messieurs, bonjour, rebonjour, bienvenue à l'écoute d'RVM Radio Valois-Mulsien. Tout de suite, votre agenda de ce samedi 3 octobre. L'association Saint-Fleur de Pau organise une journée d'action pour Octobre Rose. Rendez-vous de 10h à 19h devant la boutique Mon Petit Bazar, 39 rue Nationale à Crépy-en-Valois. Pendant toute une journée, l'association crépinoise propose des goodies et une tombola pour collecter des fonds pour la recherche contre le cancer du sein. Une sage-femme viendra expliquer l'autopalpation. Une esthéticienne réalisera des massages des mains et de la tête et une photographe vous proposera des mini-séances photo. La musique sera également au rendez-vous avec Adélaïde, ancienne participante de The Voice Kids. Et le concert de clôture sera assuré par le groupe Zad et Jerem. Plein de surprises vous attendent, alors venez nombreux participer à cette journée conviviale et solidaire consacrée à la sensibilisation au cancer du sein. C'est donc à Crépy-en-Valois ce samedi. Et puis toujours à l'occasion d'Octobre Rose, l'USC Athlétisme vous donne rendez-vous pour un week-end placé sous le signe du sport, de la solidarité et de la bonne humeur avec la Crépinoise. Alors que vous soyez coureur, marcheur ou simple supporter, venez nombreux pour soutenir cette belle cause. Rendez-vous ce week-end, aujourd'hui et demain. Rendez-vous sur le cours Foch à Crépy pour faire bouger Crépy-en-Valois et montrer que chaque pas compte dans la lutte contre le cancer du sein. L'association Création Manuelles et Gourmandes vous invite à son marché campagnard. C'est aujourd'hui et demain dimanche. Rendez-vous au marché couvert de Villers-Cotterêts de 10h à 18h. Venez découvrir les créations des exposants, leur savoir-faire et leur gourmandise dans une ambiance conviviale et chaleureuse. Le Salon du Livre est de retour à Senlis jusqu'à demain soir, samedi et dimanche. Rendez-vous à l'espace Saint-Pierre pour rencontrer les auteurs. Venez échanger avec eux, venez profiter des nombreuses séances de dédicaces. Retrouvez le programme complet du Salon du Livre de Senlis sur le site de la ville de Senlis. Le premier salon du mieux-être arrive. Il se tient aujourd'hui et demain de 10h à 18h30 à la salle multifonction Guy Couturier. C'est à Sy-le-Long. Venez nombreux découvrir cet univers, rencontrer des professionnels et profiter d'un moment placé sous le signe du bien-être, de la découverte et de la détente. L'entrée est gratuite. De 10h à 19h, Léa Bertin-Hugo ouvre les portes de son atelier à Crouy-sur-Ourcq. Qu'elle invite d'autres artistes à l'occasion des Journées nationales des artistes. Venez découvrir des créations de toutes sortes, des dessins, peintures, céramiques, photos, assemblages, collages, broderies et teintures végétales sur textile. Il y a également de la vannerie. Venez questionner les artistes sur leurs univers et leurs techniques et vous laissez tenter par une œuvre originale, un bijou, encore un panier. Vous êtes les bienvenus. L'atelier est situé 21 place du Champivert à Crouy-sur-Ourcq et il est donc ouvert jusqu'à 19h. Et puis pour terminer, un rendez-vous à noter pour demain dimanche. Il s'agit de la balade solidaire du Lysosome, une balade en forêt de Compiègne proposée par l'association crépinoise Vaincre les maladies lysosomales. Une balade au profit des enfants atteints par ces redoutables maladies génétiques. Au programme, une boucle de 3 km, une autre boucle de 6 km. Elles sont accessibles à tous. Le rendez-vous, c'est à Saint-Jean-au-Bois, au bout de la rue des Meuniers, demain après-midi à 15h pour un départ à 15h30. Participation 5 euros reversée intégralement à l'association VML Vaincre les maladies lysosomales. Un goûter sera offert à l'issue de la balade. Plus de renseignements 06 41 04 76 77. Des infos à retrouver sur le site radio-valois-mulsien.fr. Un agenda du week-end alimenté par les annonces que vous nous adressez à RVM 10 place Jean-Philippe Rameau, 60 800 Crépy en Valois ou via notre site radio-valois-mulsien.fr. 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
1: 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Voici un reportage réalisé par une radio associative de la région.
2: Le 19 septembre, c'est la journée internationale du ramassage des déchets, le World Cleanup Day. À Valenciennes, l'association Valprossi a organisé l'événement. Au cours d'une semaine, scolaires et habitants ont récolté 1,8 tonne de déchets. Ce jour-là, sur la place d'Armes, c'est l'effervescence. Habitants, familles, sportifs, associations ont enfilé leurs gants, puis leurs pinces et sont partis aux quatre coins de leur ville. Devant le tas de déchets en question, Catherine Brouet, secrétaire de l'association Valprossi.

0: Nous sommes l'association Valproci pour Valenciennes Propreté Civisme. Voilà, nous sommes une association environnementale et nous sommes là pour sensibiliser en fait les citoyens aux déchets liés à l'incivisme mais aussi sur l'impact qu'ils ont sur notre environnement.
1: Qu'est-ce qu'on fait aujourd'hui? Racontez-nous.
0: Alors aujourd'hui, c'est le World Cleanup Day, hein. Donc c'est le ramassage mondial au niveau de la planète. Donc toutes les villes se mobilisent en fait pour faire des ramassages citoyens. Donc nous aujourd'hui, on a créé un éco-village en partenariat avec la ville de Valenciennes, avec des partenaires qui vont sensibiliser sur l'environnement et les déchets, etc. Et sur le bien vivre avec son environnement. Et donc on est là justement devant on a plus d'une tonne 3 de déchets qu'on a ramassés durant 10 jours avec les écoles de Valenciennes pour justement choquer les citoyens par rapport aux déchets liés à l'incivisme.
1: Qu'est-ce qu'on retrouve devant nos yeux? Parce que c'est incroyable.
0: Ça, c'est vraiment incroyable. Et en fait, c'est tout ce qu'on a ramassé avec les élèves. Alors, ce sont des encombrants. Hein. Donc, vous avez des chariots, des valises, une télé. Là, on a eu un évier complet en résine. On a des chaises de bureau. On a des poussettes d'enfants. C'est vraiment... Il y a de tout. Et en fait, la plupart du temps, c'est caché dans les buissons, les petits bosquets, etc.
1: C'est un vrai travail de sensibilisation, d'éducation à l'environnement.
0: Tout à fait, c'est un vrai travail. C'est pour ça que nous, en tant qu'association environnementale, on a la chance d'avoir l'agrément académique. Donc, de fait, on intervient toute l'année dans les classes, notamment les écoles élémentaires. Et en fait, parce que l'avenir de notre planète, ce sont les enfants.
1: Vous, le World Cleanup Day, c'est tout au long de l'année?
0: Il faudrait que les gens se mobilisent en fait tous les jours, chacun dans son quartier, dans sa rue, autour de soi en fait, dans son quartier surtout. Mais donc nous, on essaye de sensibiliser tout au long de l'année et c'est vrai qu'il faudrait que chacun puisse être conscient de ce geste de ne plus jeter justement.
1: Est-ce que c'est pas frustrant? Certains disent je peux le laisser là, de toute façon, ça va être ramassé par des habitants.
0: Oui, en fait, maintenant, dans les villes, maintenant, il y a deux sortes de citoyens. Il y a ceux qui ramassent et ceux qui jettent. Et en fait, ça s'arrête là. Les gens ne réfléchissent pas plus que ça. Et donc, nous, on essaye justement de leur dire, écoutez, oui, d'accord, mais notre vie, elle est là. Nous, on est adultes, mais vous allez laisser quoi comme planète aux enfants? En fait, s'il n'y avait pas de déchets, ça serait quand même mieux.
1: Le but, donc, c'est de mettre finalement les déchets, de dire c'est pas caché, c'est vraiment devant vos yeux, et de les mettre même au pied des personnes.
0: L'œil est habitué aux déchets. Et les gens ne voient même plus les canettes, les mégots qui traînent à leurs pieds, ils passent à côté. Ils jettent même volontairement, un geste habituel. Ils sont même plus conscients de ce qu'ils font. Et en fait, le problème, c'est que là, les déchets qu'on a collectés là sont des déchets qui sont cachés, mais qui sont là, qui sont bien réels et qui polluent les écosystèmes.
1: Il y a vraiment une démarche citoyenne. Est-ce que vous le sentez qu'il y a un engagement avant?
0: Alors depuis 3 ans que nous sommes sur le terrain, il y a une réelle mobilisation maintenant de la part des familles, des citoyens. Même les jeunes sont beaucoup plus se sentent plus concernés par cette problématique. Mais il y a une vraie mobilisation et ça prend de l'ampleur. Et ça, c'est ce qui nous rassure parce qu'on se dit au moins on ne fait pas ça pour rien.
1: On engage la génération à venir?
0: Alors, durant toute la semaine, en fait, on a essentiellement encadré justement des élèves parce que justement, c'est eux qui peuvent vraiment nous aider pour l'avenir. Mais la plupart sont choqués. Ils sont très, très choqués par ce qu'ils voient.
1: C'est symbolique quand même de mettre un gilet jaune avec Valproci, de prendre une pince, des gants et d'y aller en groupe. C'est faire commun.
0: C'est faire commun et surtout qu'en général, c'est pas très ragoûtant. En fait, les gens n'aiment pas les déchets, on dit que c'est sale. Et le fait de mettre des gants, on s'abaisse, comme on disait à l'époque, les éboueurs. Mais en fait, c'est plus que ça. En fait, il faut vraiment mobiliser, il faut qu'on soit tous en commun pour justement lutter contre l'incivisme et ces fameux déchets.
1: Et une dernière question. On se dit que le tri, ça paraît automatique, pas pour tout le monde.
0: Alors le tri, c'est difficile. Notamment dans les grandes, dans les résidences où il y a des immeubles, c'est compliqué. Et en fait, c'est pour ça que nous, on fait une sensibilisation au niveau des consignes de tri et les logos du recyclage. Parce que ça, c'est encore un petit peu compliqué pour certaines personnes de comprendre un logo du recyclage, ça veut dire quoi. Mais moi, je constate que dans toutes les écoles où on intervient, maintenant, les enfants savent très bien faire les différences entre les différentes poubelles.
1: Et il y a une nouvelle poubelle depuis quelques mois, le compost qui devient obligatoire.
0: Oui, et conseillé.
1: Et alors, en quelques mois, qu'est-ce qu'on peut déjà en dire?
0: Moi, je trouve ça marche très très bien, parce qu'à chaque fois qu'on pose la question, on me dit oui, effectivement, on a un composteur, mais c'est super parce que ça permet justement de réduire des déchets et ça apporte vraiment pour les écosystèmes, c'est super quoi, comme geste.
2: World Cleanup Day à Valenciennes, on y vient en famille pour garder une ville plus propre et partager une action citoyenne ensemble.
3: Je m'appelle Antonina et j'habite Valenciennes. Je suis venue avec mes petits-enfants et ma fille pour montrer, pour se montrer et pour ramasser les déchets pour pas que ça continue, quoi. Pour faire l'éducation des enfants aussi pour plus tard.
1: C'est l'éducation à l'environnement ?
3: Oui, bien sûr.
1: Qu'est-ce qui s'est passé aujourd'hui ? Qu'est-ce que vous avez fait ?
3: Alors, nous avons fait toute la partie derrière le centre commercial, le vieux Valenciennes, et nous avons récolté 4 kilos de déchets.
1: 4 kilos ?
3: Des canettes, des bouteilles, des mégots, des papiers, un peu tout ça.
1: Alors, qu'est-ce que toi, tu as ramené ?
4: Oui, des bouteilles.
1: Toi, alors, qu'est-ce que t'as ramassé ?
4: Des canettes.
1: Ouais.
4: Et des bouteilles.
1: C'est ça aussi le but de cette journée ?
5: Bah oui, de pouvoir les sensibiliser sur le fait que, qu'on soit petit ou grand, on jette pas les déchets comme ça dans les rues. Donc, on essaye de leur montrer que on ramasse pour que ce soit propre et sympa pour tous.
1: Est-ce que ça change le regard quand on ramasse les déchets pour les plus jeunes ?
5: Au quotidien, ils y prêtent attention. Ils ont déjà pas forcément le réflexe de jeter des choses par terre. Ils vont chercher à la poubelle ou laisser dans leur poche. Voilà, quand on rentre à la maison, ils y prêtent quand même déjà attention.
2: Les sportifs et étudiants de Valenciennes se sont ralliés à cet événement qui mêle sport, santé, planète.
6: Moi du coup je suis Amélie Rombaud, je fais partie du club de Valenciennes de handball et je m'occupe de tout ce qui est organisation et relations avec la municipalité. Du coup on est venu avec l'association Valprossi pour essayer de sensibiliser un petit peu les gens sur la collecte des déchets, le tri et le ramassage des déchets.
1: Qu'est-ce qui vous a surpris, étonné ? Qu'est-ce que vous avez fait ?
6: Du coup, on est parti, on avait plusieurs secteurs, on est parti ramasser les déchets dans plusieurs secteurs. Ce qui m'a surpris, c'est le nombre de déchets, si je peux dire durables, qui sont laissés en fait dans les rues, des choses qui ne se recyclent pas ou qui se recyclent mais qui du coup ne sont pas recyclées.
1: En quoi votre qualité de sportif peut aider aussi à avoir ce déclic pour récolter les déchets, parce qu'il y a cet engagement aussi en plus d'être sportive.
6: C'est tout ce qui est le côté citoyen en fait du sport, les valeurs aussi que ça implique, et je trouve que c'est important de s'impliquer en tant que sportif et en tant que citoyen dans tout ce qui est ramassage des déchets, développement durable, etc. C'est important.
1: Et vous vous impliquez quotidiennement ?
6: Quotidiennement, oui. Personnellement, mais aussi avec le club, on a plusieurs actions de développement durable tout au long de l'année, notamment avec la ville et avec aussi des partenaires.
1: Vous pouvez en parler de ces actions ?
6: Du coup, on a des stages en fait pendant les vacances qu'on organise pour les jeunes et du club et de l'extérieur aussi, qui permettent de sensibiliser les jeunes, mais aussi du coup les parents, les partenaires, etc., sur certaines notions de développement durable, que ce soit du coup le tri, le recyclage, mais aussi des questions un peu sociales qui rythment la vie de nos jours.
1: C'est vraiment un engagement en plus du sport, qui a un lien social et que faire participer les jeunes, les parents.
6: Oui, c'est important, c'est super important de sensibiliser les jeunes parce que c'est la nouvelle, enfin, c'est la nouvelle génération qui du coup va devoir continuer toutes ces choses-là qui sont assez sensibles et délicates de nos jours. Du coup, c'est super important de les sensibiliser pour pouvoir, pour qu'ils puissent continuer à faire ça plus tard.
1: Le World Clean Up Day, c'est une journée, mais est-ce que vous allez pouvoir le reproduire aussi chez vous, une journée dans l'année ou plusieurs ?
6: Alors, le World Clean Up Day, c'est une journée, mais je sais qu'il y a certaines associations et certaines municipalités qui sont en relation avec les écoles, etc., qui font des journées de ramassage de déchets dans la forêt, dans la ville. Du coup, ça permet aussi de faire durer ce type de mouvement.
7: Bah, du coup, nous, on est l'association MISE, donc c'est une association étudiante du campus Mont-Ouy à l'Université Polytechnique de Hauts-de-France de Valenciennes. Et du coup, on est l'asso STAPS, donc des managements du sport.
1: Votre prénom ?
7: Yona.
8: Moi, je m'appelle Angie.
9: Akanaël.
10: Clara.
1: Pourquoi vous avez répondu présent à cette invitation du World Clean Up Day ?
8: Bah, notamment parce que la cause, on y tient vraiment, parce qu'on veut vraiment que la planète elle aille bien dans les futures années à venir, notamment, et que ce soit plus propre dans la ville. Et également pour faire connaître notre association, on s'est dit que ça peut être bien de participer à des événements, à montrer qu'on est impliqué dans la vie de Valenciennes, et voilà.
1: Qu'est-ce qui vous a marqué aujourd'hui dans le fait de ramasser les déchets un peu improbables, les déchets réguliers qu'on peut retrouver ?
9: Bah, c'est surtout que les déchets sont très proches des poubelles et le fait que ça soit très proche et que personne ne les mette dans la poubelle, c'est choquant quoi. Ouais. Voilà. Après, on a trouvé des gros trucs, des bonbonnes, voilà, c'est très très choquant.
7: Après, on a des déchets quotidiens, hein, les mégots de cigarettes, il y en avait vraiment. Mais on a été du coup dans le parc de la Ronelle plutôt, et là c'était vraiment des quantités importantes de cigarettes, etc. Même au niveau des bancs.
1: Pourtant, on peut se dire, on est au parc de la Ronelle, on est dans un lieu de nature en pleine ville, c'est un lieu où on doit préserver la nature, et pourtant.
7: Et pourtant, il y en a tellement, et c'est vraiment un sujet, je pense, aussi d'actualité important, et on devrait de plus en plus en parler, parce que vraiment, c'est pour nos générations futures, comme l'a dit tout à l'heure Angie, c'est vraiment très important, protéger aussi notre patrimoine culturel. La Ronelle, c'est vraiment un emblème quand même de Valenciennes, quoi. Donc il s'agirait de protéger un petit peu plus la ville et les villes en général, quoi.
8: Est-ce que je peux dire, moi, ce qui m'a marqué, c'est vraiment quand on ramassait les déchets, les gens, ils étaient hyper agréables, ils étaient contents qu'on le fasse. Donc je pense qu'ils aimeraient bien le faire, mais juste qu'ils n'ont pas forcément la motivation pour, ou je sais pas, mais ils étaient très contents qu'on le fasse. Donc ça m'a marqué aussi, leur sourire, etc.
2: Le World Clean Up Day à Valenciennes avec l'association Valprossi, une action qui a mobilisé 675 jeunes pour 1,8 tonne de déchets ramassés. Mais rappelons que le meilleur déchet est celui qu'on ne produit pas. Ce reportage a été réalisé par Joris Nassens de Radio Club.
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0: 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Dimanche 4 octobre, ne manquez pas la balade solidaire du Lysosome, une balade en forêt de Compiègne proposée par l'association crépinoise Vaincre les maladies lysosomales au profit des enfants atteints par ces redoutables maladies génétiques. Au programme, une boucle de 3 km et une boucle de 6 km accessible à tous. Rendez-vous à Saint-Jean-au-Bois, au bout de la rue des Meuniers, à 15h pour un départ à 15h30. Participation, 5 euros, reversés intégralement à l'association VML. Un goûter sera offert à l'issue de la balade. 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
1: 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Bienvenue à vous si vous nous rejoignez sur les ondes de RVM Radio Valois-Mulsien. Tout de suite, votre agenda de ce samedi 3 octobre. À Crépy-en-Valois, la MJC Centre Social propose un atelier d'éveil musical pour les enfants de 6 mois à 2 ans. Rendez-vous ce matin entre 9h30 et 10h15 à l'espace Rameau, un atelier animé par Luc à l'envers, un atelier interactif en famille qui permet de partager un moment privilégié avec votre tout petit au programme découverte des sons, comptines, chansons, jeux de doigts, manipulation d'instruments de musique et création d'un livret souvenir enrichi à chaque séance. Vous pensez apporter une clé USB pour repartir avec les chansons de l'atelier. Réservation auprès de la MJC Centre Social 03 44 87 13 13, donc sur place un peu avant 9h30. La mairie d'Ermenonville vous invite à profiter des belles couleurs de l'automne lors d'une promenade conviviale. Départ tout à l'heure à 10h30 devant la mairie, une balade pensée pour être accessible à tous avec un parcours adapté aux petites et aux plus anciennes jambes. L'occasion de prendre l'air, de profiter de la nature, de partager un agréable moment en famille ou entre amis. Au fil du parcours, laissez-vous porter par les couleurs automnales, les paysages du village et du parc Jean-Jacques Rousseau, une promenade familiale et intergénérationnelle ouverte à tous. Ne manquez pas la nouvelle conférence qui est proposée ce samedi matin par la communauté de communes du Pays de Valois. Elle sera animée par Nicolas Bilot. Elle aura pour thème le site gallo-romain de Chanlieu. Une conférence qui vous sera proposée à 10h30 à la Passerelle, c'est au 62 rue de Soissons à Crépy-en-Valois. Tarif normal 8 euros, tarif réduit 5 euros. Plus d'infos sur le www.paysdevalois-culture.fr. Les bébés lecteurs sont de retour à la médiathèque Alexandre Dumas, c'est à Villers-Cotterêts. Le temps d'une séance, les tout-petits et les personnes qui les accompagnent sont invités à partager histoires, comptines et jeux de doigts. Rendez-vous à 10h30, le thème retenu c'est l'automne. Plus d'infos 03 23 76 48 20. La médiathèque Alexandre Dumas est située rue de la Pléiade à Villers-Cotterêts. Participation gratuite. La MJC Centre Social à Crépy-en-Valois lance sa nouvelle saison d'atelier yoga en famille. Rendez-vous de 10h30 à 11h45 au deuxième étage de l'espace Rameau. Des ateliers animés par Léa Dubreuil, des séances ludiques qui s'adressent aux parents accompagnés d'enfants dès l'âge de 2 ans. Le format est spécialement pensé pour le rythme de chacun. La séance débute par un temps de yoga partagé, parents, enfants, puis les plus petits rejoignent les animatrices familles pour des espaces de jeu afin que les adultes puissent terminer la séance en toute décontraction. Plus d'infos auprès de la MJC Centre Social 03 44 87 13 13. Au Plessis-Belleville, place à la première édition du Salon du Bien-être et de la Santé. Rendez-vous au centre EGB ce samedi de 10h à 18h. Au programme rencontre avec de nombreux professionnels locaux du bien-être, de la santé, de l'esthétique, du yoga, de la sophrologie, de l'hypnose et des médecines douces. Animation, démonstration et conseils. Entrée libre et gratuite donc ce samedi au Plessis-Belleville. De 14h30 à 16h30, découvrez avec Sophie, éducatrice nature, les arbres et arbustes du parc Jean-Jacques Rousseau à Ermenonville. Une sortie nature gratuite, inscription auprès du Conservatoire botanique national des Hauts-de-France que vous pouvez joindre au 03 28 49 00 83. Ne manquez sous aucun prétexte la journée thématique « Les langues qui s'échappent ». Rendez-vous à la Cité internationale de la langue française au château de Villers-Cotterêts, un événement culturel qui propose d'explorer les chemins de traverse et les transformations de la langue à travers des rencontres, des lectures, des conférences et des spectacles. Parmi les temps forts de cette édition, la philosophe et académicienne Barbara Cassin l'animera une rencontre intitulée « Les mots qui fuient ». Rendez-vous à 15h cet après-midi. Il y aura également un interlude musical inspiré des témoignages des anciens résidents de la maison de retraite qui vous sera proposé à 18h. Les deux représentations pour le grand spectacle équestre signé Alex Lutz ce soir affichent complet, néanmoins quelques minutes avant le spectacle, un peu avant 20h30 ou demain à 17h30, vous pourrez vous présenter à l'accueil billetterie de la cité au cas où certains billets seraient remis en vente pour cause de désistement. Plus d'infos sur le site cité-langue-française.fr. L'US Crépien Valois Football organise un loto à la salle des fêtes de Crépy. Venez tenter votre chance, il y aura de nombreux lots à

0: nutrition et l'importance de bien manger au quotidien. Un moment convivial, un moment gourmand, plein de découvertes où l'on repart forcément avec un peu plus d'amour pour les légumes. Renseignements et inscriptions 03 44 87 13 13. Et puis toujours à Crépy, ne manquez pas l'escape game de la médiathèque spéciale IA. En équipe, vous explorerez les mécanismes de l'intelligence artificielle, ses apports, ses limites, à travers un jeu collaboratif. Rendez-vous à 17h30 ou ce soir à 19h15. Une expérience pour les 12 ans et plus à vivre en groupe de 4 à 6 personnes. Inscrivez-vous gratuitement 03 44 87 92 53. Des infos à retrouver sur le site radio-valois-multien.fr. L'agenda du week-end est alimenté par les annonces que vous nous adressez à RVM, 10 place Jean-Philippe Rameau, 60 800 Crépy en Valois. Tout de suite, c'est la suite du programme sur RVM. Bon week-end à vous.
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2: Aujourd'hui, direction Marcoing dans le Cambrésis pour parler d'un événement aussi gourmand qu'original, la deuxième édition de Chic Confette l'Endive. Rendez-vous les 10 et 11 octobre à l'endiverie d'Aloin et à la brasserie Chic on Brasse. Au programme, visite de l'endiverie, dégustation autour de l'endive, marché de producteurs, artisans, commerçants, animations et concerts, le tout avec entrée gratuite. Et pour nous en parler, je reçois aujourd'hui Éric d'Aloin.
3: Bonjour Éric, pour commencer, est-ce que vous pourriez nous expliquer ce qu'est Chic Confette l'Endive et comment est née cette idée de mettre l'Endive à l'honneur ?
4: Alors bonjour, Chic Confette l'Endive, c'est une association qu'on a créée avec des amis et la famille. On l'a créée l'année dernière. L'idée, c'est de mettre en avant l'Endive autrement, dans des moments festifs. Cette idée est née, c'est le fait que ma sœur, elle est productrice d'Endive. Elle a repris l'exploitation familiale de mes parents. Et puis moi, il y a quelques années, je me suis greffé à l'Endiverie en installant une brasserie au sein de l'Endiverie. Et du coup, j'ai préparé une bière infusée à l'Endive. Voilà pourquoi on veut mettre l'Endive à l'honneur.
3: C'est un très beau parcours. On parle ici donc d'une deuxième édition. Il y en avait déjà eu une l'année dernière, mais qu'est-ce qui vous a donné envie de renouveler cette grande fête cette année ?
4: L'année dernière, c'était la première édition et ça a beaucoup plu. On avait l'idée de faire cette fête

0: Tous les ans, parce que l'endive, c'est un légume du Cambrésis qui est un peu en train de disparaître parce qu'on a de moins en moins de producteurs. Et dans le Cambrésis, il n'y a plus beaucoup de fêtes populaires autour du monde agricole. Moi, je me souviens quand j'étais petit, il y avait des fêtes autour des labours, autour des moissons, des choses comme ça. Et l'idée, c'est de relancer une fête annuelle dans le Cambrésis.
1: Donc l'événement, il se déroule à Marcoing, au cœur du Cambrésis, comme on vient d'en parler. Donc pourquoi avoir choisi ce lieu et particulièrement l'endiverie d'Halloin?
0: Bah, moi, forcément, je suis né là. Je suis à Marcoing. C'est ma famille, c'est ma sœur qui a repris l'exploitation. Donc, c'est plus facile pour nous en tant qu'association de créer l'événement sur ce lieu. En plus, à Marcoing, il y avait plusieurs producteurs et aujourd'hui, on est les derniers producteurs sur le secteur. Donc, c'est quelque chose qui nous tient à cœur et de garder ce patrimoine agricole du Nord dans la région.
1: C'est vrai que c'est important. On en parlait hors antenne tout à l'heure. Ça se perd de plus en plus et c'est bien de voir qu'il y a toujours des personnes pour reprendre le flambeau. Ensuite, l'endive, bien sûr, on la connaît dans nos assiettes, surtout dans notre région en particulier. Mais est-ce qu'on connaît vraiment tout le travail qui se cache derrière sa production et même sa récolte?
0: Alors, je pense que les anciens, ils doivent savoir, parce que dans le Cambrésis, il y avait énormément de personnes qui étaient soit travaillaient dans les fermes pour la production d'endives, soit faisaient des endives eux-mêmes dans leur cave, soit pour eux manger, soit pour gagner un peu d'argent. D'ailleurs, petite anecdote, l'endive, avant, on l'appelait aussi la racine du diable, parce que la population, elle préférait des fois le week-end s'occuper des endives, de faire pousser des endives pour gagner un peu d'argent, au lieu d'aller à la messe. Donc, voilà pourquoi on appelait ça. Mais c'est une chose qui se perd parce que la nouvelle génération, elle ne connaît plus tout ça. Aujourd'hui, en ce moment, c'est la période des arrachages. Il n'y a plus personne qui vient ramasser les racines d'endives derrière les arracheuses à endives. Avant, il y avait des gens qui venaient, comme les pommes de terre, qui venaient glaner les racines pour pouvoir produire chez eux. Donc, c'est une tradition qui se perd un peu dans le Nord.
1: Justement, les visiteurs pourront découvrir l'endiverie. Qu'est-ce qu'ils vont pouvoir voir ou apprendre pendant cette visite?
0: Alors là, il y aura ma sœur et puis quelques producteurs qui vont accompagner les visiteurs pour expliquer de la graine jusqu'à l'assiette, comment on produit l'endive. Donc, les semis qui se font de mars à avril, les arrachages qui se font en ce moment. Ensuite, on va avoir la mise en bac, le cassage entre les racines et l'endive et puis le conditionnement. L'idée, c'est de montrer un peu et du coup, la ferme, elle sera en activité pendant ces 2 jours. Pour que les visiteurs ils se rendent compte vraiment du travail qu'il y a autour de l'endive. Parce que l'endive, c'est un des légumes qui est manipulé le plus à la main par rapport à de la pomme de terre ou des choses comme ça. C'est un légume qui demande beaucoup de personnel.
1: C'est fou parce qu'on ne se rend pas compte quand nous, on mange, on a juste le légume dans notre assiette, on ne réalise pas forcément tout le travail énorme que ça représente derrière. Donc c'est plutôt impressionnant quand on se penche un peu sur le sujet. Ensuite, vous annoncez également des dégustations à base d'endives. Est-ce qu'on peut s'attendre à être surpris par les recettes proposées? Peut-être même que vous pourriez arriver à faire aimer les endives à des gens qui n'aiment pas ou des jeunes qui n'en ont encore jamais goûté?
0: Ah ça, j'en suis sûr. Je pense que sur n'importe quel légume, c'est surtout la façon de cuisiner qui va faire qu'on aime ou qu'on n'aime pas. En grandissant aussi, le palais se développe un petit peu. Hein. Moi, quand j'étais petit, vous avouerez que les endives, c'était pas ce que je préférais. Mais aujourd'hui, je me régale avec des endives. Alors, par rapport aux dégustations, je vais pas forcément dévoiler. Mais en tout cas, on va faire un repas aussi le dimanche midi qui sera à base d'endives. Donc là, ça sera un repas sur réservation. Là, je peux vous dévoiler un peu le menu parce que c'est un menu qui peut sortir des sentiers battus. Ça sera donc un menu complètement autour de l'endive. On va faire un velouté d'endive et au cèpe pour l'entrée. Ça sera accompagné ensuite pour le plat d'un parmentier d'endive aux légumes du soleil. Et enfin, en dessert, on propose une petite surprise aussi avec une tarte à l'endive confite et aux pommes et des petits morceaux de daim qui va apporter le côté craquant sur la tartelette.
1: Ok, bah la tarte à l'endive, ça donne très envie. Je serais très curieux de savoir ce que ça donne en tout cas. Il y aura un marché de producteurs, d'artisans et de commerçants. Est-ce que vous savez à peu près combien d'exposants seront présents et qu'est-ce qu'on pourra y découvrir?
0: Oui, donc là, on sera entre 50 et 60, une soixantaine d'exposants sur l'ensemble du site, hein, que ce soit au niveau de l'endiverie et de la brasserie également. Il y aura que ce soit des producteurs, des artisans, mais également des commerçants. Donc, on pourra retrouver un producteur de vin de la région. On retrouvera également des producteurs de miel. Alors, j'ai pas forcément tout en tête, mais il y a une liste assez longue concernant les exposants. Donc, ça, vous aurez de quoi vous divertir pendant toute la journée, discuter avec l'ensemble des exposants locaux.
1: À savoir que la fête ne sera pas uniquement consacrée à l'endive. Quelles animations et quels concerts sont prévus pendant le week-end ?
0: Alors là, on a prévu pas mal d'animations sur le week-end. On sera accompagné aussi des fois d'associations qui pourront mettre en place les animations. Donc là, sur le week-end, même pour les enfants, on aura un centre équestre, par exemple, qui sera présent. Il y aura un artiste qui va faire un graffiti autour de l'endive. Ensuite, on a aussi l'association Pixel d'Espoir. Donc ça, c'est une association qui va tourner autour des jeux vidéo et des jeux de société. Et donc, il y aura un petit concours aussi qu'ils vont mettre en place. Pour les enfants, on a organisé aussi une chasse au trésor. Donc là, ils devront aller parcourir un peu sur l'ensemble du site et trouver des lettres pour former un mot, afin d'avoir une petite récompense à la fin. On aura des jeux anciens, châteaux gonflables. Après, comme on a déjà parlé, la visite, les dégustations, le repas, il y aura des food trucks. Même le samedi soir, on prévoit aussi une petite soirée un peu électro entre deux pour finir la soirée entre 20h et 23h.
1: D'accord. Et l'événement se déroule sur 2 jours, les 10 et 11 octobre. Donc, qu'est-ce que vous avez prévu pour que les visiteurs puissent passer une belle journée festive en famille ou même entre amis ?
0: Alors, il y a déjà tout ce que je vous ai dit au niveau des animations. Et donc, le samedi matin, donc ça va commencer à 11h. Donc là, on va faire une petite inauguration et on va être accompagné par l'harmonie municipale de Marcoing. Il y aura également, pendant tout le week-end, la géante du village qui s'appelle Perline, qui représente justement une éplucheuse d'endive. Donc voilà, comme quoi il y a une histoire quand même importante dans la ville de Marcoing autour de l'endive. Mais également, le dimanche matin, on a l'harmonie municipale de Ribécourt-la-Tour qui va venir jouer des petits morceaux. Il y aura une marche solidaire qui sera organisée par le comité des fêtes pour, bien sûr, Octobre Rose. On a également l'association du Canicross de Caudry qui viendra faire une petite démonstration. Voilà un petit peu. Enfin, puis on va garder quelques surprises aussi sous le coude pour vous surprendre, justement.
1: Et donc, pour ceux qui ont un petit creux sur place, vous annoncez une buvette et de la restauration, notamment. Qu'est-ce qu'on pourra déguster, mis à part des chicons, bien sûr, j'imagine?
0: Déjà, autour de la buvette, moi, j'ai la brasserie Chicombrasse, hein, comme j'ai dit, qui est attenante à la ferme. J'ai une bière qui sera infusée à l'endive pour pouvoir proposer à la buvette. Mais à côté de ça, on proposera également du vin, une bière plus traditionnelle, des softs, bien sûr. On va partir sur une limonade artisanale, sur du jus de pomme. Au niveau de la restauration, en plus des exposants, parce que là, je reviens un peu dessus, je sais qu'il y aura des personnes qui vont faire des cookies, des biscuits, quelqu'un sur des acras de morue, mais on aura également des food trucks qui sont présents, donc une friterie et une pizzeria. Et d'ailleurs, on leur a demandé justement pour l'événement qu'ils nous concoctent forcément sur leur carte un plat autour de l'endive.
1: C'est excellent, ça. Au moins, ils restent dans le thème. Ensuite, l'entrée est gratuite, mais qu'est-ce qui a motivé ce choix ? Est-ce que, justement, vous souhaitiez faire de Chicon Fête l'endive un rendez-vous populaire qui reste accessible à tous ?
0: C'est tout à fait ça. En fait, l'endive, c'est un produit culturel de la région. Donc, l'idée, c'est de le faire revivre. C'est pour tout le monde, quoi. Donc, faire une fête populaire payante, ça ne serait pas du tout l'image de ce qu'on veut représenter. C'est vraiment pour refaire découvrir ou faire découvrir justement aussi aux plus jeunes la culture de l'endive et puis les fêtes locales et les fêtes agricoles qu'on peut avoir sur notre secteur.
1: D'accord. Et pour finir, est-ce que vous avez un petit message à faire passer ? Qu'est-ce que vous diriez aux personnes qui hésiteraient encore à venir à Marcoing le 10 et 11 octobre ?
0: Alors, pour ceux qui hésitent encore à venir à la fête de l'endive, là, nous, on veut vraiment faire ça un côté populaire, que les gens du village se rencontrent, qu'on échange avec des producteurs, garder un lien. Parce que je pense qu'aujourd'hui, dans la vie actuelle, c'est ce qui manque un peu, hein, le partage, la discussion avec les gens au lieu de s'opposer les uns aux autres. L'idée avec ce marché-là, c'est aussi de rassembler un peu les associations, de rassembler les producteurs et de faire d'une fête de village un lien social avec la culture agricole.
1: Ok, en tout cas, c'est un très très beau projet. Moi, je vous dis bravo parce que ça se voit que vous avez à cœur de bien faire et vous voulez rassembler les gens autour de l'endive et qui est souvent oublié, un savoir-faire qui se perd, enfin en tout cas qui se perd dans la tête des gens. Moi, je trouve ça vraiment, vraiment sympa comme projet. Pour finir, une petite question bonus. Vous, personnellement, vous êtes plutôt endive en salade, endive au jambon, ou même peut-être que vous êtes prêt à découvrir l'endive sous une nouvelle forme, parce que je pense que même vous qui êtes très passionné de votre métier et que vous travaillez quotidiennement avec des endives, vous continuez peut-être d'être surpris par certaines recettes ?
0: Là, récemment, alors j'ai pas eu l'occasion de le goûter en plus, mais là, récemment, j'ai un traiteur qui, justement, qui vient de s'installer à côté de chez nous, qui m'a envoyé une photo sur une pâtisserie autour de l'endive, une endive confite. Mais rien que visuellement, ça donnait envie de manger. Mais à côté de ça, là, vous me proposez des choses, on va dire, plutôt naturelles, enfin, habituelles. Quand on parle de endive en salade, endive au jambon, mais après, il faut pas hésiter parce que moi, j'aime bien aussi la cuisine exotique, j'aime bien cuisiner asiatique et la cuisine, le gingembre, ça matche très bien. J'ai une petite recette, moi d'ailleurs, que je fais souvent quand on fait des visites autour de l'endive. J'ai une recette, une salade d'endive thaï au porc haché. Donc voilà, au lieu de mettre des pousses de soja, moi je conseille, c'est vous prenez les endives, vous les coupez en lamelles fines, mais dans la longueur, et vous remplacez les pousses de soja par l'endive. Et là, franchement, c'est un délice, un côté sucré-salé qui est excellent.
1: Ah bah ça, je veux bien vous croire. En tout cas, bah merci beaucoup. On se quitte pour cette interview.
0: Ben merci, puis on se retrouve le 10 et 11 octobre à Marcoing.
1: Alors, vous l'avez compris, si vous aimez les produits locaux, les découvertes, la convivialité et bien sûr l'endive, on vous donne rendez-vous à Marcoing les 10 et 11 octobre pour la deuxième édition de Chic, on fête l'endive. Un reportage de Joey Decroix pour Radio BLC.
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Mesdames, Messieurs, bonjour, rebonjour, bienvenue à l'écoute d'RVM Radio Valois-Mulsien. Tout de suite, votre agenda de ce samedi 3 octobre. L'association Saint-Fleur-de-Pau organise une journée d'action pour Octobre Rose. Rendez-vous de 10h à 19h devant la boutique Mon Petit Bazar, 39 rue Nationale à Crépy-en-Valois. Pendant toute une journée, l'association crépinoise propose des goodies et une tombola pour collecter des fonds pour la recherche contre le cancer du sein. Une sage-femme viendra expliquer l'autopalpation. Une esthéticienne réalisera des massages des mains et de la tête et une photographe vous proposera des mini-séances photo. La musique sera également au rendez-vous avec Adélaïde, ancienne participante de The Voice Kids. Et le concert de clôture sera assuré par le groupe Zad et Jerem. Plein de surprises vous attendent, alors venez nombreux participer à cette journée conviviale et solidaire consacrée à la sensibilisation au cancer du sein. C'est donc à Crépy-en-Valois ce samedi. Et puis toujours à l'occasion d'Octobre Rose, l'USC Athlétisme vous donne rendez-vous pour un week-end placé sous le signe du sport, de la solidarité et de la bonne humeur avec la Crépinoise. Alors que vous soyez coureur, marcheur ou simple supporter, venez nombreux pour soutenir cette belle cause. Rendez-vous ce week-end, aujourd'hui et demain, rendez-vous sur le cours Foch à Crépy pour faire bouger Crépy-en-Valois et montrer que chaque pas compte dans la lutte contre le cancer du sein. L'association Création Manuels et Gourmandes vous invite à son marché campagnard. C'est aujourd'hui et demain dimanche. Rendez-vous au marché couvert de Villers-Cotterêts de 10h à 18h. Venez découvrir les créations des exposants, leur savoir-faire et leur gourmandise dans une ambiance conviviale et chaleureuse. Le Salon du Livre est de retour à Senlis jusqu'à demain soir, samedi et dimanche. Rendez-vous à l'espace Saint-Pierre pour rencontrer les auteurs. Venez échanger avec eux, venez profiter des nombreuses séances de dédicaces. Retrouvez le programme complet du Salon du Livre de Senlis sur le site de la ville de Senlis. Le premier salon du mieux-être arrive. Il se tient aujourd'hui et demain de 10h à 18h30 à la salle multifonction Guy Couturier. C'est à Sy-le-Long. Venez nombreux découvrir cet univers, rencontrer des professionnels et profiter d'un moment placé sous le signe du bien-être, de la découverte et de la détente. L'entrée est gratuite. De 10h à 19h, Léa Bertin-Hugo ouvre les portes de son atelier à Crouy-sur-Our, qu'elle invite d'autres artistes à l'occasion des Journées nationales des artistes. Venez découvrir des créations de toutes sortes, des dessins, peintures, céramiques, photos, assemblages, collages, broderies et teintures végétales sur textile. Il y a également de la vannerie. Venez questionner les artistes sur leurs univers et leurs techniques et vous laissez tenter par une œuvre originale, un bijou ou encore un panier. Vous êtes les bienvenus. L'atelier est situé 21 place du Champivert à Crouy-sur-Our et il est donc ouvert jusqu'à 19h. Et puis pour terminer, un rendez-vous à noter pour demain dimanche. Il s'agit de la balade solidaire du Lysosome, une balade en forêt de Compiègne proposée par l'association crépinoise Vaincre les maladies lysosomales. Une balade au profit des enfants atteints par ces redoutables maladies génétiques. Au programme, une boucle de 3 km, une autre boucle de 6 km. Elles sont accessibles à tous. Le rendez-vous, c'est à Saint-Jean-au-Bois, au bout de la rue des Meuniers, demain après-midi à 15h pour un départ à 15h30. Participation 5 euros reversée intégralement à l'association VML Vaincre les maladies lysosomales. Un goûter sera offert à l'issue de la balade. Plus de renseignements 06 41 04 76 77.
Des infos à retrouver sur le site radio-valois-mulsien.fr. Un agenda du week-end alimenté par les annonces que vous nous adressez à RVM 10 place Jean-Philippe Rameau, 60 800 Crépy en Valois ou via notre site radio-valois-mulsien.fr, onglet contact. Merci d'avoir été à l'écoute. Excellent week-end. J'aurai beaucoup de plaisir à vous retrouver demain dimanche.

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1: Nous sommes le 3 octobre. Revenons sur la carrière d'un escrimeur français de renommée mondiale. J'ai nommé justement Christian Doriola. C'est une référence dans sa discipline. Talent, technique hors pair et adresse extrême lui ont ouvert les portes du succès. Des succès qui lui feront entrer littéralement dans l'histoire du sport français. Lui, c'est Christian Doriola. L'escrimeur est né le 3 octobre 1928. C'est tout jeune qu'il découvre l'art des armes. Un style offensif, un gaucher qui plus est difficile à contrer. Le Perpignanais se fait voir lors des championnats du monde en 1947. Il n'a pas 20 ans qu'il décroche l'or mondial au fleuret. Un an plus tard, le voici aux Jeux de Londres. Après avoir pris l'or avec l'équipe de France de fleuret quelques jours plus tard, il prend l'argent en individuel. Il sera du voyage en 1952 aux Jeux de Stockholm, comme lors des précédentes Olympiades, avec quasiment la même équipe. Il empoche l'or en fleuret, mais va troquer l'argent pour l'or, cette fois-ci en individuel. Son aventure olympique et sa quête de breloque l'emmènent en Australie à Melbourne en 1956, où cette fois-ci c'est l'argent par équipe qui récoltera et l'or en individuel qui conservera. Porte-drapeau en 1960, à Rome, sa dernière apparition olympique se fera en Italie donc lors de la Bérésina tricolore, où la France de l'escrime ne ramènera aucune médaille de la capitale italienne. Au total, 4 médailles dorées pour le seul Christian Doriola, avant le biathlète Martin Fourcade et après Lucien Gaudin, escrimeur lui aussi, il est l'un des seuls Français à avoir décroché 4 titres aux Jeux Olympiques. Désigné escrimeur du XXe siècle par la Fédération Internationale d'Escrime, le fleurettiste nous quitte en 2007. Le patineur de vitesse norvégien Oscar Mathisen est né en octobre 1888. Nous lui rendrons hommage demain avec d'autres histoires d'un jour.
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12: Évidemment. Bonjour et bienvenue, c'est Cinérama, une demi-heure pour parler de cinéma. On a l'habitude d'écouter des interviews ou des blind tests, mais quand on n'a pas le temps et quand on a trop de films, et c'est le cas aujourd'hui, on en a 6, eh bien, on se contente de faire des chroniques. Donc, vous avez chacun 2 films, Manu.
13: Oui, je vais vous parler de Kraken et puis aussi de Digger, le nouveau film d'Alejandro Iñárritu avec Tom Cruise.
12: Méconnaissable. Et puis toi, Sophia, 2 films vus à Cannes.
14: Oui, 2 films qui sont donc en salle de cinéma. Il s'agit des Roches Rouges de Bruno Dumont et de Notre Salut d'Emmanuel Mare.
12: Et puis toi, Guillaume, tu as fait un mix salle et streaming.
15: Oui, et puis même un mix du meilleur et du pire de cette année. Il y a La Cité Interdite et Our Private Hell.
12: Tom Cruise, méconnaissable, incarne l'homme le plus puissant du monde, lancé dans une course contre la montre pour sauver l'humanité après avoir lui-même provoqué une catastrophe. Nous parlons du dernier film d'Alejandro González Iñárritu, Digger.
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18: Monsieur Rockwell, je m'appelle Sandy Clarkson.
19: Salut Sandy, oui c'est toi monsieur crevasse d'1m50. Donc on a un glacier au Groenland qui a bougé d'1m50. Mon bureau là devant moi, il fait plus d'1m50.
18: Oui, d'accord monsieur.
19: Ma bite mesure 1/10 de ça. Et toi tu veux fermer une plateforme à $1 milliard pour un truc qui fait 10 fois la taille de ma bite?
13: Alors la rencontre entre 2 mégalos, hein, chacun dans un registre différent, hein, Alejandro Iñárritu qui incarne un certain cinéma d'auteur mondialisé, et puis la star Tom Cruise, hein, paraît finalement assez évidente. Presque trop, pourrait-on penser, laissant craindre le pire, surtout si on n'est pas vraiment admirateur de ces 2 icônes. Alors de cette association est né donc Digger, drôle de film, indigeste et passionnant, dont on ne sait pas toujours par quel bout le prendre. Alors Tom Cruise incarne Digger Rockwell, hein, richissime mania du pétrole dont les décisions provoquent une catastrophe environnementale susceptible de bouleverser une partie de la planète. Un gigantesque bloc de glace séparé du Groenland se dirige droit vers l'Europe et pourrait causer des millions de morts. Dès lors, Digger se met en tête d'être celui qui va sauver l'humanité.
20: Tout finit par changer. Tout. Un jour, vous êtes un chat.
21: Rien qu'une petite bouchée pour papa. Allez, ma minette.
20: Un roi. Le lendemain, vous êtes qu'un tas de cendres dans une boîte.
21: Il lui reste combien de temps?
20: Entre 2 semaines et 5 minutes.
13: Alors le film d'Iñárritu rejoue avec beaucoup d'emphase, hein, sur un mode satirique tous les tropes du film catastrophe classique, sauf qu'ici tout est hypertrophié, exagéré, voire hystérique, avec une galerie de personnages tous plus imbuvables les uns que les autres. Alors à commencer par le pathétique président de la République, hein, croisement, alors bien pensé, hein, et assez malin pour pas prendre directement position entre Joe Biden pour la sénilité et Donald Trump pour la folie. Alors évidemment, Digger, hein, plus intéressé par le sort de son chat de 38 ans réels, hein, donc plus de 200 ans, que de tout ce qui l'entoure. Mais quelque chose grippe dans ce pamphlet politique trop factice pour convaincre réellement, trop éloigné d'un réel qui n'est pourtant pas si improbable. Alors la raison peut-être est au cœur du projet, car rapidement le poteau rose est dévoilé, c'est une pièce de théâtre dotée de moyens pharaoniques qui se déroulent devant nos yeux. Dès lors, Digger devient une sorte de réflexion, alors pas franchement neuve, hein, sur le vrai et le faux, la réalité et la fiction, la scène et les coulisses, dans une forme quasi brechtienne, hein, déjà présente dans Birdman, auquel le film ressemble beaucoup. Alors évoquer le sort de la planète à travers le prisme de la création n'a rien de particulièrement original, mais le film ne manque ni de panache, ni de dinguerie, déployant une esthétique baroque qui évoque autant Terry Gilliam que Federico Fellini.
22: Oh, je crois que vous ne comprenez pas bien la situation.
23: Qu'est-ce que tu viens de dire là?
22: Pardon, monsieur.
23: Je comprends parfaitement la situation, parce que c'est moi qui paye. C'est moi qui ai payé pour ton putain d'anorak en plume d'oie de Hongrie. C'est moi qui paye ton salaire. Tu veux tout fermer? Dis-le!
24: Monsieur le Président, nous ne sommes pas préparés à un désastre de cette amplitude.
25: Dans le pire des cas, ça se chiffre à combien?
24: 18 000 milliards de dollars.
25: Vous avez d'autres nouvelles merdiques ou c'est tout?
24: Oh, il y a aussi les fuites radioactives.
13: Alors je l'ai déjà dit, hein, mais c'est dire si l'emphase est quand même au rendez-vous, d'autant que le film a été tourné alors en VistaVision, hein, format autrefois utilisé pour les grands spectacles hollywoodiens des années 50, et récemment remis au goût du jour avec The Brutalist. Alors Iñárritu joue constamment sur le contraste entre le devenir d'un monde en perdition et le comportement dérisoire de personnages tous plus grotesques les uns que les autres. Ce gigantesque spectacle, son et lumière, servi quand même par des décors somptueux et des images magnifiques, alors aussi ainsi constamment entre fascination et exaspération. On se dit aussi que la mise à distance induite par le concept n'est peut-être pas tout à fait à la hauteur de son sujet. Et Tom Cruise, alors, dans tout ce chaos nihiliste, alors plutôt que de chercher à dissimuler son âge, il accélère le processus, se vieillissant et se ridiculisant sciemment. Alors exercice d'ego trip inversé qui finalement revient presque au même, il faut toujours qu'il soit au centre de l'écran. Alors si l'on aime les cabotins, on va être servi, hein, il en fait des tonnes, mais il faut bien avouer qu'il est très convaincant dans le rôle de ce mania de la finance qui n'a jamais servi que lui-même.
1: Aidez-moi à écrire l'histoire.
4: Ils la connaissent, l'histoire.
1: Ils connaissent les faits. Mais l'histoire, on va leur raconter.
23: Quand il n'y a plus rien qui marche, tu leur balances la vérité. La vérité pure et dure, comme ça, bang, bang, bang.
13: Voilà, donc cette farce apocalyptique, hein, très bavarde mais souvent drôle, sorte de docteur fol amour des temps modernes, pourrait n'être qu'un produit cynique si elle n'était rattrapée par sa fin tragique qui donne tout son sens à ce drôle d'objet finalement plus profond qu'il en a l'air. Et l'on saura gré à Iñárritu, derrière toute cette démesure, de ne pas être déconnecté du monde et de partager nos angoisses quant à l'avenir de l'humanité.
12: Bien, ce film Digger, donc d'Alejandro González Iñárritu avec un Tom Cruise ventripotent, est en salle depuis le 30 septembre. Allez, on quitte les salles de cinéma pour le streaming. À Rome, une jeune chinoise recherche sa sœur disparue tandis qu'un restaurateur cherche son père. C'est The Forbidden City.
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15: En 1995, Ayun et Mei sont deux sœurs nées en Chine pendant la période de la politique de l'enfant unique. Alors pour protéger Mei, hein, leurs parents décident de garder sa présence secrète et d'élever les filles en leur donnant un entraînement aux arts martiaux. De nos jours, Mei arrive à Rome pour retrouver sa sœur Yun. Dans le quartier chinois d'Esquilino, elle trouve le restaurant La Città Prohibita, donc la cité interdite du titre, tenu par le patron chinois Wang, qui est un lieu de prostitution et de transactions illégales. Mei affronte les hommes de Wang pour essayer de retrouver sa sœur, qui pourrait être retenue prisonnière à des fins d'exploitation sexuelle. Elle découvre que Yun n'est plus là et qu'elle pourrait être liée à Alfredo, le propriétaire d'un restaurant proche. Alors Mei s'y rend et attaque son fils Marcello, qui gère l'endroit avec sa mère Lorena depuis la disparition de son père. Marcello affirme ne rien savoir sur son père car on dit qu'il serait parti avec, tiens, une prostituée chinoise. La suite des événements, hein, va les lier bien plus que ce qu'ils ne pensaient au début et leur histoire en commun va aller plus loin qu'une simple histoire d'amour. 脱衣服。 Alors on avait quitté Gabriele Mainetti il y a quelques années déjà avec son brillant Freaks Out, successeur de son déjà excellent, hein, Mon nom est Jig Robot. Mainetti, hein, continue son exploration obsessionnelle de tout ce qu'il aime, hein, à savoir les différents genres et possibilités du cinéma dit de genre, mais il le fait avec une telle pureté, une telle intelligence qu'il se dégage profondément du travail d'autres réalisateurs référentiels comme Quentin Tarantino, avec une approche intégralement tournée vers le mélange de ces genres tant aimés pour mieux servir le fond bien plus profond, riche et intelligent qu'il n'y paraît à première vue. Alors si le tout marche aussi bien, c'est parce que La Cité Interdite est un film très actuel, hein, qui parle via les différents genres abordés de l'état du monde, hein, et le fait que la société italienne est devenue multiculturelle et qu'on ne peut pas le nier. Sauf qu'il ne parle de ça que par toutes petites touches en toile de fond qui permettent de définir narrativement les personnages. C'est ce qui fait, hein, qu'on a un rapprochement brillant entre vision multiculturelle du cinéma, qui pioche de droite à gauche mais qui donne un tout cohérent et frais, comme ce qu'essaie, hein, de montrer son réalisateur de sa vision de l'Italie d'aujourd'hui. Gabriele Mainetti, hein, va au total contre-courant de la nostalgie mortifère qui a gangrené le cinéma populaire et fait de tout ce qu'il a aimé et grandi avec, hein, les films de kung-fu hongkongais, les polars italiens, etc., non pas des doudous à maintenir en vie, hein, mais une manière de tout rassembler pour parler de cet amour. Mais ça tombe bien, car vu que son auteur maîtrise parfaitement ce qu'il veut raconter, le sujet du film est donc l'amour. « Alors, le réalisateur italien confirme qu'il est aujourd'hui l'un des cinéastes européens les plus passionnants lorsqu'il s'agit de faire du véritable cinéma populaire, généreux, spectaculaire, bref, du cinéma tout court, car vous ne trouverez pas mieux en termes de réflexion sociale par l'image que ce que Minetti a fait dans La Cité Interdite. Il filme les combats avec une énergie et une lisibilité assez extraordinaires pour un occidental, retrouve dans les scènes familiales quelque chose de la grande comédie italienne et réussit surtout à donner un cœur immense à son film, notamment grâce à Xani Liu, absolument formidable dans le rôle de Mei. La Cité Interdite dure un peu plus de 2 heures, déborde d'idées, de personnages, de bastons, de cuisine, d'humour et de sentiments, et c'est précisément ce qui le rend aussi réjouissant. Minetti fait partie de ces réalisateurs comme Edgar Wright ou Tom Twigger qui semblent encore croire qu'un grand film populaire n'a pas besoin de choisir entre le spectacle pop et l'émotion totale. Et quand les deux fonctionnent aussi bien, on aimerait simplement voir davantage de films européens capables d'une telle ambition, car même si chez nous il a été injustement privé de salles, La Cité Interdite est pour moi assurément l'un des meilleurs films de cette année.
12: Et il se retrouve sur une plateforme qui est celle de Canal+. Allez, on va direction Cannes avec le film d'Emmanuel Mar. En septembre 1940, Henri Mar arrive à Vichy avec son traité politique et de management sous le bras et l'ambition de mettre ses méthodes d'ingénieur au service de la France. Nous parlons de notre salut.
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0: Parfait. Toute ma vie a abouti ici.
14: Allez, je vous fais monter un instant à bord de ma machine à remonter le temps. On va pas loin, le mois de mai de cette année à Cannes, où Jean Moulin, le général de Gaulle et le moins connu Henri Mar se sont côtoyés sur le tapis rouge. En conférence de presse du film Moulin, le biopic donc de Laszlo Nemes ou Gilles Lelouch, ou autrement appelé Gilles Lelache sur les réseaux, incarnait donc Jean Moulin, un journaliste de Parole d'honneur, média antiraciste et décolonial, prend le micro. Le Rassemblement National, dit-il, a été fondé par des collaborateurs de Klaus Barbie, le chef de la Gestapo de Lyon, bourreau de Jean Moulin. Alors, demande-t-il à l'acteur, pour ne pas trahir la mémoire de Moulin, faut-il combattre résolument ce parti ? Lelouch trouve la question un peu orientée et n'a pas de réponse. Nemes, lui, dit qu'il n'est pas là pour commenter la politique française. Un film sur un résistant français et rien à dire sur la résistance d'aujourd'hui. Même compétition, même occupation, mais une autre manière de faire cinéma. Notre salut d'Emmanuel Mar a remporté lui le prix du scénario de la compétition officielle. Le réalisateur s'était fait remarquer en 2021 pour son premier long métrage à la Semaine de la Critique avec Rien à foutre, co-réalisé avec Julie Lecoustre, qui signe cette fois la dramaturgie. Si le cinéaste prend le temps de développer une filmographie cohérente, il prend également le temps, 2h35 ici, pour faire dans Notre salut le récit des compromis de son arrière-grand-père, Henri Mar, grâce à une correspondance retrouvée.
4: Nous sommes à la croisée des chemins.
6: La défaite nous a tous amenés à nous repenser. J'aimerais tenter d'apporter ma pierre à l'édifice. S'il y a quoi que ce soit, n'importe quelle tâche, je suis prêt à servir le pays.
7: N'importe quelle tâche.
6: N'importe quelle tâche.
7: Donc vous voulez vraiment servir la France?
6: Absolument. On a besoin d'organiser le travail.
14: Septembre 40, Henri Mar, 49 ans, débarque à Vichy sans un sou, sans un contact, loin de sa femme Paulette et de ses enfants. Dans sa valise, pas grand-chose d'autre que son traité politique intitulé « Notre salut », publié à compte d'auteur chez Fernand Sorlo, l'éditeur français de Mein Kampf. Dedans, du patriotisme, oui, mais surtout des méthodes d'ingénieur concernant la rationalisation du travail. Opportuniste, ambitieux, Henri voit dans le nouveau régime la possibilité de se refaire une place, celle qu'on ne lui a jamais donnée.
9: Collaboration, au fond, je comprendrais pas plus dire coopération.
11: Les pétainistes sincères comme vous sont une denrée rare.
26: T'es content ?
27: Oui.
9: On passe à la photo, s'il vous plaît.
14: Arriviste sans envergure, pétainiste forcené, Henri n'est pas un monstre, plutôt un zélé avec de grandes ambitions. Le cinéaste le dit lui-même, ce qui l'intéressait c'était de voir comment les régimes fascistes ménagent des espaces où les névroses individuelles s'engouffrent pour se mettre à leur service. La névrose d'Henri a trait à ce qu'on appelle aujourd'hui le management, efficacité, organisation, mesure de la performance, et l'institution où il s'installe, le commissariat à la lutte contre le chômage, est parfaite pour y intégrer les méthodes de Mar. Elle gère d'abord la main-d'œuvre française et étrangère, puis recense les travailleurs, dont les juifs, et finit par organiser leur ramassage. Swan Harlow est magistral, un salaud ordinaire, minuscule décideur qui remue ciel et terre pour trouver essence et camion à cette fin. Il n'a pas le charisme du mal, il en a seulement l'application. Formellement aussi, le film est une claque. Emmanuel Maher s'affranchit du poids de la reconstitution historique avec une proximité documentaire qui met en lumière naturelle le grotesque administratif quotidien de son aïeul collabo. Harlow, d'ailleurs, raconte des plans séquences de 20 minutes, sans découpage, sans changement d'axe ni contre-champ, où la caméra filme au présent, en partie grâce à un kit inspiré du matériel des équipes d'actualité de l'époque. Trois optiques, quelques zooms et des torches au-dessus de la caméra, en version contemporaine, pour être léger et mobile. D'où ces fêtes nocturnes, façon photo au flash de soirée des années 2000, d'où le morceau Life is Life sur des archives de Pétain, d'une radicalité indéniable. Cette lumière nous fait d'ailleurs entrer dans la quatrième dimension. Et oui, pas besoin de machine à remonter le temps. Quand un flash de 2003 éclaire les costumes de 41, le passé cesse de filer en ligne droite dans le rétroviseur. L'histoire se retourne sur elle-même, repasse par les mêmes fêtes avec d'autres musiques. Alors, on pense à Glazer et la zone d'intérêt, bien sûr, qui actualise l'histoire au présent. Sauf que ce dernier regardait le mal de loin, depuis le jardin, en hors-champ. Maher, lui, s'installe au bureau, au ras du visage d'un petit fonctionnaire pas franchement mal intentionné. Une toute autre manière, donc, de comprendre le mal sans l'excuser.
2: Il y a des boches partout, vous avez vu?
3: Vous savez, l'administration française, pour nous, c'est compliqué.
5: tout.
8: Il y a les femmes et les enfants qui sont concernés par l'opération. C'est des wagons à bestiaux. Les enfants, c'est plus petit qu'un adulte, donc s'ils se serrent un peu...
14: Retour à Cannes, à l'équipe de Moulin à qui on a demandé si combattre le RN prolongeait la mémoire de la résistance et qui a répondu qu'il n'était pas là pour parler politique. Notre salut répond, sans qu'on lui pose la question. Sans leçon, ni grand discours, juste avec la démonstration qu'un régime fasciste n'a pas besoin de fanatiques quand il dispose de cadres zélés, de procédures et de bonnes raisons de s'y plier. Alors, à l'heure où l'extrême droite progresse en France et ailleurs, la question à se poser n'est peut-être pas que ferait Jean Moulin aujourd'hui face au RN, ni comment honorer la mémoire de la résistance, mais plutôt que faisons-nous avec nos compétences, nos carrières et nos petites raisons personnelles pour ne pas devenir des Henri Maher, pour assurer collectivement notre salut, si ça c'est pas politique.
12: Bravo Sophia pour cette chronique. Je crois que t'as quasiment tout dit sur ce film qui méritait son prix du scénario, parce que donc le réalisateur a pris la biographie de son grand-père. Il a pris aussi, tu n'en as pas parlé, mais il y a les correspondances avec sa femme qu'il a laissée dans une autre ville et qui va faire venir dans une maison qu'il va réquisitionner sans lui dire à qui il l'a réquisitionné, mais on s'en doute un peu vu l'époque. Enfin voilà, il y a aussi cette correspondance tout à fait inattendue d'ailleurs, et qui donne un autre ton encore au film, qui n'est pas seulement ce film historique. Voilà. Et puis, il y a cette espèce de faux naturalisme dont on a entendu quelques teneurs, avec notamment la musique de la bande-annonce, qui était Alphaville, mais qui est vraiment dans le film. Donc, il y a vraiment effectivement des raccords avec une époque qu'on a tous plus ou moins connue, nous. Et puis, il y a effectivement le zèle, avec, c'était dans l'extrait de la bande-annonce, finalement, s'il sert un peu plus dans les... Dans les wagons, on en mettra plus. Là, c'est vraiment le Einstück, allemand. Et lui, il pense même pas à mal.
14: C'est
12: vraiment un technicien. Voilà. Ouais. Donc là, il y a tout ça qui est effrayant. Il y a tout ça qui est très bien montré. Alors, ça dure 2h20. C'est sans doute un peu long. Et je me suis dit, en le voyant à Cannes, mais que vont en penser finalement les étrangers, parce que ça les concerne pas vraiment, cette époque. Mais je pense que le propos reste universel. Notre salut est en salle depuis le 30 septembre. 5 jeunes pénètrent dans une tour abandonnée où les disparitions se multiplient et découvrent qu'ils sont pris au piège. Nous parlons de Kraken.
10: Cinérama.
17: Quoi ?
10: Chronique, blind test, interview.
26: Vous vous rendez compte de ce que ça veut dire ?
13: Alors, sans rien connaître du sujet, moi je m'apprêtais, parce que je ne savais absolument pas ce que c'était, naïvement au départ, à visionner un film de monstres marins avec des grosses tentacules venus embêter des touristes benais. Alors, dans la lignée d'un autre Kraken qui était sorti récemment sur une plateforme. Donc, rien à voir avec le film qui nous concerne. Le titre métaphorique désigne une grande tour HLM abandonnée que les habitants nomment Kraken pour son caractère inquiétant, mystérieux et imposant. Le premier long métrage du duo Mohamed Chaban et Théo Jourdain-Rod s'inscrit dans une mouvance tendance qui commence à émerger depuis quelques années, articulant fantastique avec le film de banlieue, alors comme La Gravité, La Tour ou encore Vermine. Alors, après une intro efficace hein, pour appâter le spectateur, le film a la bonne idée de ne pas s'apesantir sur un contexte social qu'on a vu mille fois au cinéma. Hein. Très vite, après une présentation succincte des personnages, les enjeux se mettent en place en moins de 10 minutes. Donc, pour résumer, alors que des disparitions se multiplient, 5 jeunes, par un concours de circonstances, se retrouvent piégés dans une tour où plane une menace qui n'a rien d'une entité maléfique mais prend la forme d'un psychopathe portant la panoplie d'un CRS.
5: Ah, là on va faire une vidéo de ouf, bro, tu vas devenir une star. T'as déjà fait du théâtre, toi, un peu, comme ça tu joues.
17: T'as vu, Marvin, moi je vais pas prendre dans tes vidéos de schlag, je te préviens.
13: Alors sur ce canevas léger en termes de dramaturgie, hein, Mohamed Chaban et Théo Jourdain-Rode s'en tirent plutôt bien sur un plan strictement technique. Hein, la mise en scène immersive parvient à rendre réellement anxiogène le bâtiment labyrinthique, alors peuplé de couloirs sombres, d'escaliers miteux et d'anciens apparts bien glauques. La photo est soignée, même si elle joue parfois un peu trop sur la pénombre, ce qui rend certaines scènes d'action pas très lisibles. Alors passé le jeu du chat et la souris usant habilement du hors-champ et de l'espace, les réalisateurs se donnent à fond dans un dernier tiers vénère, très gore, et qui justifie donc son interdiction au moins de 16 ans.
5: On est dans la cave de la tour. C'est quoi ça?
18: Idriss, c'est moi. Faut que tu m'aides là.
19: Qu'est-ce qu'il est parti foutre là-dedans, sérieusement?
20: C'est encore cette putain de toi.
13: Hélas, comme ils n'ont pas totalement, enfin les réalisateurs n'ont pas totalement confiance dans leurs matériaux, à moins qu'il ne s'agisse d'un calcul commercial, ils désamorcent constamment la tension de leur film par un humour potache, typique des films de banlieue hein, qui parasitent le métrage. En plus, il faut bien l'avouer, hein, grâce à la tchatche du comique de service, Marvin, interprété par l'excellent Bilal Chegrani, Kraken s'avère souvent drôle, mais ce n'est pas vraiment ce que l'on attend de ce type de film. En fait, on a l'impression de voir deux films qui cohabitent en un seul. Alors le film surfe aussi timidement sur le phénomène des lieux filmé avec un téléphone, mais il n'en fait pas grand chose d'intéressant et surtout de flippant.
19: Il se passe des trucs bizarres, il s'est fait dans ce casque.
20: Wesh.
19: Oh, ouf. C'est bon.
13: Loin d'être indigne, hein, mais souvent frustrant, hein, Kraken ne choisit pas son camp et reste un peu à la surface de son sujet, évoquant brièvement les expulsions de squats par des jeunes désœuvrés payés par des tiers hein, qui ne veulent pas se mouiller. On attend néanmoins la suite car il s'agit, rappelons-le quand même, d'un premier long métrage, hein, d'autant que les cinéastes s'avèrent en revanche de très bons directeurs d'acteurs.
12: Bon, bah c'est un peu raté, mais vous pouvez le tenter. Kraken est en salle depuis le 30 septembre. Sur la côte d'Azur, deux bandes d'enfants s'affrontent autour d'un jeu dangereux, sauter des rochers dans la Méditerranée. Nous parlons du dernier film de Bruno Dubon, Les Roches Rouges.
21: Non mais bon, de toute façon, ce film est une catastrophe.
22: This is Cinerama.
27: Vous ne m'êtes pas très sympathique.
28: Là, il y a les roches rouges, il y a ma maison, là, il y a la plage, et après, il y a le terrain de camping.
29: Est-ce que t'as une amoureuse?
28: Non. Et toi ?
14: Sur la côte d'Azur, l'été s'étire, interminable. Une bande d'enfants passe ses journées à sauter de grands rochers rouges dans la Méditerranée dans un rituel qui tient de l'épreuve initiatique. Face à eux, un autre clan, celui des enfants de vacanciers-vacancières plus aisés avec leur quad. L'amitié s'y mêle vite à la rivalité, jusqu'aux premiers émois amoureux entre Géo et Ève, aussitôt jalousés par les autres. Pas un adulte à l'horizon, ou presque, un monde d'enfants livrés à eux-mêmes, face à la mer et à leur propre découverte.
28: C'est à toi.
29: C'est qui ?
14: Que Dumont capture avant tout, c'est une étrangeté dans cette proximité, celle de ce petit corps blond à la peau pâle, Géo, avec son petit slip de bain rouge, ses tics, ses étirements, sa manière de galérer dans l'eau alors que tous les autres s'y meuvent avec l'aisance de poisson, tous ces regards et dialogues d'enfants qui parfois ne mènent nulle part. La trame narrative, dissoute dans un rapport au temps propre à l'enfance qui fait place aussi à l'ennui.
28: Regardez là-bas,
29: c'est le rocher de la cathédrale,
28: on va sauter de là-haut.
22: Interdit de sauter, les enfants. Dégagez de là.
29: Non, on s'en fiche un peu, non?
14: Habitué des paysages plats et gris du nord, le cinéaste opère ici une vraie rupture, direction le sud, où il a découvert par hasard, en marge de Cannes, des gamins sauter depuis ces rochers. Il filme à l'épaule, en 20 mm, une focale qui aplatit le proche et le lointain sur un même plan, exactement, dit-il, comme un enfant perçoit l'espace. Les couleurs, elles, sont saturées, cramé presque, hein, le rouge des roches, le bleu électrique de la mer, le vert de la végétation et ce petit slip rouge dont j'ai parlé qui claque dans le cadre. Tout ça compose un tableau presque édénique mais qui reste un territoire de rapport de force. Car sous les rivalités et les amourettes, les roches rouges dessinent surtout une géographie de classe. D'un côté, les gamins du cru, de l'autre, les enfants de vacanciers et vacancières plus fortunés. Une ligne de fracture sociale que même l'insouciance de l'été ne parvient pas totalement à effacer. Le sud chez Dumont cesse de revêtir la lumière solaire d'un Pagnol ou d'un Romer pour devenir un espace disputé où même les enfants reproduisent sans le savoir la carte des privilèges de leurs parents que seul l'amour peut-être traverse.
28: Le train il va en Italie, il va quand il y aille.
14: Effrayés par ces scènes de sauts vertigineux impliquant des enfants, les financiers français ont fini par se désister. Ce sont le Portugal et l'Espagne qui ont repris la production et sauvé le film. Symptôme peut-être d'une époque qui sacralise la sécurité enfantine, quitte à confisquer aux plus jeunes l'expérience du danger, du corps, des autres, du monde sans filet. Bon, les Roches Rouges ne glorifient pas pour autant l'imprudence, hein, mais rappellent peut-être juste que la liberté, la vraie, ça prend aussi au bord du vide.
12: Alors toi Manu, tu l'as vu, tu aimes plutôt Dumont, tu as aimé ce film, hein ?
13: Ah oui, moi j'ai énormément aimé, mais c'est parce que j'ai eu l'impression que Dumont, il découvrait pour la première fois des enfants, et ça produit quelque chose de vraiment, vraiment étonnant à l'écran, et puis le contraste entre ces gros plans sur les visages des enfants, et ces plans larges absolument magnifiques, puis moi je retiendrai un dialogue à un moment quand ils disent « les gendarmes on s'en fout », moi ça m'a fait hurler de rire, et dans le contexte c'est vraiment très très drôle en fait.
12: Ce film « Les Roches Rouges » avec Dumont en Méditerranée, eh bien, c'est en salle déjà depuis le 23 septembre. Une étrange brume engloutit une métropole futuriste et libère une présence mortelle. Une jeune femme part alors à la recherche de son père. Nous parlons du dernier film de Nicolas Winding Refn, Her Private Hell.
0: J'en ai rien à foutre, mais c'est un très beau film.
1: Cinérama.
4: C'est votre dernier mot ?
7: Ah oui, 10 ans après son dernier film pour le cinéma et un long détour, mais pas vraiment marquant, hein, à la télévision, Nicolas Winding Refn revient donc au grand écran avec Her Private Hell, son enfer personnel, et ce qui est probablement, tu viens de le dire Vincent, le pitch le plus, je pense, lunaire que vous entendrez cette année. Hein. Donc à cette étrange brume qui engloutit une métropole futuriste et libère une présence mortelle insaisissable, hein, je répète, c'est le pitch officiel, une jeune femme troublée par la recherche de son père. Au cours de cette quête, son coup de destin croise celui d'un GI américain engagé dans un voyage désespéré pour arracher sa fille de l'enfant.

0: accentuée par d'incessants et interminables zooms avant et arrière, rapprochant trop à Private Hell des expérimentations molles d'Hélène Katté et Bruno Forzani dans Laisser bronzer les cadavres ou Reflet dans un diamant mort, plutôt que du mix Blade Runner Suspiria, qui est très probablement visé par le réalisateur. Alors le film voudrait être qualifié d'expressionnisme italien, mais le problème c'est qu'il ne contient ni l'intensité du premier ni la folie du second. Bref, c'est un peu l'inverse de CQ, le film de Roman Coppola, qui s'amusait lui aussi à citer cette esthétique pop européenne des années 60, mais pour en faire un objet de réflexion tout autant qu'une matière fétichiste. Alors chez Refn, la référence et la pose sont si agressives qu'on manque le cœur du des sujets, au point d'en faire ce qui est, je pense, probablement le ratage de l'année.
1: Ah oui, mais moi c'est le pire film que j'ai vu à Cannes. J'ai vraiment détesté. Pour moi, c'est vraiment une image de pub. Alors là, on parlait du film de Dumont et d'Emmanuel Marc, qui pour moi sont des vrais films de cinéma, qui engagent des nouveaux sujets et qui ont une vraie confrontation au réel. Alors que chez Nicolas Winding Refn, vraiment, j'ai pas compris ce qu'il me racontait. Les images, je les ai trouvées alors très très publicitaires, avec les mouvements de caméra effectivement trop voyants. Toutes les femmes sont belles. Enfin, c'est insupportable.
0: Et je pense même pas que ce soit ça le problème, c'est que à l'inverse, tu vois, du film de Gabriel Magnetti dont j'ai parlé, donc La Cité Interdite, c'est qu'il y en a un qui utilise tout son amour du cinéma et sincère pour en faire quelque chose vraiment d'intéressant et d'actuel. Là, où je te rejoins sur la Rome actuelle, sur notre amour et sur l'impact du cinéma, tandis que l'autre, je pense qu'il se noie totalement dans l'artificialité, qu'il aime aussi sincèrement, mais ça donne un film totalement vide là cette fois-ci.
1: Bah, peut-être qu'il va combler les fans du danois.
0: Franchement, j'en doute vu la réception critique.
1: Ouais. Oui, j'imagine. Voilà, en tout cas, il est dans les salles ce film.
2: Bon, je crois qu'on s'est dit tout ce qu'on avait à se dire.
3: Mais qu'est-ce qui se passe?
4: Au revoir.
3: Qu'est-ce que vous avez dit?
5: Je crois qu'il est grand temps de s'en aller.
6: Oui, ça ne fait aucun doute.
7: Nous n'allons pas revenir là-dessus.
8: Non, écoutez...
9: Maintenant, je vais vous demander de vous en aller. Vous en aller.
3: Parfait.
1: On se retrouve la semaine prochaine. Toi, tu auras un film, Manu.
10: Oui, ce sera un film d'horreur, Leviticus.
1: Et puis toi, tu nous parleras encore d'un film en streaming, Guillaume.
0: Oui, je vous parlerai du cas de Yuna Bomber.
1: Et puis moi, je vous parlerai de comment on vit le cinéma selon les régions. C'est une étude du CNC. À la semaine prochaine.
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0: On est sûr d'être des types bien, des véritables puritains, des patriotes européens. L'État a fait de nous des hommes, pas des pantins. 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

0: À votre santé, 327e émission de la Sous-Citoyenne Centre de Santé du Valois. Bonjour les amis de RVM, nous sommes aujourd'hui 4. Alors chacun va se présenter.
1: On va d'abord laisser parler le plus jeune quand même, allez, et puis nous les retraités on verra après. Allez, bonjour Nicolas.
2: Bonjour, j'espère que vous allez bien, moi ça va très bien. Première émission de votre santé, je suis très, très content et très heureux d'être là.
0: Merci.
1: Daniel Cléau, le vice-président de la SOS.
3: Christian Max.
1: Le deuxième vice-président.
0: Et j'ai dit 4, on est 5, parce qu'aujourd'hui on va avoir besoin des propos de notre technicien fidèle.
1: Metteur en onde.
4: Eh bien bonjour à vous, et bonjour les auditeurs.
1: Et les frères.
0: Voilà, et donc moi-même, hein, vous me reconnaissez, Hélène Massure. Alors aujourd'hui, forcément, nous avons participé à un événement festif, convivial, où on rencontre beaucoup de personnes, on va vous en parler. J'évoque évidemment le festival de la Voix Verte à Baie.
3: Voix V-O-I-X.
0: Et il faut dire qu'on le doit à notre cher ami Fred, ici présent, qui en est l'initiateur. Depuis combien d'années, Fred ?
4: Eh bien, c'était notre 8e édition. Ça aurait pu être la 9e, mais la Covid est passée par là sur une année. Donc, on a été obligé d'arrêter une année et on est reparti, 8e édition. Et on va se projeter pour la 9e. Voilà, donc là, on va se faire une petite pause. Et puis, je tiens quand même à préciser qu'on est une équipe. Hein. Je ne suis pas le seul à
0: bien
4: travailler.
0: Sûr.
4: À... Oui. C'est toute une équipe de bénévoles.
0: Oui, à
4: tous
0: peu près.
4: Tous les bénévoles, comme vous, à votre, dans l'association citoyenne. Voilà.
1: Oui, mais tu avais les traits tirés quand même, Fred.
4: Ah, ben, bah, ils sont encore tirés, les traits. Là, ça ne se voit pas au micro, mais...
0: C'est un boulot énorme.
1: On n'a pas la couleur. Ouais.
4: C'est presque un nom de travail quand même. Hein, donc on ne se rend pas compte comme ça. Mais voilà, il faut caler tout ça.
0: C'est bien de le dire. Alors en quoi ça consiste ton travail à toi ?
4: Ben moi, je m'occupe beaucoup des relations avec les artistes. Donc mon rôle, c'est de trouver des artistes.
0: Oui.
4: On me donne une enveloppe. On me dit, bah, tu te débrouilles avec cette enveloppe-là. Donc,
0: l'enveloppe, c'est de l'argent
4: voilà. Pour payer les artistes. Tous les artistes sont rémunérés, je tiens quand même à le préciser.
0: Oui,
4: et donc, mon rôle, c'est de trouver des artistes et de faire des choses hétéroclites. C'est-à-dire d'avoir tout style de musique au maximum et privilégier, bien sûr, les artistes locaux.
0: Pour tous les goûts, c'est
4: pour ça. Pour tous les goûts, c'est l'objectif.
0: Toutes les générations.
4: Je tiens à préciser que c'est un festival gratuit. Donc, c'est un festival qui est en entrée libre et qui est fait pour tout le monde. Voilà.
0: Et donc, alors, qu'est-ce qui donne les subventions ?
4: Eh bien, on a la mairie de Baie qui nous aide, bien sûr, parce que c'est notre partenaire principal au départ, puisque c'était un projet mairie, puisqu'on était élu à la mairie à cette époque-là, et on a lancé ce projet-là il y a quelques années. On a le département, on a la communauté de communes du Pays de Valois, on a la région, voilà.
0: Donc, toutes les collectivités, voilà.
4: Et d'autres partenaires qui nous aident au niveau de la sécurité, au niveau des impressions, des affiches et tout ça. On a créé autour de nous un petit groupe de travail qui permet de faire ce festival, voilà, qui restera gratuit, je l'espère, encore longtemps.
0: Je pense que c'est vraiment quelque chose d'important, la gratuité, parce que de ce fait, il est ouvert à tout le monde.
4: Ouais.
0: Et après, chacun fait ce qu'il veut. S'il a envie de manger sur place, puisqu'on peut manger sur place, s'il veut acheter tel ou tel objet artisanal, etc.
1: Oui, donc, tu assumes également la nourriture, hein, Fred.
4: Alors, vous avez pu constater que cette année, on a complètement changé notre fusil d'épaule, puisque nos deux partenaires historiques ont arrêté, donc le foyer rural du Valais-Mulsien et... La fête en folie, partant en retraite, il y a des choses qui changent. Et donc, on a mis en place des food trucks et une association de Pierrefonds l'Enceinte qui est venue nous aider pour la restauration. Donc, on a créé encore des nouveaux partenariats avec eux. Et puis, on a toujours les producteurs locaux qui sont là. On a toujours les associations partenaires comme la vôtre qui vient régulièrement. Donc, voilà. Tout ça, ça a créé quand même un petit village. Et je crois que les gens, ça leur a beaucoup plu parce qu'il y avait moins de distance à parcourir.
0: Oui.
4: D'habitude, on avait au moins 350 mètres, 400 mètres à faire pour aller voir un artiste ou l'autre côté et puis aller voir les producteurs. Là, on était resserré sur au moins 150 mètres, 200 mètres. Et donc, je pense que ça a beaucoup plu parce que ça faisait vraiment un village. Voilà.
0: Puis ils allaient et revenaient et repassaient.
4: Exactement.
0: En tous les cas, pour nous, avec notre stand, alors, c'est vrai qu'il faut apporter tout son matériel, mais on y arrive, hein, Christian.
3: La preuve.
1: Oui, t'as une grosse voiture. Ouais.
0: Voilà, et il y a de l'entraide d'ailleurs. Heureusement, les partenaires à côté nous aident à monter notre barnum. Et moi, j'ai trouvé que c'était bon enfant, familial.
1: Toujours.
0: Il y avait un flux continu, mais pas massif. Donc, c'était bien. On pouvait parler avec les gens qui passaient. Alors nous, en tant qu'asso citoyenne, nous profitons toujours de ces manifestations publiques.
1: Mais on profite de tout, nous, Hélène.
0: Voilà. Pour entamer un dialogue avec les habitantes et les habitants. Et là, pour nous, c'était très intéressant parce que Bette, c'est une zone rurale et... notre précédente participation à une manifestation, c'était à Crépy-en-Valois, une ville. Donc, ça permet d'avoir une vue d'ensemble.
1: C'était le forum à Crépy.
0: Et donc, nous avons proposé aux personnes qui passaient de dire leur vécu sur, leur prise en soin, en charge, pardon, médicale. Alors, Daniel, c'est toi qui as fait ce gros travail de dépouillement.
1: Mais tu sais bien que je n'arrête pas, Hélène.
0: Ah, ça, c'est sûr.
1: Non, je rigole. Alors, on a eu 62 réponses quand même. Les gens sont sérieux. Hélène a distribué les papiers au fur et à mesure. Et on a eu 62 réponses. Alors, la question frappante, c'est toujours la même. Avez-vous un médecin traitant? Eh bien, oui, à 56 personnes qui ont répondu oui. On a un médecin traitant, 56 sur 62 réponses, et 6 personnes qui ont dit non. Ça diminue un petit peu, mais il y a quand même des personnes qui n'ont pas de médecin traitant.
0: Ça a bien diminué pour une zone rurale.
1: Par rapport à ce qu'on a eu avant, oui.
0: Oui. Hein, puisque notre précédente enquête globale sur la communauté de communes date de 2020, je crois, à peu près. Et on avait 33% des personnes qui avaient répondu, évidemment, à chaque fois.
1: Hein,
0: qui nous avaient dit qu'elles n'avaient pas de médecin traitant.
1: En parallèle avec le forum de Crépy là, du 12 septembre, il y avait eu 0 personne qui n'avait pas de médecin traitant à Crépy.
0: Non, Daniel.
1: Ah, t'avais une...
0: Non, oui, parce qu'il y avait... moi, j'avais comme résultat 3 qui n'avaient pas sur 63.
1: Je n'avais pas pris tes derniers chiffres. Et moi, j'ai 0, d'accord, c'est bon.
0: Alors ensuite...
1: Vas-y. Alors,
3: Moi, je voudrais intervenir quand même sur
1: allez-y,
3: ces médecins
1: Christian.
3: Traitants.
1: Oui.
3: Puisqu'on a aussi appris, en discutant avec les gens, que... un médecin à Nanteuil allait partir, et un autre, je crois que c'est à Rozoy.
0: Ah oui.
3: Rozoy ou Assis, je ne sais plus.
0: Aussi.
3: Oui,
0: hein?
3: Donc pour l'instant, on n'a pas trop de gens qui n'ont pas de médecin traitant, mais je pense que dans quelques mois, voire une année ou deux, la situation risque de changer.
1: Et il y a toujours un point d'interrogation également à Morienval. Hein. On ne sait pas où on en est avec le médecin.
0: Ah oui, au niveau médecin généraliste. Oui.
4: Si vous me permettez, je peux préciser quelque chose. C'est le docteur Branche qui est parti à Rozoy-en-Mulsien.
1: Ouais.
4: Ça fait déjà 2 ans. Hein, donc,
0: Et alors, donc, qu'est-ce qu'il y a en ce moment?
4: Il n'y a plus de médecin sur Rozoy.
0: Donc, c'est fait. Il n'y a plus de médecin sur Rozoy.
4: Son cabinet n'a pas été repris.
3: C'est à Assis qu'il va y avoir un autre départ, alors.
0: Exact. Peut-être. On en a parlé. Assis. Si, tu as raison.
1: Donc, Rozoy-Assis. D'accord.
0: Oui, puis Nanteuil. Et Nanteuil, précédemment, le médecin qui était parti avait été remplacé, mais là, apparemment, c'est un autre. Mais de toute façon, on le sait très bien, hein, les enquêtes sur la démographie médicale disent que le corps médical est âgé. Alors, il y a un rajeunissement, on peut apprécier, nous, hein, qu'on voit au centre de santé, les jeunes médecins qui arrivent, mais ils arrivent en centre de santé, ils ne vont pas dans un cabinet de campagne. Voilà.
1: Alors, deuxième question, parvenez-vous à obtenir un rendez-vous avec un médecin? Assez facilement, 33 oui. Difficilement, 14 réponses. Et ça dépend. Alors là, c'est une réponse de Normand. Mmh. Bon, 15 personnes. Peut-être bien que oui, peut-être bien que non. Voilà.
0: Oui, eh bien écoute, c'est à peu près... C'est à peu près les réponses la proportion des réponses qu'il y avait sur Crépy-en-Valois.
1: Oui.
0: Ceci dit... Quand même, ça fait beaucoup difficilement, où ça dépend. On a entendu un certain nombre de témoignages de personnes qui n'avaient pas réussi à trouver à un moment donné un médecin pour se faire soigner.
3: Je peux préciser qu'au centre de santé de Crépy, si on veut un médecin précis, surtout un qui est installé là depuis longtemps, on a beaucoup de mal à avoir un rendez-vous. Mais si on est vraiment très pressé, on peut prendre rendez-vous avec un jeune médecin qui vient d'arriver, qui n'est pas encore trop surchargé. Hein. Et je rappelle donc que c'est le centre de santé qui est le médecin traitant et non pas un médecin en particulier.
1: Voilà, référent pour la
3: sécu. Donc, quand on prend rendez-vous au centre de santé, de toute façon, c'est le médecin traitant.
1: Oui, oui.
0: Alors, je complète, puisque tu parlais du centre de santé, puisqu'on m'a posé la question, enfin, il y a eu un témoignage, une personne qui disait que pour renouveler son ordonnance, elle avait dû attendre alors qu'il ne fallait pas qu'elle attende. Hein, pour certaines pathologies, hein, il faut renouveler régulièrement. Et donc, je lui ai appris qu'il y a au centre de santé une personne, une professionnelle pour ce type d'acte. C'est Madame Payet, qui est l'infirmière en pratique avancée. Voilà. Et le terme d'infirmière ne correspond pas au travail qu'elle accomplit, puisque en fait, elle ne va pas faire des piqûres ou des prélèvements sanguins. Elle s'occupe essentiellement du renouvellement des ordonnances, parce que comme il y a, c'est un travail en équipe au centre de santé, il y a tout un réseau, une plateforme, pardon, où il y a toutes les données des patients. Donc, elle peut consulter ce qu'avait dit le médecin précédent et puis l'état de santé de la personne qui se présente, et donc le faire en connaissance de cause. En cas de doute, parce qu'avant de renouveler, évidemment, elle prend la tension, elle fait un examen clinique, en cas de doute, eh bien évidemment, elle renvoie la personne
1: un généraliste.
0: À la consultation avec son médecin.
1: Alors, troisième question, avez-vous des difficultés pour trouver un spécialiste? Alors, parfois, 17 personnes ont répondu. Sur les 62 réponses, 37 personnes ont répondu difficilement, effectivement, pour trouver un spécialiste, et pas du tout 4 personnes. 4 non-réponses, des gens qui n'ont pas répondu. Donc, c'est toujours le même problème des spécialistes.
0: Hein. Donc, alors, tu as dit 37, c'était
1: 37
0: 45
1: sur 62.
0: Qui disaient difficilement,
1: ouais.
0: Et 2, pas du tout. Donc, de toute façon, dans les commentaires qu'on a eus après, c'est ce qui est revenu le plus souvent, les spécialistes.
1: Ensuite, pour trouver une place à l'hôpital public ou une consultation, vas-y.
3: Je peux citer ce que nous a déjà dit le docteur Dahan plusieurs fois pour les dermatologues.
1: Ouais.
3: On forme en France environ 100 dermatologues par an.
2: Oh.
3: Hein, pour toute la France, y compris les départements et territoires d'outre-mer. Donc pour près de 70 millions de personnes à soigner, 100 médecins nouveaux par an.
1: Voilà,
3: ça fait même pas un par département.
0: Et ça ne couvre évidemment pas le départ en retraite.
3: Et non, ça ne couvre pas le départ en retraite, ça ne couvre pas les besoins.
0: Voilà, donc on arrive évidemment à la cause fondamentale. Continue, va, Daniel.
1: Pour trouver une consultation à l'hôpital public, il y a 36 personnes sur les 62 qui ont répondu oui à la possibilité de trouver à l'hôpital public. Il y en a 20 qui ont répondu non. Et pas de réponse, 6 personnes, donc des gens qui ne veulent pas se prononcer.
0: C'est à peu près la même proportion qu'à Trévis.
1: On est toujours dans les mêmes créneaux.
0: Oui, tout à fait.
1: Dans une clinique privée, alors là, oui, 34 personnes ont répondu oui, on peut trouver une place en clinique privée, hein, sur les 62 dossiers. Et non, 22 personnes. Pas de réponse, 6 personnes également. C'est les mêmes personnes qui ne se prononcent pas.
3: Alors, ce qui est intéressant pour les cliniques privées, c'est qu'on nous a aussi parlé des dépassements d'honoraires.
1: Ah, alors là, oui.
3: Alors, et qui se chiffre en centaines d'euros.
1: On y vient.
0: C'est la question suivante.
1: Alors, avez-vous dû payer des dépassements d'honoraires? Dans quel cas? Alors, les cas, je vous les dirai après. Alors, oui, 49%, 49 personnes ont répondu oui sur les 62, je répète. 8 dépassements d'honoraires sur 62 personnes, 49 ont dit oui et non 13%. 13 personnes ont répondu non. Donc, c'est des gens qui vont à l'hôpital public, quoi, les 13.
0: Oui, alors donc, c'était pareil pour Crépy.
1: Toujours, oui.
0: 44 sur 63 avaient dit qu'ils avaient dû payer des dépassements d'honoraires et seulement 9 avaient dit non, c'est-à-dire ceux qui sont acceptés à l'hôpital public.
1: Alors, dans le classement des dépassements d'honoraires, la radiologie arrive en tête avec 17 personnes. La chirurgie, anesthésie, tout ce que vous voulez, 17 personnes également. Les ophtalmos, 7 personnes. Les dermatos, quand on en trouve 4 personnes en dépassement. Les dentistes, 3 personnes. En cardiologie, 2 personnes. En gastro, 1 personne. Pédiatrie, 1 personne. Urologue, 1 personne. ORL, 1 personne. Rhumato, 1 personne. Mais je peux vous dire un témoignage. Attends, Christian, je te laisse la parole après. J'ai une personne qui s'est fait opérer dans le privé du poignet. 1 500 € de dépassement. C'est tout, sans le commentaire. Allez, Christian.
0: Ah oui, ça, on a tellement entendu de choses, il faut le dire.
3: J'ai eu malheureusement l'occasion de fréquenter l'hôpital public. Je n'ai rien payé. Voilà. Enfin, si, j'ai payé ma mutuelle, ma sécurité sociale, mais rien de plus.
1: C'est sûr. Comme j'ai eu avec mon épouse.
0: Alors, par contre, une témoignage d'une autre personne. Son médecin, il est à l'hôpital public, son spécialiste. Elle n'avait pas un rendez-vous avant plusieurs mois. Ouais. Donc, elle était... Eh bien, on lui a proposé un rendez-vous beaucoup plus rapproché. Mais là, dans le cadre privé du médecin en question et à l'hôpital en plus.
1: Dans les locaux publics.
0: Voilà. Ouais. Donc ça, c'est un scandale qui a tout le temps été soulevé. L'hôpital, c'est l'hôpital public. S'il veut faire des dépassements d'honoraires, qu'il les fasse à l'extérieur. Donc, elle était très choquée, cette dame. Parce que à hôpital, tout le monde associe gratuité des soins.
3: Et oui, mais malheureusement, c'est légal.
0: Oui, mais tout à fait. Et depuis assez longtemps. Oui. Hein, depuis assez longtemps.
1: Moi, mon cas personnel, je suis aidant. Oh, pardon, je suis aidant pour mon fiston qui a fait un AVC. Il faut un bilan pulmonaire. Ça sera pour le 15 février à l'hôpital public, pas avant. C'est tout. Alors, notre jeune stagiaire veut prendre la parole.
2: Moi,
1: bravo.
2: J'ai une question. C'est par rapport au sondage que vous avez pu faire. Ouais. Ça concerne tout ce qui est médecin. Dans le Valois et dans le Mulhousien, ou ça peut être par exemple ceux qui viennent sur l'île de France ou autre.
0: De qui ceux qui viennent les
2: qui
0: habitants
2: répondu...
0: qui viennent de l'île de France.
1: C'est les gens qui étaient à Baie.
2: C'est les gens qui étaient à Baie.
1: Et la communauté.
2: On
1: ne
2: sait pas si du coup ils vont par exemple dans l'île de France quoi que ce soit pour.
0: Alors oui, on a eu des témoignages. Vas-y Christian. Moi aussi,
3: oui, effectivement, il y a des gens qui s'installent dans notre région et qui gardent leur médecin en
0: Île-de-France. Oui. Tout à fait.
3: C'est assez fréquent.
0: Oui. Oui. Ah ben, pas seulement en Île-de-France. D'une manière générale, les gens sont attachés à leur médecin depuis des années et le gardent. Voilà. Oui. Et on leur dit qu'ils ont raison. Mais donc, il y a aussi des personnes qui vont se faire soigner hors de notre secteur, évidemment. Bon, on sait bien que les hôpitaux sont à Compiègne, à Creil, Senlis.
1: Et à Paris.
0: Et voilà, oui, plus spécialisés. Et ce qui concerne les spécialistes, on ne peut pas dire que le pôle de santé Saint-Côme, qui est installé en face de la gendarmerie, y pourvoit. Il y a des gens qui m'ont dit qu'ils y sont allés et qu'ils ont dit « mais il n'y a pas de médecin ». Et effectivement, on est obligé de leur préciser qu'à part l'ophtalmologue qui, lui, ne vient pas de la clinique Saint-Côme, qui vient de Clermont, qui, lui, est présent quasiment tous les jours, les autres viennent une ou deux fois par mois. Hein, voilà. Alors, évidemment, ça ne peut pas suffire. Hein. Mais à propos des dépassements d'honoraires, moi, je voudrais dire que j'ai eu des commentaires, mais ça suffit, on veut la médecine gratuite, pétition contre les dépassements d'honoraires, d'ailleurs, je dois vous dire qu'il en existe une, etc. Donc ça, c'est une question que j'ai soulevée dans une réunion du contrat local de santé, en disant que puisque la communauté de communes veut donner une bourse aux étudiants en médecine qui s'engagent à s'installer sur le territoire, qu'on devrait en même temps leur faire connaître les différents objectifs du contrat local de santé qui est, entre autres, contre la précarité, pour l'accès aux soins des plus précaires. Et tout le monde comprend bien que des plus précaires, ils ne peuvent pas payer de dépassement d'honoraires. Voilà, chers amis auditeurs, auditrices, nous allons terminer et nous vous disons, comme d'habitude, vous pouvez nous entendre le samedi, à 9h15, le mardi à 13h, le jeudi à 16h. Au revoir.
1: Au revoir, amis.

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7: Je suis aujourd'hui à Compiègne, au parc Songeon, et s'organise sur l'Oise un événement qui s'intitule les Baignoires de l'Oise, avec les élèves de l'UTC, donc l'Université de Technologie de Compiègne. Et il y a plusieurs stands à cet événement, donc dans ce parc Songeon. Et je suis en compagnie de
8: 4X4L, c'est le nom de notre équipage. Donc c'est un équipage qui participe au 4L Trophy 2027. Donc voilà, on est trois équipages qui participent au même raid humanitaire donc en 2027 qui viennent de l'UTC. Sur 1500 équipages environ en tout.
7: Pourquoi c'est un raid humanitaire?
8: C'est un raid humanitaire car c'est une course d'orientation
7: avec
8: aussi.
7: Des 4L,
8: c'est
7: donc.
8: Ça exactement, avec des 4L. Et c'est humanitaire puisqu'on apporte dizaines de kilos de denrées alimentaires au Maroc, ainsi que des fournitures scolaires et sportives pour les enfants marocains.
7: Ça se passe tout le temps au Maroc ou c'est dans d'autres pays également?
8: Non, alors le 4L Trophy, c'est vraiment spécialisé sur un village départ à Biarritz. On traverse l'Espagne, on prend le ferry donc, pour le détroit de Gibraltar et on fait un petit circuit au Maroc pour une arrivée à Marrakech.
7: Et ça met combien de temps?
8: Une dizaine de jours, ah. Avec 6000 km.
7: Et on trouve toujours des 4L donc?
8: Toujours, d'occasion. Souvent elles ont fait le 4L Trophy ou alors c'est en pièces détachées. On essaye d'en refaire une après.
7: Vous êtes combien dans cette 4L?
8: C'est des équipages de deux, donc on est tous les deux étudiants à l'UTC.
7: Donc là, vous deux là, c'est ça?
8: C'est ça, exactement.
7: Et vous l'avez déjà fait plusieurs fois?
8: Du tout, c'est notre première fois. Voilà, ça va être une belle aventure. En plus, cette année, pour l'édition 2027, c'est les 30 ans du 4L Trophy, donc c'est une édition assez particulière pour l'organisation, donc ça va être sympa.
7: Et qui organise ce 4L Trophy?
8: C'est Desert Tour qui organise le 4L Trophy.
7: Et vous apportez des denrées alimentaires dans votre 4L, c'est ça?
8: Oui, c'est ça, des denrées alimentaires non périssables.
7: Et comment ça se passe ce voyage pendant 10 jours? Vous avez eu des échos, même
8: oui,
7: si c'est
8: oui,
7: votre premier.
8: Oui, bien sûr. C'est beaucoup de routes, donc, et avec des villages étapes chaque jour.
7: Vous dormez sur place dans les villages?
8: On dort sur place, oui. Alors, c'est des villages organisés par l'organisation. Certains dorment dans la voiture, ils s'organisent une sorte de petit van, ou alors en tente, à côté de la voiture.
7: Okay. Donc, voilà. Ça peut être très sympa, non?
8: Oui, je pense que ça va être drôle. Ouais.
7: C'est des équipages jeunes à chaque fois?
8: Alors, l'âge, c'est de 18 à 28 ans, normalement. Et là, pour les 30 ans, ils ont fait quelque chose de particulier. C'est pour les anciens trophistes, donc ceux qui ont déjà fait le 4L Trophy. Il n'y a pas forcément de limite d'âge pour eux, donc ils peuvent le refaire même en ayant 40, 50 ans. Voilà.
7: Et donc, vous partez pendant 10 jours. Ensuite, vous arrivez au Maroc.
8: C'est Marrakech. Ouais.
7: Vous distribuez vos denrées alimentaires de quelle manière?
8: Alors, c'est plusieurs associations qui reprennent tout ce qu'on va apporter. Donc, il y a la Croix-Rouge française sur place, ainsi que l'association Les Enfants du Désert, qui récupère notamment les fournitures scolaires.
7: Et vous avez l'occasion de rencontrer les habitants sur place?
8: Normalement, oui. On arrivera au village d'arrivée finale à Marrakech.
7: Qu'est-ce qui vous motive, vous, personnellement?
8: Personnellement, c'était d'abord l'aventure, puisque Romaric, donc le coéquipier à qui je le fais, on a entendu parler lui. C'est une affaire de famille aussi. Et donc, il y a toute cette ambiance autour, aussi le challenge mécanique, surtout en tant qu'étudiant ingénieur en mécanique notamment.
7: Vous êtes étudiante en mécanique?
8: Oui, hein. C'est ça.
7: Vous saurez réparer votre 4L.
8: Exactement. C'est toujours intéressant de voir la pratique de ce qu'on fait en cours et puis aussi le côté humanitaire aussi.
7: Mais vous partez quand?
8: On part le 17 février de Biarritz pour une arrivée le 27 février à Marrakech.
7: Bah, je vous souhaite un très bon voyage à tous les deux.
8: Hein. Bah, merci beaucoup.
7: Belle aventure.
8: Merci beaucoup.
7: Je suis avec Titouan, donc, qui est président des Baignoires de l'Oise, donc association organisatrice de l'événement à Compiègne, sur l'Oise. Bonjour Titouan, est-ce que vous pouvez nous expliquer comment se passe cet événement? C'est organisé par l'UTC, hein, c'est ça?
9: C'est ça, pour le moment l'événement se passe plutôt bien, on a du monde qui est venu, la course est plutôt bien déroulée.
7: Et quel est l'objectif?
9: Juste
7: s'amuser?
9: Exactement, c'est vraiment de faire courir des baignoires sur l'Oise avec des embarcations un peu loufoques et amusantes.
7: Que vous fabriquez vous-même donc?
9: Exactement, que les équipes fabriquent elles-mêmes, c'est ça qui est drôle et donc On a de tout, on a eu une équipe Scooby-Doo, donc c'est assez drôle. Et
7: le but, c'est de se déguiser aussi?
9: Oui, quand même un peu. Parce que c'est autour d'un thème que eux choisissent, que l'équipe a choisi, et après ils peuvent faire ce qu'ils veulent, n'importe quel thème, et se déguiser, c'est amusant comme ça.
7: Il n'y a pas un thème pour l'événement, c'est chacun choisit la manière dont il va décorer sa baignoire, c'est ça?
9: C'est à peu près ça, oui.
7: Il y a combien de participants?
9: Là, on a eu 8 équipages de à peu près entre 4 et 10 personnes par équipage, donc ça fait du monde. C'était une bonne première reprise, on va dire.
7: Ça a commencé à quelle heure, hein?
9: 14h30, ouais. Et on a eu le fin de toutes les équipages, parce qu'on les fait rentrer en différé. À 14h59 et la course est finie il y a une trentaine de minutes, je dirais.
7: Et il y a quelqu'un qui gagne donc?
9: Il y a plusieurs prix, oui. Il y a la plus rapide, la plus belle et celle que nous, on décide, le jury, qu'on décide de faire gagner en fonction de certains critères qu'on a choisis.
7: Quel est le trajet sur l'Oise?
9: C'est de la SNC, qui est le centre nautique, là où il y a le club d'aviron à côté, jusqu'au pont Neuf, qui est où on les récupère, les baignoires et les gens aussi.
7: Donc c'est pas très long, mais ça prend combien de temps? Une demi-heure, c'est ça?
9: La plus rapide, la fin d'une demi-heure à peu près, oui, 20 ouais. minutes. Et la plus longue, elle a mis une heure quand même. Donc il y a une grande différence.
7: Et c'est des gens qui rament à l'intérieur des baignoires?
9: Oui, c'est ça. Enfin, ouais. Ils ont essayé de trouver, il y en a un, il a essayé de ramener une roue, mais ça n'a pas très bien marché. Donc au final, ça finit par ramer.
7: Et ça fait combien d'années que ça existe, hein, cette course des baignoires de l'Oise?
9: Ça fait quand même assez longtemps, depuis 2012, on a déjà des traces. Et nous, l'UTC, on l'a récupérée en 2018. Et elle a été arrêtée en 2023 à cause de certaines conditions et là on l'a reprise.
7: Et vous-même, vous avez participé à cette course?
9: Non, malheureusement, là c'est la première fois que j'organise.
7: Qu'est-ce qui vous motive, vous?
9: M'amuser, récupérer une asso qui était franchement qui donnait envie de la faire, aussi faire plaisir aux gens et aux compiénois.
7: Et vous, vous êtes donc à l'UTC, vous faites quoi dans cette université de technologie?
9: Là, je suis encore en tronc commun dans mon cursus d'ingénieur en direction GU normalement.
7: En quoi?
9: En direction GU, génie urbain.
7: Génie urbain, d'accord. Qu'est-ce qui vous motive à être ingénieur?
9: Je dirais un peu les challenges de la vie en général, ce qu'on peut affronter, dans le sens que c'est des problèmes qu'on résout, surtout en ingénierie, surtout dans le bâtiment et dans l'urbanisme, où on répond à des solutions techniques pour les mairies, et donc c'est ça qui me fait plaisir. C'est pouvoir répondre à des questions.
7: Mais je vous remercie, Titouan, et puis bonne continuation de fête.
9: Merci beaucoup.
7: Je suis maintenant avec Camille et Jade, donc, qui ont fait la course des baignoires dans l'Oise. Elles sont habillées de jaune, enfin même carrément plus qu'habillées de jaune. Elles sont peinturlurées en jaune au niveau du visage avec des casques rigolos. Comment s'est passée la course de votre baignoire et pouvez-vous nous la décrire déjà, cette baignoire?
0: Oui, le radeau était construit à partir d'une baignoire et donc on avait récupéré des bidons de stockage chez mon garagiste. Donc on en a mis 4 pour faire flotter le tout et on a donc rajouter une structure en carton au-dessus pour imiter le vaisseau de Gru. Pour ceux qui ont déjà vu les films de Moi, Moche et Méchant, voilà, et les Mignons, on voulait en fait reproduire le vaisseau de Gru, donc toute la baignoire était scotchée aussi avec du scotch un peu métallisé gris pour faire cet effet-là, voilà.
7: Comment s'est passée la course, Camille? Tu veux nous dire?
4: Alors la course, elle était pas facile, mais c'est surtout, c'était très marrant, honnêtement. C'était un super moment entre amis, et alors c'était pas facile, la distance, elle était quand même assez longue. Moi, je m'y attendais pas autant, mais franchement, on est super contente de nous. En vrai, on l'a quand même construite sur 3 semaines, et on pensait pas qu'elle flotterait aussi bien, et enfin, on s'est vraiment super bien amusé, quoi.
7: Vous l'avez testé avant quand même, non?
4: On l'a testé le matin même.
7: Prenez des risques, au cas où ça coule tout de suite, vous pouvez pas participer à la course.
4: C'est exactement ça, c'est ça le pire.
7: Et vous l'avez donc construite avec vos petites mains. Vous étiez un équipage de quoi? 4 personnes, c'est ça?
0: On était 5 au total, 4 à ramer, une dans la baignoire. Du coup, oui, on l'a construite entièrement de nos mains avec des sangles, des cordes, ce qu'on trouvait, du scotch, voilà, et ça a marché.
7: Vous êtes un peu bricoleuse? Pas du tout.
4: Pas du tout. Le plus compliqué, ça a été ce matin quand en fait, elle était à 1 km et il fallait l'amener en la portant, quoi.
7: Ah oui. C'est une vraie baignoire, donc ça peut être un peu lourd quand même.
4: Un petit peu lourd. En plus, tous les bidons, enfin, elle était totalement montée, quoi. C'était super lourd. Ça nous a bien épuisé aussi au début, quoi. Mais...
7: Et la baignoire, vous l'avez trouvée où?
0: On l'a eu par l'association directement. Il y en avait 4 disponibles, je crois, et on a réussi à ce qu'on appelle shotgun, c'est-à-dire l'avoir parmi les premiers.
7: Elle était jaune aussi, votre baignoire?
0: Non, pas du tout, elle était blanche. Elle était blanche, et d'ailleurs, on l'a recouverte en gris.
5: Elle était sale, très utilisée.
7: Bon, il y a 2 autres personnes là du groupe. Vous avez un nom, vous, d'ailleurs, oui. Votre équipe?
6: Ouais, c'est les Mignonnes.
7: Vous appelez comment toutes les deux?
6: Lola, moi.
10: Et Salomé.
7: Et pour vous, ça s'est passé comment, cette course?
10: Alors, c'était un peu dur quand même, c'était assez long, mais on a tout donné, c'était
8: c'était super fun, même le public c'était incroyable, tout le monde nous encourageait.
7: Vous avez mis combien de temps pour faire cette distance donc entre le club d'aviron et le pont neuf?
8: Bah, ils n'ont pas encore annoncé les temps, donc officiellement on ne sait pas.
0: Je crois qu'on a eu l'info qu'on a mis entre 20 et 25 minutes, on ne sait pas combien de temps exactement, mais on est arrivé à 14h55, donc ça dépend à quelle heure on est parti.
7: Bah, le président m'a dit que les meilleurs avaient mis 20 minutes, donc vous faites partie des meilleurs, j'imagine.
8: On pense qu'on est dans les meilleurs.
7: Qui a ramé? Donc toutes les quatre, vous avez ramé?
8: Oui.
7: Compliqué de ramer?
8: En vrai, c'était un peu compliqué, il fallait donner le rythme et tout, mais une fois que c'était trouvé, ça allait. Mais c'est quand même physique, hein. Ça fait mal aux bras, les ampoules, il y avait du courant aussi qui nous faisait dériver. On était à contre-courant et en plus, il était légèrement sur le côté, donc on dérivait vers la berge. Bah, il y a plein d'embarcations qui collaient la berge carrément. Donc c'est...
7: Vous êtes amusées toutes les quatre là?
4: C'est super fun, franchement, ouais, incroyable. Ouais. Bonne ambiance, enfin, on chantait entre nous, on s'encourageait, c'était super.
7: Première édition pour vous cette année?
0: Tout à fait.
7: Vous allez réitérer, j'imagine?
8: Bah, on pense. Après, c'est un peu notre dernier semestre où on est tout ensemble à l'UTC parce qu'il y aura des départs à l'étranger, des départs en stage et tout. Donc on verra.
7: Qu'est-ce que c'est votre cursus à l'UTC? Toutes les quatre, vous faites la même chose ou
4: Alors, pour les trois, être étudiante en génie biologique, c'est quand même une branche qui n'est pas courante dans beaucoup d'écoles. Enfin, pour ma part, c'est ça. Et en plus, il y a une bonne ambiance et on a aussi un cursus un peu avec des matières d'humanité. Donc, on fait pas mal de langues, de la sociologie, de l'économie, ce qui n'est pas forcément le cas dans d'autres écoles. Donc, c'est intéressant.
7: Vous allez être ingénieur donc en génie biologique. Mais qu'est-ce qu'on fait concrètement, professionnellement?
0: Il y a plusieurs filières en fait qui existent. Donc, on peut travailler soit en relation avec les professionnels de santé dans le biomédical, on peut participer ou concevoir des dispositifs comme des pacemakers, des choses comme ça, des cœurs artificiels. Il y a aussi une filière agro et il y a aussi une filière pharma et même maintenant une filière bioinformatique. Donc en fait, c'est très vague et on peut travailler autant dans le médical que dans l'agroalimentaire, que dans la pharma.
7: Et là, vous allez partir à l'étranger, en fait, c'est ça? Et après, vous êtes censé revenir à l'UTC?
0: En fait, on doit faire au moins 3 mois à l'étranger pour valider notre diplôme. Et donc, généralement, les étudiants font 6 mois à l'étranger dans une université partenaire. Et donc, nous, on va bientôt partir parce qu'on est toutes les quatre en 3e année à l'UTC. Et il nous reste donc 2 ans après ça. Et donc, il faut réussir à caler notre semestre à l'étranger entre nos stages et tout ça.
7: Ah, c'est une formation de 5 ans, donc c'est assez costaud, hein. Et toi? Du coup, tu fais quoi?
4: Moi, je fais de la mécanique en IM. C'est le plus grand département de spécialité de l'UTC. Donc, moi, je suis pas génie biologique, mais j'aime beaucoup la méca. Et surtout, moi, j'ai choisi l'UTC personnellement parce que je savais pas vers quoi me tourner quand j'étais post-bac. Et ça offrait la possibilité de pratiquer des matières scientifiques, des matières plus pratiques, on va dire. Et surtout, des matières aussi dans l'humanité. Donc, que ce soit du marketing, du droit, de la philosophie. Moi, j'aime particulièrement la philosophie. Donc, j'étais contente d'avoir toute une palette de matières et de pouvoir faire mon choix comme ça. Et j'ai été particulièrement attrayée, on va dire, par la mécanique. Et donc, je continue là-dessus.
7: C'est marrant d'entendre ça parce qu'on n'imagine pas forcément qu'une femme ait envie de faire de la mécanique. Mais si, en fait, pourquoi pas? Et c'est assez équilibré, femme-homme, l'UTC?
4: C'est l'une des écoles, je crois, où on a un plus gros taux d'égalité, on va dire.
7: La parité.
4: Ouais, voilà, exactement. Je crois qu'on est sur un 40%, 60%, voire 50%.
8: En TC, c'est 50-50. Et après, en branche, ça diminue un peu. C'est genre 40-60 ou 30-70.
4: Malheureusement, quand même, enfin, en branche, surtout en GB, il y a en majorité plus de femmes, génie biologique. Et en IM, donc mécanique, il y a un peu plus d'hommes, mais globalement on ressent pas le manque de présence féminine. C'est assez important pour nous et honnêtement on le ressent pas.
7: Qu'est-ce que tu as envie de faire toi derrière? T'as une idée?
4: Moi j'aime bien tout ce qui est conception, design, j'aime bien la CAO, donc j'aimerais me tourner vers là-dessus, tout ce qui est...
7: Conception assistée par ordinateur.
4: Exactement.
7: Ouais. Je vous souhaite une bonne continuation et puis une bonne réussite dans vos études, évidemment, et peut-être une prochaine balade dans une baignoire. Ça peut être sympa comme concept de vie de se dire qu'on fait une course par an dans des baignoires. Merci à toutes les quatre.
0: Merci.
7: C'était Tenlan pour RVM. J'étais à l'événement Les Baignoires de l'Oise organisé par l'association éponyme qui est une course donc de baignoires joyeuse sur l'Oise à Compiègne organisée par des étudiants de l'UTC. À bientôt sur RVM, la radio qui vous écoute.
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Bienvenue à vous si vous nous rejoignez sur les ondes de RVM Radio Valois-Mulsien. Tout de suite, votre agenda de ce samedi 3 octobre. À Crépy-en-Valois, la MJC Centre Social propose un atelier d'éveil musical pour les enfants de 6 mois à 2 ans. Rendez-vous ce matin entre 9h30 et 10h15 à l'espace Rameau, un atelier animé par Luc à l'envers, un atelier interactif en famille qui permet de partager un moment privilégié avec votre tout petit au programme découverte des sons, comptines, chansons, jeux de doigts, manipulation d'instruments de musique et création d'un livret souvenir enrichi à chaque séance. Vous pensez apporter une clé USB pour repartir avec les chansons de l'atelier. Réservation près de la MJC Centre Social 03 44 87 13 13, donc sur place un peu avant 9h30. La mairie d'Hermenonville vous invite à profiter des belles couleurs de l'automne lors d'une promenade conviviale. Départ tout à l'heure à 10h30 devant la mairie, une balade pensée pour être accessible à tous avec un parcours adapté aux petites et aux plus anciennes jambes. L'occasion de prendre l'air, de profiter de la nature, de partager un agréable moment en famille ou entre amis. Au fil du parcours, laissez-vous porter par les couleurs automnales, les paysages du village et du parc Jean-Jacques Rousseau. Une promenade familiale et intergénérationnelle ouverte à tous. Ne manquez pas la nouvelle conférence qui est proposée ce samedi matin par la communauté de communes du Pays de Valois. Elle sera animée par Nicolas Bilot. Elle aura pour thème le site gallo-romain de Champlieu. Une conférence qui vous sera proposée à 10h30 à la Passerelle, 62 rue de Soissons à Crépy-en-Valois. Tarif normal 8 euros, tarif réduit 5 euros. Plus d'infos sur le www.paysdevalois-culture.fr. Les bébés lecteurs sont de retour à la médiathèque Alexandre Dumas, c'est à Villers-Cotterêts. Le temps d'une séance, les tout-petits et les personnes qui les accompagnent sont invités à partager histoires, comptines et jeux de doigts. Rendez-vous à 10h30, le thème retenu c'est l'automne. Plus d'infos, 03 23 76 48 20. La médiathèque Alexandre Dumas est située rue de la Pléiade à Villers-Cotterêts. Participation gratuite. La MJC Centre Social à Crépy-en-Valois lance sa nouvelle saison d'ateliers yoga en famille. Rendez-vous de 10h30 à 11h45 au deuxième étage de l'espace Rameau. Des ateliers animés par Léa Dubreuil, des séances ludiques qui s'adressent aux parents accompagnés d'enfants dès l'âge de 2 ans. Le format est spécialement pensé pour le rythme de chacun. La séance débute par un temps de yoga partagé, parents, enfants, puis les plus petits rejoignent les animatrices famille pour des espaces de jeu afin que les adultes puissent terminer la séance en toute décontraction. Plus d'infos auprès de la MJC Centre Social 03 44 87 13 13. Au Plessis-Belleville, place à la première édition du Salon du bien-être et de la santé. Rendez-vous au centre EGB ce samedi de 10h à 18h. Au programme rencontre avec de nombreux professionnels locaux du bien-être, de la santé, de l'esthétique, du yoga, de la sophrologie, de l'hypnose et des médecines douces. Animation, démonstration et conseils. Entrée libre et gratuite donc ce samedi au Plessis-Belleville. De 14h30 à 16h30, découvrez avec Sophie, éducatrice nature, les arbres et arbustes du parc Jean-Jacques Rousseau à Hermenonville. Une sortie nature gratuite, inscription auprès du Conservatoire botanique national des Hauts-de-France que vous pouvez joindre au 03 28 49 00 83. Ne manquez sous aucun prétexte la journée thématique « Les langues qui s'échappent ». Rendez-vous à la Cité internationale de la langue française au château de Villers-Cotterêts, un événement culturel qui propose d'explorer les chemins de traverse et les transformations de la langue à travers des rencontres, des lectures, des conférences et des spectacles. Parmi les temps forts de cette édition, la philosophe et académicienne Barbara Cassin animera une rencontre intitulée « Les mots qui fuient ».
Rendez-vous à 15h cet après-midi. Il y aura également un interlude musical inspiré des témoignages des anciens résidents de la maison de retraite qui vous sera proposé à 18h. Les deux représentations pour le grand spectacle équestre signé Alex Lutz ce soir affichent complet, néanmoins quelques minutes avant le spectacle, un peu avant 20h30 ou demain à 17h30, vous pourrez vous présenter à l'accueil billetterie de la cité au cas où certains billets seraient remis en vente pour cause de désistement. Plus d'infos sur le site cité-langue-française.fr. L'US Crépien Valois Football organise un loto à la salle des fêtes de Crépy. Venez tenter votre chance, il y aura de nombreux lots à gagner. Ouverture des portes à 14h, début des jeux à 16h. Buvettes et petites restaurations vous seront proposées en famille ou entre amis ou entre supporters. Venez passer un agréable moment et tenter votre chance à l'occasion de ce loto. Vous êtes attendus nombreux. Dans le cadre de Mission Assiette et Basket, la MJC Centre Social à Crépy vous invite à un atelier pas comme les autres, un atelier animé par Madame Mabiala qui est diététicienne. Les Jardins de la Nutrition est un atelier cuisine et conférences destiné aux parents et aux enfants à partir de 6 ans. Alors cet après-midi, de 15h à 17h, venez cuisiner en famille tout en découvrant de façon simple et ludique les bienfaits d'une bonne alimentation et l'importance de bien manger au quotidien. Un moment convivial, un moment gourmand plein de découvertes où l'on repart forcément avec un peu plus d'amour pour les légumes. Renseignements et inscriptions 03 44 87 13 13. Et puis toujours à Crépy, ne manquez pas l'Escape Game de la médiathèque spéciale IA. En équipe, vous explorerez les mécanismes de l'intelligence artificielle, ses apports, ses limites, à travers un jeu collaboratif. Rendez-vous à 17h30 ou ce soir à 19h15. Une expérience pour les 12 ans et plus à vivre en groupe de 4 à 6 personnes. Inscrivez-vous gratuitement 03 44 87 92 53.

0: propose une balade, une visite guidée du Familistère de Guise. Départ en covoiturage vers 9h du matin, vous pensez à prendre votre pique-nique. Le tarif est d'environ 20€ selon le nombre de personnes. Plus de renseignements et réservations à l'adresse contact@bolder.fr. Claude Larosa, artiste peintre vivant à Crépy-en-Valois, expose ses tableaux à la médiathèque Alexandre Dumas à Villers-Cotterêts jusqu'au samedi 7 novembre. L'exposition des œuvres de Claude Larosa intitulée « Voyage » est visible aux heures d'ouverture de la médiathèque rue de la Pléiade à Villers-Cotterêts.
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0: Le but est l'équilibre et non l'extinction des émotions. Chaque sentiment possède une valeur et une signification. Une existence sans passion serait comme une morne traversée du désert, coupée de tout ce qui fait la richesse de la vie. Daniel Goleman est un psychologue américain, né le 7 mars 1946 à Stockton, en Californie. Journaliste scientifique et auteur d'un livre sur l'intelligence émotionnelle, best-seller de le monde entier et traduit en 40 langues. Notre devise, tous ensemble pour la réussite, tous concernés par l'avenir de nos enfants, de nos ados. Chers auditeurs, nous sommes le 8 septembre 2026. Bienvenue sur Radio Valois-Mulsien dans l'émission Pédagorando, animée par l'association Projet Action 60, en partenariat avec Agir ABCD et Énergie Jeune. Ces associations sont présentées par nos fidèles chroniqueurs. Bonjour, chers chroniqueurs.
1: Bonjour.
0: Bonjour.
2: Bonjour.
0: Notre thème du jour, la gestion des émotions. Pour cela, nous recevons Madame Charlotte Acabli, sophrologue, et Isabelle Drault, maman. Sylvie, peux-tu nous présenter le thème du mois ?
1: Alors, la gestion des émotions chez les enfants est incontournable afin d'améliorer la compréhension de son moi intérieur. Pourquoi je suis en colère ? Pourquoi je pleure ? Pourquoi je crie ? Pourquoi je suis triste sans raison apparente ? Pourquoi je ne sais pas expliquer ce qui m'arrive ? Pourquoi ? Pourquoi ? Bon, beaucoup de pourquoi qui restent souvent sans réponse. Comment les rassurer, les aider, les accompagner dans leur parcours à apprendre et connaître leurs émotions ? Alors là, donc, nous n'avons pas Gérard avec nous parce qu'il est parti en vacances et il a bien raison. Donc, je vais vous demander de vous présenter un petit mot. On va commencer par Charlotte.
3: D'accord. Bonjour à tous. Moi, c'est Charlotte, sophrologue et accompagnante périnatale. Je suis aussi maman de cet enfant. Je suis aussi maman de cet enfant et... J'ai à cœur d'accompagner autour des émotions tous les enfants et les parents à travers cette grande aventure.
1: Sept enfants. C'est bien, hein, c'est beau. Hein. Et toi, Isabelle, à ton tour ?
4: Donc, j'ai 6 enfants.
1: On a des grandes familles, là.
4: et la sophrologie, ça peut aider beaucoup d'enfants.
1: Tu en as fait l'essai
4: auprès de
1: l'expérience. Bon, ben, c'est parfait. On va commencer par quelques petites questions. La sophrologie est une médecine douce, souvent basée donc sur la respiration, un petit peu comme peut-être le yoga, mais sans les mouvements peut-être, où on leur demande peut-être aussi de faire des mouvements. Comment expliquer cette technique à nos auditeurs et auditrices qui ne connaissent pas cette médecine douce ?
3: Alors la sophrologie, c'est vraiment ça, c'est une méthode douce qui aide l'enfant à mieux comprendre ce qu'il ressent intérieurement, l'enfant ou l'adulte. Ça permet de le canaliser, de le recentrer, mais aussi de l'accompagner au niveau des émotions. On utilise surtout chez l'enfant par le jeu, le mouvement, par l'imaginaire, mais aussi par des exercices de respiration.
1: Oui, la respiration, c'est vrai que ça permet aussi de se recentrer sur soi-même et de se calmer surtout.
3: C'est ça.
1: Hein, les gens qui ne savent pas respirer, moi je leur dis toujours, essayez de respirer. Oui.

0: c'est vrai que ça fait vraiment du bien. Alors, quelles sont les études à suivre pour devenir sophrologue? Et je voulais te demander s'il y avait ou pas un diplôme.
1: Alors, il y a un diplôme, mais qui n'est pas reconnu par l'État. Mais ça ne fait pas de nous des gens qui ne sont pas compétents.
0: Hein mais c'est un peu comme la naturopathie.
1: Ouais. C'est ça.
0: Donc, il faut dire quand même que la sophrologie n'a pas de reconnaissance officielle du ministère de la Santé. Les séances ne sont donc pas remboursées par la CPAM, mais certains contrats de mutuelle prennent quand même en charge quelques séances. Voilà.
1: Après, il faut voir directement avec la mutuelle. Certains, c'est quelques séances par an, ou d'autres, c'est carrément un forfait. Il faut vraiment se retourner auprès de ces mutuelles pour avoir un retour positif ou négatif.
0: D'accord. Alors, du coup, la formation sophrologue, ça se fait comment?
1: Alors, ça peut se faire en centre, mais aussi en distanciel. Moi, j'ai suivi principalement deux écoles de sophrologie en distanciel, de la famille nombreuse.
0: Oui, bien sûr.
1: Et du coup, on a beaucoup plus d'examens et au niveau de la voix. Parce que, en fait, le sophrologue, il travaille beaucoup avec sa voix, mais aussi dans tout ce qui est préparation de séance. Ils ont un thème, ils donnent un thème, et nous, on doit articuler toute la séance, tout le protocole autour de ce thème.
0: D'accord. Et ça dure combien de temps, cette formation? Au niveau des heures, en général, ça marche par le nombre d'heures, non? Ou pas forcément?
1: En fait, moi, personnellement, pour moi, ça a duré 3 ans, parce que j'ai vraiment mis le temps d'éplucher tous mes sujets. Et vraiment, vraiment, en termes d'heures, je pense, je ne sais même pas, je n'ai pas calculé.
0: Oui, pas calculé, voilà.
1: Je n'ai pas calculé parce qu'il y a des horaires sur la plateforme, mais aussi c'est un travail beaucoup plus personnel.
0: Oui, et
1: d'accord. Ça nécessite énormément de travail.
0: Plus, d'accord. En tant que parents, nous avons tous eu un moment de dépit en voyant notre enfant se mettre en colère, crier, taper du pied et j'en passe. Et dans ces cas-là, nous devons rester nous-mêmes calmes. Nous devons essayer de comprendre cette colère soudaine. Nous devons entendre qu'il y a certainement une frustration quelque part. Nous devons, toujours nous, n'est-ce pas, trouver une issue pour ne pas envenimer la situation. Et nous, parents, après une journée de travail difficile, stressante, et puis alors des transports bondés, ça j'ai connu, la vie parisienne, n'est-ce pas? Comment pouvons-nous gérer nos émotions? Quelle est la clé du départ? C'est peut-être rester zen. C'est facile à dire, mais pas à faire. Alors, que dire aux parents en réalité? C'est vraiment essayer de parlementer tranquillement avec l'enfant, lui faire comprendre certaines choses et ne pas s'énerver?
1: Déjà, pour qu'on puisse parler avec l'enfant, qui est en tempête émotionnelle, faut dire ce qui est. Il faut déjà être maître de ses propres émotions, finalement. Et comment je vais faire après une grande journée de travail, tout le stress qu'il y a eu dans toute cette journée, pour que quand je rentre chez moi, je sois apte à accueillir les émotions de mes enfants. Et bien, en fait, on a tout ce temps qui est du travail à la maison pour décharger, en fait. Et moi, ce que je conseille beaucoup, c'est la cohérence cardiaque. Le fait d'inspirer calmement et de bloquer et d'expirer doucement.
0: Oui, c'est un temps, voilà,
1: oui,
0: c'est ça.
1: Voilà. Oui. Ça descend énormément le cortisol et de se vider la tête. Après, tout le monde a son petit jardin secret, tout le monde a ses petits, j'ai envie de dire, ses petits péchés mignons. Il y en a qui écoutent de la musique, il y en a, ils vont écouter des podcasts.
0: C'est ça, oui. Ils vont faire du sport.
1: Du sport, oui, exactement. Chacun a son petit truc, il faut trouver... ce petit truc-là qui permet de décharger.
0: D'accord.
1: Et en fait, c'est... Voilà. Après, il y a les balades dans les bois.
0: Voilà, c'est ça. Tout à fait. Moi, je me rappelle quand je rentrais de Paris, je disais à mon mari, bon, tu t'occupes des enfants, mais 10 minutes, moi, j'allais dans mon potager. Mais il fallait pas m'embêter, quoi. C'était le potager. Ouais. Comment tu fais, toi, Isabelle? Alors, avec 6 enfants, je suppose que ça ne doit pas être facile tous les soirs. C'est quoi ta façon de rester zen? Mais je crois que tu es zen, assez zen de nature, je pense.
2: Oui. Je suis très zen. Et j'écoute de la musique.
0: Tout simplement. Ouais, du rock'n'roll, non. De la musique douce.
2: Oui, la musique apaisante.
0: Apaisante, ouais. Ouais. Mais t'es comme Jackie. Moi, je vois Jackie est très zen. Donc, je pense que c'est pas...
3: On essaye. On essaye, mais moi j'ai déjà fait, j'ai fait pendant un petit bout de temps, et là bon, en ce moment j'en fais plus, parce que la personne est repartie sur d'autres choses. Enfin, elle est toujours sophrologue, mais sous d'autres façons de faire. Et nous on faisait de la sophrologie, mais des balades sophrologiques. Donc des balades dans la nature.
4: Dans la nature.
3: Mêlant la marche, enfin découverte de la marche et d'endroits, à de la sophrologie, à des moments sophrologie dans la nature.
0: Au plaisir.
3: Avec de la sylvothérapie aussi.
0: Ouais, c'est ça, mais oui,
1: voilà.
0: C'est
1: sûr, c'est magnifique.
3: Mais donc nous c'était avec des adultes. Encore que de temps en temps, il y avait des enfants plus des ados, mais ça, au niveau des adultes aussi, ça apprend certaines choses et ça nous apprend aussi à poser notre, mais aussi à comment dire, à savoir respirer. Ça, on a du mal, les gens ont du mal à respirer, à savoir respirer. Oui. Donc à savoir respirer et aussi à comment dire, à se concentrer et écouter et comment dire. Mis à part le bruit, enfin tout ce qui se peut, mais en mettant le bruit quelquefois de côté et faire attention à tout ce qui se peut, qu'on peut rattraper par rapport à l'environnement de bon pour nous. Et ça, c'est quelque chose à faire intéressant pour les adultes.
0: C'est ça, être là à un moment précis pour soi. C'est-à-dire, on s'enferme.
2: On se met dans une bulle.
0: On est dans une bulle, on regarde à l'intérieur comment on est. Et ça, c'est très intéressant.
3: Et ça devrait être bien aussi pour les adultes, ça par contre.
0: Bien sûr.
3: Ça serait une bonne chose.
1: C'est excellent même.
0: Alors, je vais citer les 7 émotions de base. Alors, je ne sais pas si je les ai toutes citées. Hein. La joie, qui apporte le bien-être et renforce les liens. La tristesse, signale une perte ou un besoin de soutien. La peur, qui alerte face au danger pour fuir ou se protéger. La colère, qui mobilise l'énergie pour surmonter un obstacle ou une injustice. Le dégoût, qui repousse ce qui est nuisible ou toxique. La surprise, qui met les sens en éveil face à l'inattendu. Le mépris, juge une personne ou une idée comme inférieure. Quelle est l'émotion la plus compliquée à gérer pour les parents, mais aussi pour un sophrologue?
1: J'ai envie de dire que toutes les émotions ont une importance, parce qu'il n'y a pas une qui est à négliger plus qu'une autre, en fait. Mais je dirais que la colère, c'est celle qu'on a du mal à gérer. À gérer, en fait.
0: Ouais, pour canaliser, ça doit pas être évident. Oui.
1: Et puis, comment nous, on peut canaliser notre enfant quand nous-mêmes, on est en colère. C'est ça, la chose qui est importante. Je voudrais juste dire qu'il n'y a pas de parents parfaits. Ça n'existe pas, la perfection chez les parents. Et on a le droit d'être en colère parce que notre enfant est en colère, j'ai envie de dire. Mais comment nous, parents, on va décharger, c'est déjà de se recentrer. L'enfant, lui, quand il est en colère, il le manifeste. Et le parent, il y a des parents qui vont être un peu plus virulents que d'autres. Et c'est là où on se dit, stop, j'ai besoin de souffler. Je vais lui manifester. Je suis en colère. J'ai besoin de 5 minutes, s'il te plaît. Et je suis à toi. Et en fait, le fait d'avoir nommé nous-mêmes ce qu'on ressent, et ben, ça nous permet déjà de souffler et de poser un mot sur ce qu'on ressent nous réellement, en fait. Et une fois qu'on a pris cette habitude, l'enfant il suit, en fait, et lui va automatiquement dire je suis en colère, ou il peut manifester d'une différente manière quand il claque le poing sur la table ou il va claquer du pied. Et ben c'est là qu'on va accompagner le sentiment, les émotions, et on va le laisser nommer. On va l'accompagner et ensuite on va lui poser un cadre et des limites, en fait. Comment je suis en colère, ok. J'ai frappé du poing sur la table, j'ai frappé du pied, ok. On a compris que tu es en colère, mais la réaction ne doit pas aller, tu as le droit de taper ton frère par exemple, parce qu'il a pris la voiture. Non, en fait tu peux lui dire je suis en colère, mais tu n'as pas le droit de taper.
0: Sans violence.
1: Voilà.
0: Ce qui est intéressant, ce que tu dis, excuse-moi, je te coupe, mais c'est de dire aussi à l'enfant de faire part de nos émotions. Ça, c'est important, je pense.
1: C'est important.
0: Parce que souvent, on n'ose pas leur dire, on se dit, ils ne vont pas comprendre exactement.
1: Si, ils comprennent
2: très bien.
0: Et toi, au niveau de tes enfants, je veux dire, c'est ce que tu fais quand tu as besoin de souffler, surtout quand on en a 6, je veux dire, quand il y en a un qui ne veut pas écouter, là aussi, tu dis stop, laisse-moi un petit peu tranquille.
2: Oui. Ils le savent, ils le voient à ma tête en fait.
0: Ah, aux yeux.
2: Aux yeux. Ils le voient au regard. Ils disent, oh stop, maman a besoin de ces 5 minutes.
0: De ces 5 minutes, ouais. Ok. Et, alors, je voulais justement, bon, on y reviendra hein, sur les émotions, mais j'en étais où ? Ah oui, quand faut-il consulter ? Alors, je vais donner la parole à Isabelle. Toi, tu as eu besoin de consulter donc une sophrologue. Je crois que tu as été voir d'ailleurs Charlotte.
2: Oui, voilà. C'est Charlotte.
0: C'est Charlotte. Tu t'es dit, bon, maintenant, voilà, il faut que je fasse autre chose. Il faut que je m'y prenne peut-être autrement. Est-ce que tu peux nous expliquer rapidement un petit peu
2: En fait, c'est ma fille, tout simplement, qui m'a demandé à aller voir quelqu'un pour l'aider à se canaliser, à gérer ses émotions, parce que ben, je ne pouvais pas être partout avec tout le monde. Mm-hmm. Et le fait de voir, je pense aussi, quelqu'un d'extérieur, c'est plus facile des fois de parler à quelqu'un d'extérieur qu'à quelqu'un, maman, qu'à papa ou... Et ouais, c'est
0: comment le prénom c'est Lina, c'est Lina. Ça. Elle avait quel âge quand elle t'a demandé ça ?
2: Elle avait 10 ans.
0: 10 ans. Donc elle se rendait déjà compte qu'il déjà y avait compte, quelque chose oui. qui n'allait pas. D'accord. Ok. Et dans la famille, au niveau avec ses frères et sœurs, elle se sentait comment, en fin de compte ?
2: En fait, elle se sentait seule.
0: Seule. Elle n'arrivait pas, oui, à extérioriser.
2: À extérioriser ce qu'elle ressentait.
0: D'accord. Ok. Et donc, les cours, les séances, on appelle ça des séances avec donc Charlotte. Il y a eu combien de séances ? Est-ce que tu as vu tout de suite qu'il y avait quelque chose qui se passait
2: Dès la première séance.
0: Dès la première séance,
2: ouais.
0: Ah ouais ? T'es une magicienne, alors, Charlotte.
2: Bah, après, elle connaissait déjà Charlotte d'avant là, mais ouais, non, dès la première séance, j'ai vu le changement chez Lina.
0: D'accord. Et pour toi, lequel côté a été le plus positif dans cet accompagnement pour ta fille ? Qu'est-ce qui est vraiment le truc positif ?
2: Elle dit ce qui ne va plus maintenant. Elle ne garde pas tout en elle, en fait.
0: Ah oui,
2: elle est ouverte.
0: D'accord.
2: Beaucoup plus ouverte. Elle va dire les choses qu'avant, elle ne disait rien du tout.
0: Donc, ça a été vraiment un changement radical.
2: Totalement.
0: Et il a fallu beaucoup de séances ou pas vraiment ?
2: Non. Dès la deuxième. Première, elle a commencé à avoir le changement, mais la deuxième... Elle rentrait, dès qu'elle rentre, qu'il y a un truc qui ne va pas, elle le dit tout de suite.
0: Mmh. Et à l'école, ça se passe bien ? Ça se passe mieux depuis ?
2: Oui, beaucoup mieux. Maintenant, elle va vers la professeure quand ça ne va pas.
0: D'accord.
2: Ah oui, elle ne reste pas renfermée sur elle-même.
0: Un petit peu plus plus confiance.
2: De confiance.
0: D'accord, ok. Et elle a adhéré à cette nouvelle méthode elle a adoré la sophrologie ?
2: Ah oui, bien sûr.
0: Oui, oui, oui. Et elle en fait de temps en temps, quand elle est énervée, tu la vois respirer.
2: Oui, je la vois faire ses exercices dans sa chambre. Des fois, elle prend sa petite sœur et lui dit « Allez, viens, on va faire la sophro. »
0: Ah oui, d'accord, oui. Et ça marche aussi pour la petite ?
2: Hein ? Pas du tout.
0: Bah, oui. Je la connais, la petite. Donc, au niveau des enfants, à quel âge apparaissent les émotions chez les enfants ?
2: Il n'y a pas d'âge.
1: Chez les enfants, ça apparaît très tôt, en fait.
0: Ouais, moi, j'avais lu 18 mois. Ouais.
1: Ça apparaît très
0: peut-être
1: tôt.
0: Même
1: et même
0: avant.
1: Moi, je dirais même avant.
0: Ah ouais.
1: Parce qu'un bébé, quand il n'a pas le langage, il est obligé de pleurer d'une certaine manière pour faire comprendre à la maman ou aux parents qu'il a besoin de quelque chose. Donc, il sait très bien exprimer ce qui ne va pas, en fait, ce qui lui arrive. Et je dirais, moi, plutôt que dès qu'il naît, il a déjà ses propres émotions, en fait.
0: Oui, il pleure quand il a
1: faim,
0: etc.
1: Oui, il pleure quand il a faim, ce qu'on appelle
2: les cinq sons. Chaque pleur a son sens.
0: Oui, c'est différent, c'est vrai, tout à fait. Quand on fait attention, effectivement. Moi, je voulais savoir, avec la rentrée des classes, les enfants de 3 ans vont connaître vraiment un très grand changement dans leur vie, hein. L'école maternelle. Comment les préparer à ce changement ? Comment gérer la séparation des parents ? Parce que là, pour les parents, des fois, se font plus de soucis que l'enfant, n'est-ce pas ? Comment faut-il faire ? Parce que là, parfois, c'est compliqué. Il y a certains enfants... moi, j'ai ma petite voisine, effectivement, mardi matin, c'était des pleurs. Je ne veux pas aller à l'école. Comment on fait pour gérer, à ce moment-là, en tant que parent ? Et puis toi, après, qu'est-ce que tu fais lors de tes séances ?
1: Alors, en tant que parent, moi, j'ai, même en tant que professionnelle, hein, j'ai tendance à dire qu'il faut les préparer bien avant la rentrée. Ça passe par le jeu, par... des mimes, enfin vraiment par plein de méthodes, d'outils qui permettent de dire à l'enfant qu'il va rentrer à l'école et qu'il y aura forcément cette séparation. Alors, j'ai tendance à dire que l'enfant qui a été gardé totalement par le parent, c'est un peu plus dur que celui qui a été déjà en adaptation en crèche ou chez l'assistante maternelle, par exemple. Parce qu'il a déjà eu cette, cette phase d'adaptation, finalement. Mm-hmm. Moi, ce que j'aime à dire, après, chaque parent, il voit en fonction de son enfant. Parce qu'en vérité, un outil, il est là, il est bien, il est joli, ok. Mais si ça ne convient pas à mon enfant, cet outil,
0: oui,
1: il ne sera pas efficace. Il faut vraiment observer son enfant, comprendre pourquoi il ne veut pas aller à l'école, parce que des fois, c'est une peur, en fait, de perdre sa maman ou de son parent, mais aussi de l'inconnu. De l'inconnu. Et il faut vraiment, vraiment travailler ça avant la rentrée scolaire.
0: Mais c'est vrai, ce que tu dis, quand on a plusieurs enfants, moi j'en ai eu que deux, j'étais pas très courageuse hein, par rapport à vous, mais c'est vrai, moi je voyais bien déjà entre les deux miens, il fallait pas que je m'y prenne de la même manière. Oui, c'est marrant, ils ont tous
2: ils ont une différence
0: et il faut les apprivoiser, faire très attention à l'écoute
2: de chacun.
0: Oui. Donc on en était, oui alors on sait très bien qu'il y a des séances ludiques pour gérer les émotions qui ont lieu en classe de maternelle. En tant que parents, nous avons le choix pour nous informer sur la gestion des émotions. Il y a des émissions télé, des livres, des sites sur internet, des outils ludiques aussi tels que la roue des émotions, les cartes des émotions qui ont un grand succès. Comment détecter les causes des émotions chez les enfants de 0 à 3 ans? On les détecte, il n'y a pas forcément la colère parce que des fois, comme tu disais, il y a Alina qui était complètement renfermée sur elle-même. En tant que sophrologue, une maman te dit je vous apporte ma fille, il y a quelque chose qui ne va pas. Comment tu arrives à détecter, en fin de compte, chez un enfant souvent qui ne parle pas ou qui a quelques mots de vocabulaire, dans ce cas-là, on s'y prend comment?
1: Déjà, c'est durant l'anamnèse, donc c'est le questionnaire.
0: Le questionnaire que tu appelles
1: l'anamnèse, c'est un questionnaire que tout sophrologue est obligé de faire. Hein.
0: Oui, mais alors quand l'enfant ne parle pas.
1: non, mais en fait, c'est le parent.
0: C'est le parent qui répond.
2: C'est le questionnaire, c'est le parent, d'accord.
1: Parce qu'il connaît bien son enfant,
0: voilà,
1: parce qu'il l'observe tout le temps. Et du coup, on connaît les habitudes et tout. Mais après, on va progressivement avec le jeu. Comme tout à l'heure, on parlait de pipouette.
0: Ouais.
1: Je vais manifester que celui-là, cette figure... donc, pipouette, c'est une marionnette où les figures sont interchangeables. Et je vais poser toute cette... moi, j'en pose 5, en général,
0: qui sont bien
1: connues.
0: 5 masques, quoi, en gros.
1: Oui, 5 masques.
0: Qui représentent...
1: Et après, je mime.
0: D'accord, qui représentent les émotions, c'est ça.
1: Qui représentent les émotions.
0: D'accord.
1: Et je mime à l'enfant, est-ce que tu es triste? Donc, on parle aussi avec les signes. Parce que je fais aussi... on parlait d'atelier ludique. Donc, je passe... Quand c'est maternel, je passe par les signes. Donc, langage des signes. Les comptines... les ateliers musicaux.
0: C'est ça.
1: Et du coup, on passe comme ça tous ces petits trucs. Et l'enfant finit par avoir un peu de vocabulaire qui me permet, moi, de dire quand il est triste, c'est parce qu'il a envie de pleurer. Parce qu'il signe, en fait, le pleur ou la tristesse.
0: Oui, il prend
1: quelque chose.
0: Il prend la figurine et le masque.
1: J'avais une de mes filles qui était pas très bien à l'école et qui mettait toujours pipouette de la figure de la colère.
0: Ah oui, d'accord.
1: Et puis sur le coup, je me suis dit, le temps, l'adaptation, c'est pas... Bon, elle est en colère d'aller à l'école. Bon, finalement, quand j'ai commencé à la questionner, bon, après, elles sont habituées à la démonstration des émotions. Donc du coup, c'est plus facile pour elles ont un peu plus de bagages. À 4 ans, mais l'année dernière, c'était quelque chose qui m'avait marqué parce que j'ai su par là qu'il y avait un problème avec une des maîtresses. Et du coup, je me suis dit, si j'avais pas donné les outils en amont à ma fille, comment elle aurait pu manifester ça? Peut-être que ça aurait été pas de la sophrologie avec l'outil par lequel je l'aurais accompagnée, mais peut-être de la psychologie. Et puis, après, on a commencé à en parler et puis...
0: À mettre des mots vraiment.
1: À mettre des mots sur ce qu'elle ressentait. Et puis, un enfant, il a tendance aussi à absorber l'inquiétude des parents. Et du coup, comme moi, j'étais inquiète, très, très inquiète, à chaque fois qu'elle rentrait, c'était...
0: C'était pire.
1: Donc, c'était pire, en fait.
0: Mais j'ai vu que tu avais amené, là, c'est un grand singe.
1: Oui.
0: Avec des grands bras et des grandes jambes. Ça sert à quoi, ce singe, en fin
1: de compte? quand les enfants ont peur ou quand ils ne se sentent pas en confiance, j'aime donner ce singe parce que, en fait, c'est un singe qui est enveloppant. Un peu comme un bébé, quand il vient de naître, on l'enveloppe. Mm-hmm. Donc, on l'emmaillote plutôt.
0: Mm-hmm. Oui, c'est l'enveloppe.
1: On l'emmaillote pour qu'il se recentre sur lui-même. Ben, ce singe...
0: sert à ça, en fin de compte. D'accord, ok.
1: Mais
0: en fin
1: de compte, contentionne. En fait, c'est l'objet de transition que j'ai donné à une de mes filles et puis d'autres enfants pour faire la transition entre la maman. Et l'école, voilà. Finalement. Mm-hmm. C'est ça, et là, tu vois.
0: Mais ce qui est intéressant, en fin de compte, c'est que moi, je me souviens, quand j'étais à la FCP, on avait travaillé avec, à Beauvais, avec, c'était comment, à Beauvais ? C'est pas le rectorat, c'est l'inspection académique. On avait travaillé là-dessus pour que les enfants de maternelle apportent un jouet, en fin de compte, un doudou pour aller à l'école. Et ça, je trouvais très bien que ça fait vraiment la transition entre l'école et la maison. Et ils se sentent beaucoup moins perdus.
1: Oui,
0: donc,
1: ça.
0: En fin de compte, c'est ça
1: ton petit singe.
0: OK. La rentrée des classes en CP, parce que alors ça aussi, pour les enfants, c'est très compliqué. Hein. C'est un pas vers un autre univers plus strict. Beaucoup plus strict que l'école maternelle. Hein, il y a apprendre à lire, à écrire, à compter. Ça va mettre une pression supplémentaire. Là aussi, les émotions vont rejaillir, les frustrations aussi. Hein. Donc, tout risque de s'amplifier avec un surcroît de travail, la notation, l'assiduité demandée à l'enfant. Hein. Alors là, on va lui demander aussi de moins bouger, de rester assis le plus longtemps possible. Que faire pour aider nos enfants à traverser cette période en gérant aussi les émotions de toute la famille ? Parce que ça aussi, ça joue beaucoup sur le comportement de l'enfant. Dans ce cas-là, oui, effectivement, bon, c'est vrai que le CP, c'est vraiment pour les enfants très compliqué. Parce que de la maternelle, ils ont droit un petit peu d'aller vaquer un peu partout dans la classe. Et là, on leur demande d'être assis. Voilà. Alors, est-ce que, je vais poser la question à Isabelle, est-ce que toi, tes enfants ont ressenti ce problème-là ?
2: Oui.
0: Surtout Dylan, je pense.
2: Mon cinquième.
0: Hein, c'est ça, Dylan.
2: Dylan. Ouais. Il ne restait pas en place. La maîtresse, il avait fait son petit coin à lui, en fait.
0: Je sais, oui.
2: Quand il ne pouvait plus rester assis, il allait dans son coin, il vaquait à ses occupations. Et voilà. Après, c'est selon les maîtresses. Il y en a qui adaptent.
0: Qui adaptent et d'autres non.
2: Et d'autres non.
0: Moi, je l'avais en atelier aquarelle, donc je savais. Donc, c'est vrai que c'est compliqué, hein, le CP. Hein. Mais c'est pareil, hein, certains élèves, le fait d'aller en CP, c'est là où va surgir aussi toutes leurs émotions. Moi, j'ai vu ma fille, elle est partie à l'école maternelle, très contente, pas de colère, rien. Non. Et quand elle arrive en CP, mais elle ne voulait pas rentrer en classe. Et là, et pourtant, j'avais essayé au mieux de la préparer. Bon, à croire que je n'avais pas très bien préparé, puisque ça n'a pas marché. Donc, dans ce cas-là, qu'est-ce que tu dis vraiment aux parents ? Toujours la même chose que pour la maternelle ou tu leur donnes un peu plus d'outils ?
1: Non, en fait, je leur donne plus d'outils parce que forcément, il faut qu'ils soient... déjà, il faut qu'ils gèrent le fait qu'ils soient assis, en fait. Qu'ils écoutent les consignes et surtout qu'ils ne bougent pas.
0: c'est compliqué.
1: pour c'est un enfant qui a l'habitude d'être dans des ateliers.
0: Libre.
1: Mm-hmm. En fait. Bah, en autonomie, finalement. Ouais. Bah, là, j'ai plein d'outils. Après, ils s'adaptent en fonction de l'âge, bien évidemment, du niveau scolaire. Mais celui qui fonctionne, c'est quand on est en atelier. Du coup, il y a les feux tricolores. Donc, vert, je peux me lever. Orange, c'est sur demande. Et rouge, c'est interdit.
0: D'accord.
1: Et en fait, on est en train de jouer. Donc, en sophro, ça va être entre chaque relaxation dynamique. Donc, c'est des mouvements qu'on va demander à l'enfant de faire. Je vais instaurer ce système de feu qui va lui permettre, lui, de pouvoir... J'ai eu la consigne. Je me suis canalisée. Est-ce que là, je peux ou pas rester concentré ou est-ce que je peux me relâcher? Et en fait, c'est comme ça que j'instaure vraiment la limite, le cadre, pour qu'ils puissent le respecter à l'école après.
0: D'accord. Et donc, tes ateliers, tu le fais avec un seul enfant ou il t'arrive d'en prendre des fois plusieurs?
1: Alors, je le fais avec un seul enfant parce que moi, j'adapte vraiment l'outil à l'enfant, mais il m'arrive de le faire en groupe. Et dans ce cas-là, c'est moins... C'est moins du cas par cas.
0: Oui, c'est moins personnel.
1: C'est moins personnel. Voilà. Et puis, je ne le fais pas souvent. Mm. Voilà, parce que je veux vraiment donner des outils à l'enfant pour le faire avancer. Pour qu'il gère lui-même ses émotions et qu'il soit autonome, autonome dans le sens où il y aura toujours un débordement. Hein, mm. Mais qu'il ait plein d'outils qui, lui, s'est approprié mm. pour qu'il puisse le mettre en application.
0: Et ils le mettent facilement en application après, oui. quand tu n'es plus là.
1: Oui, parce qu'en fait, à chaque fois que je... mince, je ne sais pas, je les supports.
0: Ah, tes supports, quoi,
1: à chaque fois que je donne une séance de sophro, j'adapte le support en fonction de
0: l'enfant.
1: Donc, et de ce qu'il aime. Par exemple, si elle aime les sirènes, je vais, vais vraiment faire autour des sirènes ou des fées. Et du coup, ils ont... la carte de l'exercice et puis derrière il y a l'exercice pour refaire à la maison.
0: Ah,
1: donc du coup l'outil part directement dans la famille à chaque fois.
0: D'accord.
2: Moi c'est Lina pas... c'est le papillon.
1: D'accord,
0: ok. Habitez. Alors à chaque fois que tu as un enfant,
1: ados, oui,
0: voilà, il faut que tu comprennes qu'elle est, il faut vraiment que tu les connaisses bien, oui. en fin de compte.
1: Ben du coup à chaque fois qu'on va faire une séance, il y aura l'anamnèse. Ce qui va faire qu'à chaque fois qu'on va se rencontrer, eh ben, il y aura des choses qu'on va peaufiner.
2: Elle va se dévoiler plus facilement.
1: Et puis, en fait, comme ce n'est pas l'école, ce n'est pas scolaire,
0: oui, c'est, voilà, c'est, ben, ça,
1: du
0: c'est
1: coup,
0: plus
1: c'est,
0: ludique.
1: C'est ludique. Et ben, mm-hmm. Du coup, l'enfant, le langage se délie mieux.
0: Alors après, donc, au départ, tu vois les parents une fois pour le questionnaire.
1: Fois,
0: et
1: oui.
0: après, quand tu fais des séances, je suppose que tu revois après les parents pour voir si ce qui marche, ce qui ne marche pas.
1: Oui.
0: Comment tu fais avec les parents?
1: Alors, quand c'est des petites maternelles, le parent reste avec moi.
0: D'accord.
1: Pourquoi? Parce que mon but est que je transmette directement aux parents. Et quand la frustration, elle vient, c'est pas avec moi, en vérité. C'est avec le parent quand il est à la maison.
0: Mm-hmm.
1: Donc, du coup, l'enfant, il va se comporter avec son parent comme s'il était à la maison. Et du coup, ça va me permettre d'adapter mon outil pour que... bon, après, des fois, ça passe d'une sirène à une fée, mais c'est pas grave, en fait. Parce que en vérité, le support, il est là, mais on peut l'adapter n'importe comment.
0: Mm-hmm.
1: Mais comment j'ai fait pour rebondir? C'est ça, en fait, qui m'intéresse à transmettre. C'est bon, ok, j'avais une séance de sophro cet été. Elle voulait absolument une sirène. Pour au final, on est arrivé sur des fées.
0: Mm, voilà.
1: Donc, c'est pas grave. Le support était là, mais l'exercice n'a pas changé.
0: D'accord.
1: C'est juste, il faut continuellement s'adapter.
0: Alors moi, je suis très curieuse. Et... c'est quoi l'exercice qu'il y a derrière la fée?
2: Tu ne le sauras pas.
0: J'aimerais bien savoir.
2: Eh ben non.
1: C'est la toilette royale.
0: Ah, c'est la toilette royale.
1: c'est pour nettoyer toutes les émotions négatives dans notre corps.
0: Ah ouais.
1: Donc du coup, on fait tout un exercice de respiration.
0: Ah oui, de respiration.
1: Et puis, on se frotte,
0: voilà,
1: pour
0: c'est ça.
1: Décharger.
0: Ah d'accord, ok. Ah, c'est génial. Et alors, celui...
1: J'en ai d'autres.
0: Ah ouais, fais d'autres, parce que moi, ça m'intéresse. Pour les petites filles.
1: Ça, c'est ce qu'on appelle les sophrocomptes. Donc c'est personnalisé pour chaque enfant. Et je crée l'histoire, en fait, en fonction de ce que la maman m'a dit pendant l'anamnèse précédente. Mm-hmm. Et du coup, ça me fait toujours un fil conducteur sur la séance de sophro.
0: Ah bah alors, donc du coup, là, admettons, là, c'est sophro-conte. Donc, tu leur lis le conte que tu as créé.
1: Oui. En fait, on fait des exercices
0: avec le prénom de la petite.
1: Oui,
0: parce
1: oui.
0: que, ouais, voilà, d'accord, là, je vois, c'est Lila, ok. Et d'accord. Et après, ça, tu le donnes aux parents.
1: Je le donne aux parents.
0: Pour qu'ils puissent retravailler le conte.
1: Oui. Et puis, pas forcément, ça peut être une lecture du soir.
0: Du soir, d'accord.
1: Voilà. Et puis, comme ils repartent avec... Bon, là, c'était des bulles.
0: J'ai vu,
1: c'était les bulles. Là, c'est la plume. Du
0: d'accord.
1: coup, pour instaurer le calme.
0: Le calme.
1: Le fait qu'elle puisse le mettre et puis qu'elle...
0: Oui, qu'elle le voit. Voilà, c'est ça, je l'envole. Voilà, tout
2: ça,
0: part.
2: Ça, je l'essaye à mien.
1: Donc, c'est tout un tas de petits supports comme ça qui me permet, moi, de m'adapter, en fait.
0: D'accord.
1: Et je suis toujours ouverte. Donc, du coup, même si le parent m'appelle en plein milieu de la semaine et me dit, écoute, Charlotte, le support, c'est pas bon. J'ai besoin qu'il soit ajusté un petit peu. Hop, on revoit vite fait. Et je lui refais.
0: D'accord.
1: Et le fait que ça vient de l'extérieur. Ben, tout de suite.
0: Non, non, c'est bon, vas-y. Non, mais c'est parce que, vas-y.
1: Ça vient tout de suite.
0: D'accord, ok. Mais ce qui est marrant, c'est parce que tous les sophrologues ne travaillent pas de cette façon-là.
2: Non.
0: Je suppose que quand tu as pris tes cours de sophrologie, tout était, je veux dire, classé. C'est-à-dire, on t'a vendu du truc, quoi. C'était des données.
3: C'est un package.
0: Voilà, c'est un package. Voilà.
1: Oui, en fait,
0: donc, toi, en fin de compte, tu t'amuses, si je peux dire.
1: Je ne me suis pas arrêtée, en fait, à la sophrologie. J'ai fait les neurosciences, j'ai ouais. l'intelligence émotionnelle. Voilà, je ne me suis pas arrêtée que à la sophro parce que pour accompagner des enfants, il faut avoir tout.
2: Le tout.
1: Faut une mallette, quoi.
0: Alors, l'intelligence émotionnelle, on a le temps. Tu peux nous expliquer en quelques mots comment on travaille l'intelligence émotionnelle?
1: Alors, avec les enfants, c'est tout et par le jeu. Pareil, on ne met pas de grands mots sur on va dire l'intelligence émotionnelle, on va dire waouh, c'est un truc. Mais en fait, réellement, c'est comment on va. Comment je vais dire ça sans côté scientifique ou.
0: Voilà, c'est ça, très simple. Bah, je te laisse réfléchir, si tu veux.
1: Oui.
0: Et Jackie, il va nous faire son petit billet d'humeur. Comme ça, tu vois, tu peux réfléchir.
2: Voilà.
3: Bah, le petit billet d'humeur, c'est aussi un billet d'origine des émotions. Parce qu'on voit que les émotions, bon, on parle des émotions maintenant, mais en fin de compte, il y a eu toute une histoire sur les émotions, sur leur origine. Donc, en fin de compte, les émotions et ses origines ont été vraiment, ça a été une évolution très très lente dans le temps. Mmh. On a pris conscience, donc il y a eu différentes phases. Hein. La phase à partir de 1930... jusqu'à ces émotions-là, hein, jusqu'à maintenant. Et là, donc, en 1930, c'est la base, c'est tout, le tout début. En 1940-1950, c'est une première attention sur les émotions. C'est un psychiatre, donc en 1900, c'est Bowlby. Qui a fait la théorie de l'attachement et du besoin affectif émotionnel.
0: Ah.
3: Voilà. Donc, qui a commencé à réfléchir là-dessus. En 1990, ça a été le tournant sur les neurosciences qui ont été mises à jour, à l'honneur, surtout ces choses-là, les neurosciences affectives, la maladie. En 1995, c'est la valorisation du concept psychologique. Et après, il y a eu le psychologue Daniel, ce que j'ai dit tout à l'heure, au début,
0: Coleman,
3: sur l'intelligence émotionnelle. Donc, on voit qu'il y a vraiment eu une évolution, mais assez lente, un parcours assez lent de l'évolution des émotions, et notamment sur les 7 émotions que l'on voit. Mmh. Donc, et là, maintenant, on prend vraiment conscience à partir des années 2000 à quelque chose d'assez régulier, mais tout en cherchant encore à approfondir ses émotions.
0: Mais la problématique, c'est quand on fait le test de QI, l'émotionnel n'est pas compris dedans souvent. On commence maintenant à se dire, ah bah oui, il faut faire attention au quotient émotionnel, etc. Okay. Mais c'est vrai que pendant un temps, c'est tout juste maintenant, parce que ça rentre pas dans le QI, alors que c'est une intelligence quand même. Et d'ailleurs, on peut se poser la question, est-ce qu'un jour, l'intelligence artificielle prendra le pas sur l'intelligence émotionnelle? Est-ce que l'intelligence artificielle, un jour, sera émotionnelle? On ne saura pas. Voilà. Donc, je t'ai coupé dans ton élan, parce que je te demandais comme question... Je ne me rappelle plus.
1: Qu'est-ce que l'intelligence émotionnelle?
0: Merci, voilà, j'ai été sublimée par ce que disait Jackie, et puis voilà, hop.
3: Voilà.
1: Alors, c'est la capacité... qu'a un enfant à reconnaître ce qu'il ressent. Et c'est aussi ce qu'il ressent, mais à comprendre aussi ce qu'il traverse.
0: D'accord. Savoir le gérer, du coup.
1: Savoir le gérer. Mais savoir comment on peut... c'est quoi? J'ai perdu le fil, du coup.
0: Ah bah, je t'ai coupé, mais c'est moi, ça.
1: Alors, pas grave. C'est la capacité à un enfant... de reconnaître ce qu'il ressent, de savoir le gérer.
2: Et de savoir le dire.
0: Oui, c'est ça surtout, le comprendre.
1: De l'exprimer.
0: Voilà,
1: j'avais perdu mon mot, merci.
0: Voilà. Merci Isabelle. T'as bien fait de venir Isabelle.
1: Et en fait, comment nous, parents ou professionnels, tout passe par l'observation.
2: L'observation.
1: En fait, quand il est en état de colère, je vais regarder qu'est-ce qui a permis à moi, professionnel ou parent, comment il réagit, comment son corps a réagi face à cette colère, face à ce pleur, à cette tristesse, face à cette joie. Comment on peut déterminer, en fait? Et l'enfant, lui, il va, en fait, le fait que nous, on nomme devant l'enfant, lui, il va se dire, ah oui, c'est vrai, j'ai vécu, ce que j'ai vécu, c'est de la colère, mm-hmm. ou de la peur, ou de la joie. Et en fait, le fait de nommer, ben, lui aussi va être capable de, ben, mm-hmm. de reconnaître ce qu'il ressent. Et du coup, ben, de pouvoir gérer ce qu'il
0: ressent. C'est marrant parce que... De le dire. Oui, j'ai vu ma fille, la dernière fois, sa fille était en colère, et elle s'accroupit à côté de sa fille, puis elle dit, je sais que tu es en colère, je comprends ta colère, mais maintenant, il va falloir me dire pourquoi que tu es en colère, mm-hmm. si tu veux que je comprenne ta colère, parce que je ne la comprends pas. Mm-hmm. Donc maintenant, il faut l'exprimer. Mais ça m'a fait... J'étais là, je la regardais, et en fin de compte, elle est très... Effectivement, elle dit beaucoup là-dessus, et j'étais très, très étonnée. Alors, on va continuer un petit peu. Parfois, des élèves éprouvent le besoin de s'agiter bruyamment, qui refusent de travailler. D'autres silencieux s'isolent complètement. Il y a les émotions qui explosent ou pas. Un surplus d'émotions dû parfois à une hypersensibilité. Et en tant que sophrologue, lors d'une consultation, quels sont les outils pour aider l'enfant à apprendre à gérer les émotions, mais aussi pour collaborer et guider les parents? Parce que je pense qu'il n'y a pas que il faut guérir. C'est pas ça, aider l'enfant à gérer les émotions, mais il y a aussi une part qui doit aller vers les parents. Je suppose oui. que Isabelle, toi qui es très zen, je suppose quand même que Charlotte t'a dit bon, deux, trois petits trucs pour essayer justement d'aider Lina ou d'aider Dylan. Voilà.
2: Oui.
0: Ah, et alors
2: que je te dise
0: quoi.
2: Faut
0: que tu me dises. Ah oui, hein? Je veux tout savoir.
2: Sinon, c'est pas drôle.
0: Ben non, c'est pas drôle.
2: En fait, elle m'a surtout aidée à gérer moi mes émotions. Avant de m'occuper de mes enfants.
0: Les enfants, c'est ça. Bon, donc la respiration, là, voilà, ou s'en aller deux petites secondes, voilà. C'est ça. C'est ça. En fin de compte, c'est une grande part. Ce sont les adultes qui doivent
2: déjà gérer leurs émotions, avant de pouvoir aider son enfant.
0: Oui, parce que
2: si l'enfant ressent ton émotion à toi, ça va être compliqué aussi.
0: Mm-hmm. Mais ça va être compliqué pour lui.
1: Pour lui. Mais aussi, c'est important de faire déculpabiliser.
0: C'est ça. Pareil, bon, je parlais là d'enfants hypersensibles, mais il y a les hyperactifs, oui, c'est pareil. Bien. Donc là, on sait qu'en classe, ils en parlent, en maternelle surtout, mm-hmm. hein, la gestion des émotions. Mais est-ce que c'est suffisant, justement? Peut-être pas.
1: En classe, mais en fait, ils font comme ils peuvent, finalement.
0: Oui.
1: Après, il faudrait qu'on puisse avoir accès à des ateliers ciblés avec les enfants qui ont... Et après, quel est l'enfant qui est TDA ou qui est TDAH?
0: TDAH. Mmh.
1: Voilà, s'il n'y a pas de diagnostic, on ne peut pas, nous, intervenir, finalement. Mmh. Et puis, un enfant qui bouge n'est pas forcément un enfant qui est hyperactif. Il a juste besoin de canaliser son trop-plein d'énergie.
0: D'énergie, oui.
1: Ou alors sa gestion d'émotion, parce qu'un enfant qui bouge, forcément, il a envie de dire quelque chose. Et là, peut-être que pour lui, c'est trop de rester devant son cahier à écrire ou d'écouter la maîtresse. Et on le voit souvent quand les enfants ils touchent leur trousse ou ils se retournent pour parler. C'est pas parce qu'il a envie de déranger la classe, c'est forcément ce qu'il a décroché en fait. Et comment on va mettre une étiquette sur un enfant parce qu'il bouge. Mm-hmm. C'est ça le problème.
0: Alors je sais que nous on va souvent à des conférences DIS ou TDAH. Mm-hmm. Hein. Il y a ces fameux ballons. Les fameux ballons, et donc on dit aux enfants qui n'arrêtent pas de bouger de s'asseoir sur ces ballons pour pouvoir effectivement gérer, se calmer.
1: Oui,
0: voilà.
1: Pour canaliser. Après, moi, j'utilise pas le ballon, j'utilise plus des planches d'équilibre.
0: Oui, voilà.
1: Après, chaque professionnel a son matériel.
0: L'équilibre, c'est bien parce qu'il y a la concentration en plus.
1: Il y a le yoga.
0: Il y a le yoga, bien sûr. Ça, c'est vrai. Le yoga, ça, c'est parfait. Hein. Alors, ce que je voulais dire aussi, donc on a vu que tu crées vraiment tes propres outils, hein, effectivement. Donc, tu as les comptes, tu as
1: les sophrocomptes,
0: oui. Tu as donc...
1: les cartes des émotions.
0: Les cartes des émotions, etc. Est-ce que il faut encore que... Bon, maintenant, ça fait un certain temps d'années que tu fais ça. Est-ce que tu te rends compte qu'il faut encore créer d'autres choses, d'autres matériels?
1: Il faut vraiment adaptée, en fait. En fait, on n'arrête pas de s'adapter, en fait.
0: À l'enfant.
1: À l'enfant.
0: Est-ce que parfois l'enfant...
1: Il a plus de besoins maintenant qu'avant, je trouve.
0: Est-ce qu'un enfant va te dire, oh oui, bien, tes masques et tout ça pour noter les émotions, c'est bien, mais est-ce que tu ne pourrais pas faire ci? Est-ce qu'il te donne des fois des idées?
1: En fait, je leur demande. Je leur demande, moi, qu'est-ce qui ferait que la semaine prochaine, tu serais contente de venir ici ou content de venir ici? Et puis, ben, tu veux... Aujourd'hui, c'était les princesses. Est-ce que demain, tu veux la sirène? Ou tu veux les fées? Et puis, ben, après, j'articule tout... Je crée pendant que la semaine se passe, en fait.
0: D'accord. Est-ce que tu leur fais faire aussi des choses manuelles, peut-être,
1: oui.
0: Pour les relaxer?
1: Alors,
0: aussi
1: à chaque fin de séance de sophro, ils ont ce que moi j'appelle la décharge.
0: Voilà.
1: Et ils créent. Soit ils ont des coloriages, de la peinture. En fait, ils ont...
2: Ils dessinent.
1: Ils dessinent. Ils créent aussi les petits sacs. Ouais.
0: Ah oui, d'accord, ils font aussi
2: des petits sacs.
1: Après, on adapte.
0: Alors, comment ça se fait, le petit sac émotionnel? Parce que ça,
2: c'est l'enfant qui le crée lui-même.
1: En fait, il le coud.
2: Il le coud lui-même.
1: Oui. Et après, l'objectif, c'est que quand il a quelque chose qui ne va pas, il le met dans ce sac, il l'enferme et on n'en parle plus.
2: Et on n'en parle plus.
0: D'accord.
1: Et en fait, il le coud lui-même. Parce que en fait, après là, c'est pas du niveau maternel, c'est plus
0: pour les plus grands
1: ou les ados aussi.
0: Est-ce que tu as beaucoup d'ados justement, tiens?
1: Oui,
0: beaucoup d'ados.
1: Surtout la confiance en soi, l'estime de soi, perte de valeur, pas de qualité. En fait, ils se sentent nuls. En fait, je me sens nulle, je sers à rien. Voilà, c'est ce qui revient
2: souvent.
1: C'est
2: ce qui revient beaucoup.
0: C'est peut-être plus compliqué, alors peut-être avec les ados, pour leur faire dire exactement les émotions qu'ils ressentent. Non, oui, ils parlent facilement.
1: Oui. Alors, c'est difficile parce qu'ils ne connaissent pas. Ils entendent parler qu'est-ce que la colère, la joie, machin, mais...
0: Ils ne connaissent pas les causes.
1: Ils ne vont pas comprendre comment ça fonctionne dans leur corps. Et comment ils vont faire pour diminuer en intensité. Je suis en colère, j'ai pété un câble, comme ils disent.
0: Comme ils
1: aiment
0: tout ça,
1: bien
0: c'est vrai,
1: dire,
0: oui, c'est vrai.
1: J'ai pété un câble. Pourquoi t'as tendu de péter un câble? Alors que si tu aurais fait ce que ta mère, par exemple, avait demandé, on n'aurait pas eu toute cette décharge émotionnelle des deux côtés. J'avais la flemme.
0: Oui, c'est ça. Oui.
1: En fait, c'est
0: plus compliqué.
1: C'est quoi? Et voilà, c'est toujours dans le dialogue, la bienveillance. Pas de jugement, surtout, parce que ni l'enfant ni le parent est
0: coupable. Oui, voilà,
1: fautif,
0: c'est ça.
1: Tout à fait. Il faut juste les accompagner
2: l'un comme l'autre.
1: Et puis surtout, dire que, après...
0: Je pense, oui, effectivement. Alors, c'est vrai qu'il y a des étapes comme ça.
1: Oui.
0: Et puis, il y a les enfants de 0 à 3 ans qui n'arrivent pas à dire exactement leurs émotions parce que la plupart du temps, ils n'ont pas les mots pour s'exprimer. Après, tu as ceux qui arrivent entre 4 ans, là, ça va un peu mieux, jusqu'à, 6 ans.
3: Hein,
0: parce que là, c'est
3: âges,
0: encore une époque,
3: oui.
0: Selon
3: c'est
0: les âges.
3: Le même type d'émotions
0: voilà.
3: Sur les
0: et
3: âges.
0: Après, et on voit les types d'émotions qui grandissent et grandissent.
1: Oui.
0: Si jamais on n'a pas fait le travail
1: c'est
0: avant
1: ça.
0: Au niveau des gestions des émotions, quand ils arrivent à 11 ans, ça explose.
2: C'est un carnage.
0: C'est un carnage, comme tu dis. Non, mais c'est vrai, c'est vrai. C'est compliqué. Et ça, c'est un travail doit faire et l'école publique, mais aussi, l'école privée aussi, mais aussi les parents, en fin de compte.
1: Oui.
0: La problématique, c'est que les parents travaillent, donc ils n'ont pas le temps. Et souvent, ils attendent vraiment qu'il y ait quelque chose qui enfle complètement pour dire, on va aller ou voir un psy ou aller voir un sophrologue pour essayer d'arranger la chose. Je pense qu'on est trop lent, en fin de compte.
3: D'autant qu'à l'adolescence, c'est plus du tout le même environnement.
1: Non,
3: par rapport à la primaire, au petit primaire.
1: Et puis, il y a l'effet de groupe qui
3: est très présent.
0: Est-ce qu'ils en parlent justement, les ados, de l'effet groupe?
1: Non, mais on sent cette pression. On le sent, même s'ils ne posent pas réellement
2: les mots.
1: On le sent que c'est très très présent parce que le regard des autres est très dur et très important pour eux. Même s'ils disent le contraire, finalement, après, quand on travaille sur les valeurs et les qualités, on ressent ça en fait.
0: Alors, du coup, je suppose que tu ne prends pas des comptes, etc., pour parler aux ados.
1: Si.
0: Quand même, je
1: le fais parce que c'est ce qu'on appelle la visualisation finalement. Et du coup, pareil, j'avais un jeune que j'ai accompagné pour les examens.
0: Ah, les examens.
1: Et du coup, lui, il avait peur de ne pas avoir assez de temps pour pouvoir faire toutes ces
0: écriture, voilà, c'est ça.
1: Et je lui dis, mais en fait, qu'est-ce qui fait que il est contre toi le temps? Ben en fait, c'est toi qui te mets contre le temps. Mais comment ça? Ben je lui dis oui, parce que le temps, c'est toi qui le regardes. Mais si t'avais quelque chose qui dit, oh, le temps, c'est comme un jeu vidéo. Je dis, quand on passe 10 minutes sur un jeu vidéo, est-ce que c'est les mêmes 10 minutes que t'as passé à écrire? Ben, il me dit non. Ben si. Oui, ben, sauf que le temps, c'est pas le même.
0: Il faut l'apprendre à le gérer dans ces cas-là.
1: Et du coup, oui. Alors du coup, on a créé le personnage qui s'appelle le maître du temps. Mm-hmm. Et du coup, il avait pour objectif d'emmener tel jeune au jour des examens.
0: D'accord.
1: Et du coup, il fallait plein d'exercices de respiration. Il avait des objectifs. Il fallait qu'il les atteigne pour pouvoir avoir
2: la maîtrise. Stéphane, il faisait le 8 de l'infini.
0: Alors, vas-y, explique. Rapproche-toi du micro, Isa.
2: En fait, j'ai mon deuxième. Il faisait le 8 de l'infini avant chaque examen. C'est ce que ça prolonge. Lui aussi avait fait de la sophro, pas avec Charlotte, avec Carole. Et elle leur avait dit, pour se calmer, pour se canaliser, il fallait faire le 8 de l'infini.
0: Et alors?
2: Et avant chaque
1: examen. En fait.
2: Ouais. Et avec chaque examen, eh ben, il le faisait. Et après, il rentrait en salle, il était tranquille.
0: Ah oui.
2: Il était posé.
0: Ah oui, c'est marrant. Ah oui, c'est pas grand chose, c'est simplement
2: en fait,
0: un geste.
2: Qui devait mais il ne le faisait même pas avec les doigts, il le faisait avec ses yeux.
0: Ah oui, d'accord, oui, d'accord, ok, je vois, ouais. Voilà, donc c'était de la concentration.
1: Il avait porté sa concentration sur le fait de faire le 8.
0: D'accord.
2: Et il le fait même encore maintenant.
0: Ah oui, c'est marrant, je ne le connaissais pas du tout. Tu connais, toi, le 8 de l'infini?
4: Non, bon.
0: Oui, donc il y a des petites astuces comme ça, effectivement. C'est intéressant. Alors, il existe un épuisement émotionnel chez certains enfants. Hein. Comment reconnaître cet épuisement? Quels en sont les symptômes? Si tu sais ça, ça serait bien de nous dire un petit peu comment que ça se passe. Et surtout, comment le prévenir?
1: Alors, les symptômes, en fait, ça, c'est différent d'une personne à une autre.
0: Mm-hmm.
1: Mais la surcharge cognitive, c'est pas facile à la reconnaître. Si c'est pas dans un milieu professionnel, en fait.
0: Mmh.
1: Mais on peut donner des petites pistes, comme le fait de souvent avoir la flemme, de tarder ses devoirs, par exemple pour les ados, de toujours repousser à plus tard ce qu'on a envie de faire, de faire souvent des crises, enfin, ce que les parents appellent des crises de folie. Hein, je claque
0: la porte. Pierre-Paul
1: Jacques, la porte qui claque, les pieds qui... Hein.
0: C'est vrai.
1: Et ben, du coup, là, on se dit, oh là, il y a peut-être quelque chose qui ne va pas. Et puis après, ben, on va toujours, en fonction de l'anamnèse, on va être amené à regarder qu'est-ce qu'il y a eu, pourquoi il y a eu cette crise.
0: Donc l'épuisement émotionnel existe vraiment comme un épuisement. Comme une fatigue.
1: Oui, c'est... On va dire que c'est une grande fatigue qui engendre plein de petits symptômes, en fait. Et cumulé, c'est...
2: Un feu d'artifice.
0: D'accord, ouais.
1: Ah, moi, j'ai l'habitude de faire
0: mais c'est vrai, c'est vrai que d'être toujours en colère, c'est fatigant. Hein. Vaut mieux ne pas être en colère.
1: Oui,
0: hein,
1: fait, la colère, quand elle ne part pas...
0: Ça reste, donc ça épuise le corps, hein, c'est vrai. Hein.
1: Oui. Et puis, il y a l'impulsivité qui vient après.
0: Qui vient après en grandissant aussi.
1: L'intolérance.
0: Ouais, c'est ça.
1: Le fait de ne pas être bienveillant, du coup, on peut aussi se dire que...
0: On a encore un petit peu de temps, donc on va continuer. On voit fleurir sur le net des sites explicatifs, hein, des outils ludiques pour améliorer la compréhension des émotions et comment les gérer. On peut avoir une première approche, mais est-ce suffisant lorsque les émotions deviennent plus fréquentes? C'est-à-dire souvent les parents, moi je vois comment fait ma fille, hein, elle va lire un petit peu des petites choses sur des sites ou elle aura un petit livre, mais elle n'a pas vraiment la tactique, c'est-à-dire elle va essayer de gérer les émotions de ma petite fille selon ce qu'elle voit. Mais donc en fin de compte, quand ça devient de plus en plus fréquent, moi, ma petite fille, elle est adorable, elle est comme sa grand-mère, mais bon, voilà. Mais voilà, mais quand ça devient très, très fréquent, là, il faut dire aux parents, il faut vraiment aller voir quelqu'un, quoi.
1: Oui. Alors, tout ce qu'on voit sur le net n'est pas bon à prendre aussi, hein.
0: Mmh.
1: Voilà,
0: oui,
1: il faut vraiment avoir deux poids, deux mesures.
0: Est-ce que toi, je vais poser la question, je te répondrai après. Est-ce que toi, quand tu as vu qu'il y avait ou Dylan ou Lina, voilà, avec des émotions que tu n'arrivais peut-être pas à comprendre, etc., est-ce que tu as été recherchée sur le net? Est-ce que tu as essayé de voir sur des livres? Ou est-ce que tu t'es dit, non, je vais donner ça à une personne qui s'y connaît?
2: Alors, avant de connaître Charlotte, oui, j'allais sur Internet, Maintenant que je connais Charlotte, j'appelle Charlotte.
0: Oui,
2: ça va
0: bien
2: plus
0: sûr.
2: Vite.
0: mais est-ce que tu as trouvé vraiment une solution grâce à Internet?
2: Non.
0: Non, jamais.
2: Non.
0: D'accord. Donc, alors, vas-y, excuse-moi, je t'ai coupé pour laisser un peu la parole, Isabelle. Donc, du coup, est-ce que quand ça devient trop fréquent, il faut vraiment aller voir quelqu'un?
1: Oui,
0: quand même.
1: Oui, il faut aller voir quelqu'un. Parce que, en fait, tout ce qu'on voit sur Internet n'est pas forcément adapté à notre enfant.
0: Dans notre
1: en fait.
0: Enfant.
1: Alors, on peut voir, comme par exemple, un truc que j'adhère pas trop. Quand l'enfant est en colère, on utilise un sac de frappe.
0: C'est vrai.
1: C'est pas un bon outil du tout.
2: Hein?
1: Parce que pour moi, le sac de frappe, ça veut dire que j'ai le droit de frapper.
0: Oui, c'est ça.
1: Quand je suis en colère. Mm-hmm. Réponse négative, interdit.
0: D'accord, ok, très bien.
1: J'ai pas le droit. Donc voilà, c'est le D'accord. cas le plus fréquent que je peux dire. Mais vraiment, il faut observer son enfant. Il n'y a pas mieux que le parent pour comprendre ce que l'enfant il vit. Il faut
0: D'accord.
1: juste se faire confiance.
0: D'accord.
1: On dit que le parent parfait n'existe pas.
0: Mais c'est vrai.
1: Et après, quand on sent que on est dépassé, là on fait appel au sophrologue et le sophrologue lui est en capacité de dire non, c'est pas de mon ressort, il faut consulter un psychologue ou un neuropsy s'il détecte quelque chose si besoin.
0: Durant toute notre vie, hein, nous vivons avec nos émotions, il faudra les gérer selon les épreuves à traverser. Quel conseil peux-tu donner à chacun d'entre nous ici pour les franchir dans la plénitude et avec calme?
1: Alors il faut valoriser. Et pas seulement le résultat, il faut les valoriser tout le temps. Il faut tout le temps les mettre en avant. Leur dire que ce qu'ils ont traversé, c'est bien. Je suis fière de toi. Tu as réussi à gérer ta colère. Ou ta frustration pour les ados. Garder des rituels pour les plus petits. Il faut ritualiser.
0: Oui, admettons au moment de mettre coucher, c'est-à-dire
1: voilà,
0: lire une histoire.
1: Lire le sommeil, lire une histoire, brosser ses dents, par exemple, faire le petit pipi, et puis la petite histoire, le petit câlin, le petit bisou, et on sort.
0: D'accord. Et on peut mettre des rituels pour les ados, c'est un peu plus compliqué quand même.
1: On peut le faire, mais du coup, ça sera moins de téléphones.
0: Moins de consoles, oui.
1: Et du coup, il y a des stratégies, hein, bien évidemment. Mais après, c'est un autre level, hein, les ados.
0: Les ados,
1: c'est plus compliqué. Après, si les parents coopèrent, il y a tout plein d'outils à mettre en place. Oui. Mm-hmm. Après, il faut vraiment que ce soit main dans la main pour que ça réussisse.
0: C'est un peu comme l'école, c'est le triangle, quoi.
1: Oui,
0: école, parents, enfants.
1: Oui.
0: Et là, c'est.
2: Lina, elle est pré-ado maintenant.
0: Et ben voilà, c'est ça. Donc, sophro, parents et enfants.
1: C'est essentiel, en fait. Et même si on est sophrologue, on est lié au secret professionnel.
0: Oui.
1: Et le secret professionnel, c'est important, mais on doit quand même faire des petits débriefs sans rentrer dans les détails aux parents.
0: Ah oui, d'accord, oui, bien sûr.
1: Comme ça laisse toujours un fil conducteur entre nos séances, même avec les ados.
0: Ben surtout avec les ados, je pense.
1: Oui.
0: C'est plus délicat avec les ados qu'avec les enfants, je pense. Les ados, c'est leur petit jardin secret. Donc, s'ils vont voir un sophrologue, c'est pour parler amplement et simplement dire vraiment ce qu'ils ressentent. Ce n'est pas pour que ce soit répété parfois aux parents.
1: C'est ça.
0: Voilà, c'est ça.
1: Après, on ne répète pas que si il y a un danger.
0: Un danger, tout à fait.
1: Il y a un danger
0: oui,
1: ou
0: voilà.
1: il y a une menace.
0: Ben, voilà, c'est ça. D'accord.
1: Il y a une agression.
0: Oui, bien sûr.
1: Victime d'agression.
0: D'agression ou autre. Est-ce que dans ce cas-là, quand tu vois qu'il y a une incompatibilité, qu'il y a un petit problème entre les enfants et les parents, est-ce que tu essayes de faire un atelier, toi, parents et enfants, pour essayer d'améliorer un petit peu les choses?
1: Pas pendant la sophro qui est destinée à l'ado.
0: Bien sûr.
1: Mais le parent entre et on fait un petit débrief après.
0: D'accord.
1: Ce qui me permet, moi, de faire de la médiation, finalement.
0: Oui, bien sûr.
1: Parce qu'on est humain, hein, des fois.
0: Ouais. Et donc, la dernière séance avec, que ce soit un enfant de 3 ans, de 6 ans ou des ados, à la dernière séance, tu vois quand même les parents, en général.
1: Ah oui, toujours. Et après, j'ai aussi des ados ou des coachings que je ne peux pas faire. Parce que ça ne relève pas de la sophrologie, mais de la psychologie.
0: Bien sûr, bien sûr.
1: Et du coup, j'oriente les parents vers...
0: Les parents vers un psychologue, d'accord.
1: Je ne prends pas la responsabilité.
0: Bien sûr, oui, vaut mieux, il faut toujours aller... Ça y est, c'est fini, on me fait voir que c'est fini. Jackie?
3: Oui, notre émission se termine. Je remercie chaleureusement nos invités. Cette émission Pédagorando sera diffusée pendant le mois de septembre, le mardi 8 septembre à 19h, le lundi 14 septembre à 17h, le mercredi 23 septembre à 13h et le samedi 3 octobre à 11h. Au revoir, merci à Luc à la technique. 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
0: Au revoir.
2: Au revoir.

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3: Partir en capilotade. Vous avez déjà entendu nos auriculaires sur cette antenne vous parler de partir en biberine, de partir en sucette, de partir en live, de partir en vrille, de partir en lambeau, de partir à la dérive, de partir en couille ou de tomber en quenouille. Voici aujourd'hui une autre expression synonyme, partir en capilotade. Capilotade quesaco. Il s'agit d'un nom emprunté à l'espagnol capirotada, désignant une préparation culinaire destinée à recouvrir d'autres mets, former un capuchon, un capirote, ce capirote qui est, rappelons-le, cette espèce de chapeau pointu, un cône recouvrant le chef des pénitents lors de la Semaine Sainte en Espagne et dans les pays latino-américains, mais aussi une partie de l'uniforme emblématique du Ku Klux Klan américain. Ces mots espagnols appartiennent à la grande famille du latin capa, manteau. Plusieurs mots de cette famille, comme capuche, chapeau, cape, chape, désignent un objet qui recouvre une surface, tout comme cette préparation culinaire constituée par un ragoût mitonné avec des restes de viande déjà cuits, poulet, faisan, perdrix, pintade ou dinde, coupé en menus morceaux et accommodé d'une sauce relevée. Rapidement, capilotade a obtenu des sens figurés, où seule l'idée de haché menu, mis en pièces, réduit en bouillie, a été conservée. Le mot s'appliquait par exemple à une personne faisant l'objet de vives critiques, voire de coups et blessures. De l'expression « mettre en capilotade », « mettre en pièces malmené », on a conservé la locution « en capilotade », qui s'applique à des parties du corps. Il s'agit cette fois d'exprimer l'idée d'une fatigue extrême plutôt que d'une violence subie. Avoir les pieds en capilotade, avoir la tête en capilotade, mais aussi qualifier une situation extrêmement précaire résultant d'un enchaînement de désastres ou d'attaques malveillantes. Nous en arrivons à partir en capilotade. Et là, c'est l'explosion, l'éclatement, la déconfiture, la dissolution, l'enchaînement des désastres, le carnage, la débâcle, la destruction menant à la banqueroute, à la ruine financière. Dispersé en fragments façon puzzle, il deviendra difficile de regrouper ces pièces. On va retrouver des morceaux de barbac sur les surfaces latérales. Quand on part en capilotade, on file un mauvais coton. 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

0: Si au sens figuré, avec la capilotade, on est dans la panade ou dans la purée, au sens propre, on est plutôt dans le hachis parmentier. Mais dans les deux sens, on passe à la moulinette. Pour l'un, l'ordre défini ou la réputation, et pour l'autre, 500 grammes des restes du gueuleton de la veille. On a rarement eu autant de vocabulaire commun entre propre et figuré. Au revoir et bon appétit, bien sûr.
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1: Nous sommes le 3 octobre. Revenons sur la carrière d'un escrimeur français de renommée mondiale. J'ai nommé justement Christian Doriola. C'est une référence dans sa discipline. Talent, technique hors pair et adresse extrême lui ont ouvert les portes du succès. Des succès qui lui feront entrer littéralement dans l'histoire du sport français. Lui, c'est Christian Doriola. L'escrimeur est né le 3 octobre 1928. C'est tout jeune qu'il découvre l'art des armes. Un style offensif, un gaucher qui plus est difficile à contrer. Le Perpignanais se fait voir lors des championnats du monde en 1947. Il n'a pas 20 ans qu'il décroche l'or mondial au fleuret. Un an plus tard, le voici aux Jeux de Londres. Après avoir pris l'or avec l'équipe de France de fleuret quelques jours plus tard, il prend l'argent en individuel. Il sera du voyage en 1952 aux Jeux de Stockholm, comme lors des précédentes Olympiades, avec quasiment la même équipe. Il empoche l'or en fleuret, mais va troquer l'argent pour l'or, cette fois-ci en individuel. Son aventure olympique et sa quête de breloque l'emmènent en Australie à Melbourne en 1956, où cette fois-ci c'est l'argent par équipe qui récoltera et l'or en individuel qui conservera. Porte-drapeau en 1960, à Rome, sa dernière apparition olympique se fera en Italie donc lors de la Bérésina tricolore, où la France de l'escrime ne ramènera aucune médaille de la capitale italienne. Au total, 4 médailles dorées pour le seul Christian Doriola, avant le biathlète Martin Fourcade et après Lucien Godin, escrimeur lui aussi, il est l'un des seuls Français à avoir décroché 4 titres aux Jeux Olympiques. Désigné escrimeur du XXe siècle par la Fédération Internationale d'Escrime, le fleurettiste nous quitte en 2007. Le patineur de vitesse norvégien Oscar Mathisen est né en octobre 1888. Nous lui rendrons hommage demain avec d'autres histoires d'un jour.
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Mesdames, Messieurs, bonjour, rebonjour, bienvenue à l'écoute d'RVM Radio Valois-Mulsien. Tout de suite, votre agenda de ce samedi 3 octobre. L'association Saint-Fleur-de-Pau organise une journée d'action pour Octobre Rose. Rendez-vous de 10h à 19h devant la boutique Mon Petit Bazar, 39 rue Nationale à Crépy-en-Valois. Pendant toute une journée, l'association crépinoise propose des goodies et une tombola pour collecter des fonds pour la recherche contre le cancer du sein. Une sage-femme viendra expliquer l'autopalpation. Une esthéticienne réalisera des massages des mains et de la tête et une photographe vous proposera des mini-séances photo. La musique sera également au rendez-vous avec Adélaïde, ancienne participante de The Voice Kids. Et le concert de clôture sera assuré par le groupe ZAD et Jérém. Plein de surprises vous attendent, alors venez nombreux participer à cette journée conviviale et solidaire consacrée à la sensibilisation au cancer du sein. C'est donc à Crépy-en-Valois ce samedi. Et puis toujours à l'occasion d'Octobre Rose, l'USC Athlétisme vous donne rendez-vous pour un week-end placé sous le signe du sport, de la solidarité et de la bonne humeur avec la Crépinoise. Alors que vous soyez coureur, marcheur ou simple supporter, venez nombreux pour soutenir cette belle cause. Rendez-vous ce week-end aujourd'hui et demain. Rendez-vous sur le cours Foch à Crépy pour faire bouger Crépy-en-Valois et montrer que chaque pas compte dans la lutte contre le cancer du sein. L'association Création Manuels et Gourmandes vous invite à son marché campagnard. C'est aujourd'hui et demain dimanche. Rendez-vous au marché couvert de Villers-Cotterêts de 10h à 18h. Venez découvrir les créations des exposants, leur savoir-faire et leur gourmandise dans une ambiance conviviale et chaleureuse. Le Salon du Livre est de retour à Senlis jusqu'à demain soir, samedi et dimanche. Rendez-vous à l'espace Saint-Pierre pour rencontrer les auteurs. Venez échanger avec eux, venez profiter des nombreuses séances de dédicaces. Retrouvez le programme complet du Salon du Livre de Senlis sur le site de la ville de Senlis. Le premier salon du mieux-être arrive. Il se tient aujourd'hui et demain de 10h à 18h30 à la salle multifonction Guy Couturier. C'est à Sy-le-Long. Venez nombreux découvrir cet univers, rencontrer des professionnels et profiter d'un moment placé sous le signe du bien-être, de la découverte et de la détente. L'entrée est gratuite. De 10h à 19h, Léa Bertin-Hugo ouvre les portes de son atelier à Crouy-sur-Our, qu'elle invite d'autres artistes à l'occasion des Journées nationales des artistes. Venez découvrir des créations de toutes sortes, des dessins, peintures, céramiques, photos, assemblages, collages, broderies et teintures végétales sur textile. Il y a également de la vannerie. Venez questionner les artistes sur leurs univers et leurs techniques et vous laissez tenter par une œuvre originale, un bijou ou encore un panier. Vous êtes les bienvenus. L'atelier est situé 21 place du Champivert à Crouy-sur-Our et il est donc ouvert jusqu'à 19h. Et puis pour terminer, un rendez-vous à noter pour demain dimanche. Il s'agit de la balade solidaire du Lysosome, une balade en forêt de Compiègne proposée par l'association crépinoise Vaincre les maladies lysosomales. Une balade au profit des enfants atteints par ces redoutables maladies génétiques. Au programme, une boucle de 3 km, une autre boucle de 6 km. Elles sont accessibles à tous. Le rendez-vous, c'est à Saint-Jean-au-Bois, au bout de la rue des Meuniers, demain après-midi à 15h pour un départ à 15h30. Participation 5€, reversée intégralement à l'association VML Vaincre les maladies lysosomales. Un goûter sera offert à l'issue de la balade. Plus de renseignements 06 41 04 76 77.
Des infos à retrouver sur le site radio-valois-mulcien.fr. Un agenda du week-end alimenté par les annonces que vous nous adressez à RVM 10 place Jean-Philippe Rameau, 60 800 Crépy en Valois ou via notre site radio-valois-mulcien.fr, onglet contact. Merci d'avoir été à l'écoute. Excellent week-end. J'aurai beaucoup de plaisir à vous retrouver demain dimanche.

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6: Dans le cadre des Journées du patrimoine, qui ont eu lieu les 19 et 20 septembre, je me suis rendu dans la commune de Ruisse, un village situé sur le plateau du Valois-Mulcien, dans la vallée de l'Oise, situé entre la commune de Pont-Sainte-Maxence à l'ouest et celle de Verberie à l'est. L'association Les Amis de Ruisse présentait l'exposition des photos de la faune de la forêt d'Alatte dans l'église Saint-Gervais, Saint-Protée de Ruisse. J'ai rencontré la présidente de l'association Les Amis de Ruisse.
7: Bonjour, Marie-Thérèse Parasquevas, présidente de l'association Les Amis de Ruisse, petit village de 136 habitants. Donc nous organisons dans cette église un certain nombre d'événements pour éviter qu'elle ne disparaisse, puisque malheureusement il n'y a plus d'office. Elle est toujours sacralisée, mais le prêtre n'a pas le temps de faire des offices. Donc nous essayons de donner un peu de vie à la fois au village et à l'église, puisqu'elle a été en fait complètement restaurée dans les années 60-70 par le baron Bic. Les stylos, etc. Donc il a entièrement financé cette restauration. Bon, elle a 1000 ans, un peu plus de 1000 ans. En fait, il l'a fait restaurer dans son état d'origine. Donc il a fait creuser le sol, on en a retrouvé un certain nombre de choses, de documents, de corps aussi malheureusement. À l'époque ça se faisait comme ça. Et donc il a entièrement fait refaire, il a enlevé tout ce qui est plâtre autour, il a fait refaire la charpente, enfin vous verrez, c'est assez extraordinaire. Et donc il faut continuer à donner vie à cette église, ça serait bête de la laisser disparaître.
6: C'est une église de type romane.
7: Romane, début c'est vraiment du pré-roman.
6: Et tu dirais que c'est l'une des églises les plus anciennes de l'Oise ?
7: On a la tendance à dire que c'est la plus ancienne, mais disons que c'est parmi les 5 plus anciennes du Nord, pas seulement de l'Oise, mais du Nord.
6: Qu'est-ce que vous appréciez à l'intérieur de celle-ci ?
7: Son calme, sa beauté, c'est tout est entièrement refait, non pas neuf, mais refait. On a retrouvé un certain nombre de peintures sous les plâtres. Elle est belle, voilà. On se sent bien à l'intérieur.
6: À l'entrée, sur la gauche, il y a une sépulture, on voit un couple dessus.
7: Cette sépulture remonte aux environ 1600. Elle a été retrouvée lorsque l'église a été creusée pour être amenée à son niveau d'origine. C'était les gens à l'époque, assez souvent les gens riches, étaient enterrés dans les églises. Et donc c'est un couple qui a été enterré dans l'église, dont les restes se trouvent maintenant dans un cimetière qui est à Creil.
6: Alors, lundi en introduction, vous êtes présidente de l'association Les Amis de Ruisse. Oui. Est-ce que vous pouvez la présenter un petit peu plus en détail, cette association ?
7: Oh, l'association, ce sont des gens de Ruisse, mais qui peuvent aussi être de l'extérieur. J'ai créé il y a 4 ans, j'étais à l'époque au conseil municipal, et les gens nous demandaient de faire un petit peu d'activité. Mais dans une toute petite mairie, c'est très compliqué. Donc j'ai décidé de créer cette association avec plusieurs personnes du village, du conseil municipal aussi. Mmh. Cette année, on a fait un concert de jazz, des jeunes qui sont pleins de talents et qui ont déjà un certain nombre de récompenses. Là, cette année, donc, on fait les journées du patrimoine. Et au mois de décembre, on va refaire ce qu'on a fait depuis 4 ans, des crèches du monde entier. D'accord. Et chaque crèche n'est pas posée comme ça au hasard sur un. Elle est dans son environnement. Par exemple, on a quelque chose sur le pôle Nord, il y aura un igloo qu'on a fabriqué. Pour l'Égypte, on va faire. Il y a un certain nombre de choses qui ont été fabriquées. Donc il y aura à peu près cette année, entre 40 et 50 crèches. Et chaque année, on en a des nouvelles. Alors l'exposition va durer tous les week-ends du mois de décembre, l'après-midi uniquement. En semaine, en général, il n'y a personne. Donc, c'est tous les après-midi, du samedi et du dimanche, du mois de décembre, y compris après Noël.
6: Et comment vous faites pour, faire venir autant de crèches
7: Alors, nous sommes assez 3 ou 4 devenus fanas des crèches. Et on en cherche soit quand on voyage, soit sur Internet. J'ai par exemple trouvé une crèche très ancienne, Italie du Nord, très belle, que j'ai fait venir des États-Unis. Il y en a beaucoup, probablement des immigrés italiens entre les deux guerres, qui en ont beaucoup à vendre. Donc on cherche, on fouille et on trouve.
6: Qui vit à Ruisse ?
7: Actuellement, ce sont des gens qui soit des cadres moyens, soit des cadres supérieurs, soit des employés. La plupart travaillent dans la région, très peu sur Paris, ou sont retraités aussi. Il y a pas mal de retraités. C'est un village qui est passé de l'évolution de purement agricole au début du XXe siècle pour devenir... les gens ont changé. Il y a eu une époque où il y avait beaucoup de résidences secondaires, des Parisiens ou des gens de Compiègne ou des environs. Enfin, nous, quand nous sommes venus avec mon mari, moi j'étais retraitée, mon mari n'était pas encore tout à fait. Ça peut paraître des gens un peu assez âgés, mais finalement il y a des jeunes qui arrivent. On a quand même eu 4 naissances entre cette année et l'année dernière. 4 naissances, on les compte.
6: C'est un village de
7: 136 habitants.
6: Y a-t-il une école dans votre village ?
7: Alors, il y a une école qui est à Robertval, le village d'à côté, qui sert Ruisse, Robertval, et une autre commune qui est Pontpoint, une partie de Pontpoint. Donc, cette école est gérée par les trois mairies. Elle fait donc de la maternelle jusqu'au CP, jusqu'au, je ne sais plus comment on dit, CM2. Voilà. Et après, bon, ce sont les lycées de la région qui sont soit sur Compiègne, soit sur Senlis.
6: Pouvez-vous nous parler de l'exposition qui a eu lieu ce week-end ?
7: Vous connaissez déjà le photographe. C'est un photographe qui est assez connu dans la région, qui fait des photos animalières absolument géniales. Donc, c'est des photos vraiment prises sur le vif et pas du tout bricolées avec l'intelligence artificielle, puisque maintenant c'est à la mode. Non, c'est vraiment. Il fait déjà des photos depuis très longtemps. On l'avait déjà vu dans une exposition il y a 2 ans, pour des Journées du patrimoine. Ça avait bien marché. Donc, cette fois-ci. On a décidé de recommencer avec de nouvelles photos.
6: Il s'appelle Eddy Briand.
7: Oui, il s'appelle Eddy Briand. Et c'est un monsieur qui est passionné par ce qu'il fait, par les animaux, et qui est passionné.
6: Est-ce que vous êtes satisfaite de la fréquentation durant ces 2 jours ?
7: Hier, on a eu pas mal de fréquentation. Là, aujourd'hui, c'est un peu plus calme, mais la journée n'est pas encore terminée. Quand on avait fait un peu la même chose, on a dû avoir 70 personnes. Là, on ne va pas tarder à frôler les 100 personnes sur les 2 jours.
6: Si les auditeurs de Radio Valois-Mulsien veulent en savoir un petit peu plus sur l'association Les Amis de Ruisse ou peut-être vous rejoindre, comment font-ils ?
7: Alors, on a un site qui s'appelle tout simplement www.lesamisderuisse.com, .fr ou .com. Là. Donc, et là-dessus, il y a toutes les informations, numéro de téléphone et adresse mail. Merci d'être venu.
6: J'ai rencontré également le photographe animalier qui a exposé dans l'église de Ruisse ce week-end, M. Eddy Briand.
3: Bonjour.
6: Alors, vous êtes photographe animalier depuis combien de temps ?
3: Si j'ai commencé, j'avais 17 ans, 18 ans, j'en ai 69 aujourd'hui. D'accord. Et cette passion ne m'a jamais quitté. J'étais toujours sur la brèche, tout le temps. Surtout que là, en ce moment, je viens de terminer, il y a 3 semaines, 1 mois, le rude du Chevreuil. Ça a été pendant 1 mois, tous les matins, à 5h30 jusqu'à 10h, avec les grosses chaleurs. Et là, maintenant, j'arrive en période de brame. C'est reparti pour 1 mois. Et c'est une passion qui me prend, on va dire, 6 mois de l'année. Les restants des autres 6 mois, je vais traîner quand même. Je vais chercher à droite, à gauche, même s'il n'y a pas de temps fort dans la vie des animaux, mais je suis toujours présent sur le terrain.
6: Vous faites vos photos exclusivement dans la forêt d'Alate ?
3: Et en forêt d'Alate. Après, je fais des photos beaucoup dans les plaines de la région, les plaines de Picardie, pour le chevreuil, que c'est un animal qui tient beaucoup, beaucoup aussi en plaine. C'est-à-dire que je vais, sans vouloir trop en révéler, parce que pour éviter qu'il y ait trop de monde, je vais traîner un petit peu sur, on va dire, entre Saint-Martin et puis au-delà de Saint-Denis, on va dire, tous ces secteurs-là. La forêt d'Alate, c'est une forêt que je fréquente depuis mon plus jeune âge. Et j'ai fait aussi beaucoup de photos aussi en forêt d'Argonne, dans la Marne, chez un ami chez qui j'allais tous les ans au Brame pendant une dizaine d'années.
6: Sur les photos qui ont été exposées ce week-end dans l'église, on voit des animaux qui ont été pris sur le vif.
3: Oui, c'est absolument sur le vif, parce que c'est beaucoup de photos qui sont faites à l'affût. Mmh. Alors c'est des heures de la connaissance du territoire et de l'animal, surtout en priorité, et ce qui me permet de mettre à l'affût au bon endroit. Et des fois, je vais passer 3-4 jours de suite, en gros une quinzaine d'heures d'affût, sans résultat. Et puis, y a un jour où ça paye. C'est le summum, c'est le plaisir, c'est de l'adrénaline en même temps. Hein. Ouais. Parce que c'est terrible, on a beau, je m'en lasse jamais. Hein.
6: Bien sûr.
3: Je ne m'en lasse pas, parce que j'ai toujours la même envie, la même hargne à y aller. C'est tout, et c'est comme ça.
6: Alors on voit des chevreuils, mais pas que.
3: Chevreuils, cerfs, Je fais beaucoup d'oiseaux aussi. Les oiseaux, je les fais dans la Brenne. La Brenne, c'est une belle région. C'est la région, on appelle ça le pays aux mille étangs. En fait, il y a plus de 3000 étangs. Mm-hmm. Mais il y a beaucoup d'observatoires qu'on n'a pas par chez nous. Et il y a des espèces d'oiseaux comme le héron pourpré qu'on ne trouve pas par chez nous. Des hérons bioraux, ben, beaucoup d'oiseaux comme ça. Que... Mais il y a, je sais pas, des 150 espèces qui vivent là-bas. J'en fais par ici aussi. Hein. Je fais des oiseaux dans les plaines. Par ici, on a beaucoup d'oiseaux. Des passereaux comme les tariers, des piquets-pêches comme j'en ai un qui est là au nourrissage. Et sanglier aussi, j'en ai qu'un exposé, mais j'en ai plusieurs. Ça se résume à ça. Ça va être cerf, chevreuil, sanglier, les oiseaux. Après, je peux tomber sur des mustélidés comme la martre, comme la fouine et compagnie. Ou aussi les écureuils. Je m'arrête pas. Les insectes aussi, je fais les insectes. Beaucoup, j'aime bien, c'est les... Par exemple, les libellules. Il y a des libellules, il y a tellement de variétés dans les libellules. Il faut vraiment les connaître pour les identifier. J'arrive à les reconnaître, mais pas toutes. Alors après, j'ai des bouquins pour m'aider.
6: Qu'est-ce qui vous fascine chez les animaux ?
3: C'est-à-dire que c'est quelque chose qu'on n'a pas, nous. On a un manque de respect dans la nature. Les animaux, eux, ils ressentent pas, ils peuvent pas ressentir ce manque-là. On arrive à parfois faire des grosses erreurs. Des grosses erreurs envers la nature parce qu'on ne sait pas respecter leur entourage, leur environnement, et puis aussi ce qu'ils font eux. Et il faut aussi leur foutre la paix. Il y a des moments, j'y vais pas parce que je sais que ça va gêner, donc je n'y vais pas parce que c'est comme le brame. Le brame, c'est comme tout. Je n'y vais pas jamais le soir parce que le soir, c'est le défilé en forêt, en voiture. C'est devenu une mode. Puis j'y vais le matin de bonne heure parce que les gens ne veulent pas se lever. Donc moi, j'y suis à 5h, 4h30, 5h, et puis jusqu'à 11h du matin. Bon, moi, je suis tranquille.
6: Quels sont les formats de vos photos ?
3: Actuellement, tous ces formats exposés, c'est des formats qui font 40 par 60 montés sur toile avec un cadre bois. Voilà. Après, j'ai une machine à la maison pour moi sortir des formats en A3. Mais ceux-là, je les fais faire. Je les fais faire en Allemagne parce que c'est très propre au niveau de la qualité. Puis je m'en sors avec des bons prix.
6: En couleur ?
3: Couleur, toujours. J'ai aussi un labo noir et blanc. Que j'avais depuis toujours, que j'ai conservé, mais je m'en sers de moins en moins. Puis après, maintenant avec le numérique, c'est facile à faire aussi. Et justement, j'avais par rapport à l'avènement du numérique, quand ça a commencé, on va dire, au niveau de la photo vers les années 2010, par là, c'est devenu une mode. C'est ce qui a permis à beaucoup de jeunes photographes à se lancer à faire de la photo, mais sans connaître la faune et la flore. Mmh. Et donc, c'était devenu entre guillemets, un bordel, parce que c'est trop facile. Trop facile, la photo était rendue trop facile. Et donc, voilà, à l'argentique, c'était autre chose. Ouais, c'est vrai, moi j'ai connu ça aussi. Mais maintenant, je crache pas dans la soupe, parce que j'y suis en numérique. Et je m'en plains pas du tout, parce que j'en ai quand même du matériel de qualité. Et puis, avec tout ce qu'on a à disposition au niveau des logiciels, on sort quand même des belles choses.
6: Le public a été réceptif à votre exposition ce week-end ?
3: Oui, ça a été, c'est bon. Bien sûr, tout est relatif parce que c'est une petite commune. Et puis bon, il n'y a pas un battage médiatique autour. Hein. Hier, on a fait 40-45 personnes, je crois. Là, on arrive presque pareil, il me semble. Ça commence à bouger un petit peu. Bon, donc si on fait une petite centaine de personnes sur le week-end, ça fait plaisir. Ça fait plaisir.
6: Vous avez déjà édité des ouvrages de vos photos ?
3: Non, c'était des projets, puis je n'ai jamais fait. C'était au niveau de m'engager, au niveau des frais et compagnie, j'ai jamais été plus loin. J'ai un bouquin qui a été commencé depuis des années, il est dans le PC, et puis il est resté là.
6: On peut vous retrouver sur quel réseau social ?
3: Sur Facebook, en tapant Eddy Briand, on trouve moi, et donc il y a des photos dessus en permanence, qui sont renouvelées d'ailleurs.
6: Merci à vous.
3: Je vous en prie, merci beaucoup.
6: C'était Yann Barré pour Radio Valois-Mulcien. Dans le cadre des Journées du Patrimoine qui ont eu lieu les 19 et 20 septembre dernier, je me suis rendu dans la commune de Ruiss où j'ai rencontré l'association Les Amis de Ruiss ainsi que le photographe animalier Eddy Briand. Ce dernier exposait des photos de la faune et de la flore de la forêt d'Alatte dans l'église Saint-Gervais-Saint-Protais de la commune de Ruiss. Au revoir.
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Madame, monsieur, bonjour, bon apéro, bon appétit. Si vous passez à table, nous sommes le samedi 3 octobre. Tout de suite, l'agenda du week-end préparé par la rédaction au Plessis Belleville place à la première édition du Salon du bien-être et de la santé. Rendez-vous au centre EGB jusqu'à 18h au programme rencontre avec de nombreux professionnels locaux du bien-être, de la santé, de l'esthétique, du yoga, de la sophrologie, de l'hypnose et des médecines douces, animations, démonstrations et conseils, entrée libre et gratuite. De 14h30 à 16h30, découvrez avec Sophie, éducatrice nature, les arbres et arbustes du parc Jean-Jacques Rousseau à Ermenonville. Une sortie nature gratuite, inscription auprès du Conservatoire botanique national des Hauts-de-France que vous pouvez joindre au 03 28 49 00 83. Ne manquez sous aucun prétexte la journée thématique « Les langues qui s'échappent ». Rendez-vous à la Cité internationale de la langue française au château de Villers-Cotterêts, un événement culturel qui propose d'explorer les chemins de traverse et les transformations de la langue à travers des rencontres, des lectures, des conférences et des spectacles. Parmi les temps forts de cette édition, la philosophe et académicienne Barbara Cassin animera une rencontre intitulée « Les mots qui fuient ». Rendez-vous à 15h cet après-midi. Il y aura également un interlude musical inspiré des témoignages des anciens résidents de la maison de retraite qui vous sera proposé à 18h. Les deux représentations pour le grand spectacle équestre signé Alex Lutz ce soir affichent complet, néanmoins quelques minutes avant le spectacle, un peu avant 20h30 ou demain à 17h30, vous pourrez vous présenter à l'accueil billetterie de la cité au cas où certains billets seraient remis en vente pour cause de désistement. Plus d'infos sur le site cité-langue-française.fr. L'US Crépien Valois Football organise un loto à la salle des fêtes de Crépy. Venez tenter votre chance, il y aura de nombreux lots à gagner. Ouverture des portes à 14h, début des jeux à 16h. Buvettes et petites restaurations vous seront proposées en famille ou entre amis ou entre supporters. Venez passer un agréable moment et tenter votre chance à l'occasion de ce loto. Vous êtes attendus nombreux. Dans le cadre de Mission Assiette et Basket, la MJC Centre Social à Crépy vous invite à un atelier pas comme les autres, un atelier animé par Madame Mabiala qui est diététicienne. Les Jardins de la Nutrition est un atelier cuisine et conférence destiné aux parents et aux enfants à partir de 6 ans. Alors cet après-midi, de 15h à 17h, venez cuisiner en famille tout en découvrant de façon simple et ludique les bienfaits d'une bonne alimentation et l'importance de bien manger au quotidien. Un moment convivial, un moment gourmand plein de découvertes où l'on repart forcément avec un peu plus d'amour pour les légumes. Renseignements et inscriptions 03 44 87 13 13. Et puis toujours à Crépy, ne manquez pas l'Escape Game de la médiathèque spéciale IA. En équipe, vous explorerez les mécanismes de l'intelligence artificielle, ses apports, ses limites, à travers un jeu collaboratif. Rendez-vous à 17h30 ou ce soir à 19h15. Une expérience pour les 12 ans et plus à vivre en groupe de 4 à 6 personnes. Inscrivez-vous gratuitement 03 44 87 92 53. Des infos à retrouver sur le site radio-valois-multien.fr. L'agenda du week-end est alimenté par les annonces que vous nous adressez à RVM, 10 place Jean-Philippe Rameau, 60 800 Crépy en Valois. Tout de suite, c'est la suite du programme sur RVM. Bon week-end à vous.

0: Découvrons un village ou découvrons une ville. Je suis à Vatier-Voisin, donc un hameau de Fresnoy-la-Rivière, et je suis en compagnie de Sébastien Claès, donc qui est président de l'association Altona, et Nadège Cunha, qui en est la secrétaire. Bonjour Sébastien, donc Altona, ça vient de automne. Elle existe depuis combien de temps cette association?
1: Alors l'association existait depuis 1995, avait été active jusqu'aux années 2010. Le président, c'était Jean-Philippe Bonnel, qui était entre autres maire de Fresnoy, et l'association s'était un peu endormie et suite à des difficultés pour financer, entre autres, les travaux de restauration de l'église Saint-Denis de Fresnoy, on s'est dit, il y a une association qui existe, on va essayer de la faire renaître. Donc on a pu faire une assemblée générale de reprise sans recréer l'association.
0: C'était pour les travaux de l'église Saint-Denis?
1: Alors à l'origine, c'était pour la sauvegarde de tout le patrimoine. Enfin, on a trois monuments religieux, une église à Fresnoy, une église à Pondron. Pondron était paroisse puis commune indépendante, et une chapelle à Vatier. Le petit patrimoine comme les lavoirs et aussi le patrimoine naturel.
0: Vous pouvez nous dire quels sont les lavoirs qui existent dans la vallée de l'Automne?
1: Alors, dans la vallée de l'Automne, il y en a au moins un par village, si c'est pas deux. À Fresnoy, il y en a un à Pondron, donc la fontaine Saint-Blaise, un à Vatier, la fontaine Saint-Marcoul, et deux à Fresnoy. Le lavoir qu'on dit Saint-Denis, près de l'église, et un lavoir en face de la mairie.
0: Saint-Marcoul, mais il y a la chapelle Saint-Marcoul aussi,
1: oui,
0: c'est ça?
1: Oui, on est devant.
0: Vous pouvez nous dire qui était Saint-Marcoul?
1: Alors Saint-Marcoul, c'était un saint guérisseur qui a été associé à la fin de la guerre de Cent Ans à la guérison des écrouelles. C'est-à-dire que les rois de France, quand ils étaient sacrés à Reims, ils se rendaient à Corbeny, à côté de l'An, où étaient conservées les reliques de Saint-Marcoul. Et on a fait l'association, alors c'est peut-être même un jeu de mots, parce qu'au début, les saints guérisseurs, ils étaient guérisseurs en général, et après, comme les rois de France pouvaient guérir les écrouelles, des espèces de boutons bubons, surtout dans le cou, il peut y avoir le jeu de mots Saint-Marcoul-cou.
0: Ah oui,
1: donc
0: d'accord.
1: Il a été associé à la guérison des écrouelles.
0: Et vous, Nadège, vous avez fait quoi dans cette association en tant que secrétaire?
2: Oh bah, pour l'instant, je fais surtout les comptes rendus de réunion.
0: Ouais. Vous êtes beaucoup d'adhérents?
1: D'adhérents à jour, une quinzaine.
2: Et puis, la semaine dernière, on a fait une randonnée dans le cadre des journées du patrimoine. Donc l'encadrement des personnes, on essaye de faire un peu de pub, rameuter du monde pour nous donner un coup de main. Voilà.
0: Et l'objectif de cette association, donc c'est la sauvegarde et l'entretien du patrimoine sur Fresnoy, Pondron et Vatier?
1: Oui, c'est ça. Alors l'entretien lui-même, c'est un combat à la mairie. Donc nous, on pourra peut-être aider un jour, alors, peut-être financièrement, si on a beaucoup de
0: subventions.
1: De subventions, c'est directement la mairie, mais si on...
0: Ah, c'est que la mairie.
1: Voilà.
0: En
1: si on a beaucoup de mécénats, on pourra peut-être faire des dons directement par l'association, mais c'est pas l'objectif. L'objectif, c'est aussi de pouvoir, en accompagnement avec la mairie, organiser des levées de fonds, donc que ça soit dans le cadre de la Fondation Stéphane Bern, la DRAC, et tout. C'est bien d'avoir une association active dans la commune aussi.
0: Et aujourd'hui, vous avez des financements à part la mairie ou pas du tout,
1: hein? Non, nous, on n'a pas fait de demande de subvention.
0: D'accord, mais vous allez peut-être le faire ou pas, hein?
1: C'est pas dans l'objectif, parce qu'on avait un trésorerie qui existait. C'est pour ça qu'on a repris l'association, parce que la trésorerie existait. Donc comme la commune, elle a du mal à tenir un budget, enfin c'est pas la faute de la commune, hein, mais on a peu de ressources, donc c'est difficile de faire un budget, donc je pense pas qu'on va demander une subvention pour l'instant. Après, la mairie nous aide dans la communication, elle nous imprime nos flyers, des choses comme ça, ça y a pas de problème. Mais...
0: Et les randonnées que vous organisez, donc c'est pour la visite surtout du patrimoine local?
1: Oui, alors on était contents parce que en fait, comme il y a beaucoup de nouveaux arrivants, les gens connaissent pas forcément. Il va y avoir des gens de Fresnoy qui savent à peine que Pondron fait partie de Fresnoy. Et donc là, on a une quarantaine de personnes et beaucoup de gens de la commune. Peut-être une bonne moitié de nouveaux arrivants. Enfin, moi, je connaissais pas tout le monde. Et on a fait justement un tour de 8 km où on a pu faire les trois hameaux.
0: Il y a beaucoup de nouveaux arrivants dans la commune de Fresnoy-la-Rivière.
1: Oui.
0: Mais ça veut dire qu'il y a beaucoup de gens qui partent, hein, et donc il y a à nouveau des maisons en vente ou en location.
1: Il y a eu un lotissement de construit, et puis après, avec les gens, surtout les gens qui travaillent sur Roissy, il y a quand même pas mal de mouvements. On est à 620 habitants, alors qu'on était peut-être...
0: En tout, vous voulez dire?
1: En tout, oui, sur la commune, oui. Après, il y a 10 ans, je ne saurais dire, parce qu'il y a quand même beaucoup de personnes âgées qui sont décédées ou parties. La population n'est pas forcément renouvelée entièrement, mais il y a des arrivants quand même.
0: Est-ce que vous pouvez nous parler du patrimoine donc local, en plus des lavoirs et de la chapelle Saint-Marcoul?
1: Alors, la particularité de Fresnoy, c'est que, avant la Révolution, Fresnoy, où il y avait une église paroissiale, plus Vatier. Ensuite, il y avait la paroisse de Pondron, qui est rattachée à Fresnoy qu'en 1825. Donc déjà, par rapport à une commune plus grande que nous, comme Morienval, qui n'a conservé qu'une église, parce que c'est l'église abbatiale qui a été conservée comme église paroissiale. L'ancienne église paroissiale a été détruite, enfin, ou démontée, et les chapelles à Buis-Grimancourt n'ont pas survécu, donc ils ont, à mon connaissance, l'église abbatiale de Moriaval plus la chapelle de Saint-Honoré. Mais nous, on a gardé tous nos monuments. Alors c'est bien, donc on a un exemple de gothique tardif à

0: Frénois, puis un exemple de gothique plus primitif à Pondron, mais par contre c'est de l'entretien.
1: Et vous-même, vous êtes passionné de patrimoine pour vous occuper de cette association ?
0: Alors initialement j'avais fait des études d'histoire, oui. Et puis même avec Jean-Philippe, au début d'Altona, j'avais participé quand j'étais jeune. Oui.
1: Et puis vous tenez à votre patrimoine local en fait, c'est ça ?
0: Oui, on en est assez fiers.
1: Et vous-même, donc, vous êtes devenu secrétaire de l'association par goût aussi pour votre patrimoine local ?
2: Alors, j'ai pas fait d'histoire, mais j'aime beaucoup le patrimoine, les vieilles pierres. Et quand on s'est marié, on a été très déçus de pas pouvoir se marier à Frénois parce que l'église était fermée à cause des travaux qui pouvaient pas se faire. Donc on était très déçus de ça. Et quand l'association s'est remontée, du coup on s'est engagé pour l'association, pour les vieilles pierres et sauvegarder un peu tout ça. C'est important le patrimoine.
1: Quel est votre lien avec les autres associations locales ?
0: Pour l'instant, on n'a pas eu de contact direct. Après, moi, je connais quand même Éric Dancoine, qui s'occupe de la Société historique et d'archéologie du Valois. La Chave. Alors, ça ne s'appelle plus comme ça, mais ça s'appelle toujours comme ça, oui. Alors, on est en contact. On devrait faire une conférence, normalement, première moitié d'année 2027 pour présenter l'association, puis peut-être aussi présenter un peu de travaux de recherche sur Pondron. Que j'avais fait dans le temps, puis que je pourrais actualiser.
1: Ça des travaux pour l'église de Pondron ?
0: Non, des recherches historiques.
1: Il
0: y avait un fonds d'archives qui était conservé à Crépy, et là qui est parti à Beauvais. Il faudrait que je me replonge dedans. Ça serait l'occasion de présenter le village, parce qu'en fait, on s'est rendu compte en préparant la randonnée de dimanche dernier qu'on avait quand même beaucoup de choses à dire déjà. Donc ce serait déjà une bonne occasion de présenter le village.
1: Et vous organisez régulièrement des randonnées ?
0: Non, c'était la première. Comme c'était les journées du patrimoine, on s'est lancé.
1: Est-ce qu'on est bien à Vatier voisin, à Frénois ? Est-ce qu'il y fait bon vivre ?
0: Oui, il y fait bon vivre, on est bien. C'est calme, maintenant c'est même très calme, des fois par moment.
1: Trop, vous voulez dire ?
0: Oui, vous voyez, on est quand même samedi matin, il n'y a pas beaucoup de passages. Dimanche, c'est pareil, il y avait une quinzaine d'années, vous auriez vu passer des tracteurs, des gens qui allaient au jardin. C'est plus calme, mais on essaye de participer à ça. Comme dimanche dernier, on était 40, on était contents.
1: Pour remettre de la vie dans le village aussi. Hein. Et vous habitez où ?
2: Alors moi, j'habite Frénois-la-Rivière. Mm-hmm. Le bourg même, on y est bien.
1: Ouais. Ça fait combien d'années que vous y êtes, hein ?
2: Ça fait 16 ans. Ça commence à faire. Moi, je travaille à Chevrières. Donc, ça fait un peu de route. Mais on est content de ne pas travailler sur Paris, de ne pas avoir les bouchons. On est bien à la campagne.
1: Et vous travaillez dans le coin ?
0: Oui, moi, je travaille à Crépy en pharmacie.
1: Et Altona, donc j'imagine que ça vient de l'automne.
0: Oui, alors c'est l'ancien nom latin de la rivière. Et donc, à l'époque, quand Jean-Philippe Bonnel avait créé l'association, c'était une référence à une légende. C'est une légende qui existait surtout pour la rivière Ourcq. Au début, mais on a associé la Altona dessus. C'est-à-dire que, alors la légende, si je la raconte bien, il y avait deux fées, Urca et Altona, qui ouvraient une source tous les matins et qui inondaient la prairie, donc qui faisaient pousser les pâtures pour nourrir les animaux. Elles étaient chargées de refermer la source la nuit pour ne pas inonder. Et un soir, un chevalier ou un prince arrive qui séduit les fées et elles oublient de refermer la source. Et l'eau coule, et ça a donné les deux rivières Autonne, Altona et Urca, l'Ourcq.
1: Ah d'accord, voilà. Mais, elle est sympa cette légende. Hein. Et vous êtes attaché à cette rivière hein?
0: Ah oui, c'est ce qui fait le lien entre déjà nous, Pondron, Vatier, Frénois. Et puis la vallée de l'Autonne, c'est quand même toujours connu. C'est une vallée de 35 km qui était connue pour ses 35 clochers.
1: Ah oui, ça n'existe plus d'ailleurs, les 35 clochers.
0: Oui, en tant que tel, ça n'existe plus.
1: En octobre, il y avait un événement.
0: Voilà, c'est ça. Tous les deux ans, tout était ouvert, donc 35 clochers et 35 km. Bon, ça pourrait reprendre.
1: Grâce à l'association Altona, peut-être. Écoutez, je vous remercie beaucoup et bonne continuation à vous. Hein.

0: C'était alors pour RVM. J'étais avec Sébastien Kleiss et Nadège Kuna, donc président et secrétaire de l'association Altona, qui s'occupe du patrimoine à Fresnoy-la-Rivière, Vatier voisin, et Pondron, et organise également des randonnées pour faire découvrir ce patrimoine. À bientôt sur RVM, la radio qui vous écoute.
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3: Partir en capilotade. Vous avez déjà entendu nos auriculaires sur cette antenne. Vous parlez de partir en biberine, de partir en sucette, de partir en live, de partir en vrille, de partir en lambeau, de partir à la dérive, de partir en couille ou de tomber en quenouille. Voici aujourd'hui une autre expression synonyme, partir en capilotade. Capilotade quesaco. Il s'agit d'un nom emprunté à l'espagnol capirotada, désignant une préparation culinaire destinée à recouvrir d'autres mets, former un capuchon, un capirote, ce capirote qui est, rappelons-le, cette espèce de chapeau pointu, un cône recouvrant le chef des pénitents lors de la Semaine Sainte en Espagne et dans les pays latino-américains, mais aussi une partie de l'uniforme emblématique du Ku Klux Klan américain. Ces mots espagnols appartiennent à la grande famille du latin capa, manteau. Plusieurs mots de cette famille, comme capuche, chapeau, cape, chape, désignent un objet qui recouvre une surface, tout comme cette préparation culinaire constituée par un ragoût mitonné avec des restes de viande déjà cuits, poulet, faisan, perdrix, pintade ou dinde, coupé en menus morceaux et accommodé d'une sauce relevée. Rapidement, capilotade a obtenu des sens figurés, où seule l'idée de haché menu, mis en pièces, réduit en bouillie, a été conservée. Le mot s'appliquait par exemple à une personne faisant l'objet de vives critiques, voire de coups et blessures. De l'expression « mettre en capilotade », « mettre en pièces malmené », on a conservé la locution « en capilotade », qui s'applique à des parties du corps. Il s'agit cette fois d'exprimer l'idée d'une fatigue extrême plutôt que d'une violence subie. Avoir les pieds en capilotade, avoir la tête en capilotade, mais aussi qualifier une situation extrêmement précaire résultant d'un enchaînement de désastres ou d'attaques malveillantes. Nous en arrivons à partir en capilotade. Et là, c'est l'explosion, l'éclatement, la déconfiture, la dissolution, l'enchaînement des désastres, le carnage, la débâcle, la destruction menant à la banqueroute, à la ruine financière. Dispersé en fragments façon puzzle, il deviendra difficile de regrouper ces pièces. On va retrouver des morceaux de barbac sur les surfaces latérales. Quand on part en capilotade, on file un mauvais coton. Mon petit doigt m'a dit numéro 300, disponible à la réécoute sur rvmfm.com.

0: Si au sens figuré, avec la capilotade, on est dans la panade ou dans la purée, au sens propre, on est plutôt dans le hachis parmentier. Mais dans les deux sens, on passe à la moulinette. Pour l'un, l'ordre défini ou la réputation, et pour l'autre, 500 grammes des restes du gueuleton de la veille. On a rarement eu autant de vocabulaire commun entre propre et figuré. Au revoir et bon appétit, bien sûr.
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1: La Société d'Histoire et d'Archéologie du Valois vous propose une conférence de Jean-Louis Saugorbe, ancien professeur de sciences naturelles et membre actif du Conservatoire d'espaces naturels des Hauts-de-France. Il présentera son ouvrage consacré aux ronces du Valois. Rendez-vous le samedi 10 octobre à 14h30 à l'Hôtel d'Orléans, rue Jeanne d'Arc à Crépy. L'entrée sera libre et gratuite.
2: À Bonneuil-en-Valois, Bonneuil Animation organise sa traditionnelle fête de la pomme le dimanche 4 octobre de 7h à 18h sur la place du village. Venez passer une journée gourmande et festive. Au programme, produits du terroir, manège, structures gonflables, animation musicale tout au long de la journée, vente de tartes aux pommes et pâtisserie faite maison, fabrication et vente de jus de pomme. Il sera même possible de se restaurer sur place. Boudin noir ou chipolata et purée, les chineurs pourront aussi se rendre à la brocante organisé au profit de la restauration de l'église sur la place de la mairie jusqu'à 18h.
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1: 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Rendez-vous ce vendredi, le 9 octobre à 20h30. Le concert vous est proposé en l'église Saint-Nicolas de Villers-Cotterêts. Plein tarif 6,60€, tarif réduit 4,50€. Réservation au 03 23 96 55 02. Et puis toujours avec l'ensemble masque, notez que samedi 10 de 10h à midi, un concert pédagogique gratuit vous sera proposé à l'école de musique intercommunale à Villers-Cotterêts. Réservation conseillée au 03 23 96 52 30.
0: 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Au programme, une boucle de 3 km et une boucle de 6 km accessible à tous. 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La jeune trompettiste britannique Alexandra Ridou s'associe au pianiste Fabrice Tarel, accompagné par Cyril Billot à la contrebasse et Andy Baron à la batterie, pour former le quartet Symbiosis et proposer un concert inédit. Réservation conseillée au 03 44 39 63 18.
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3: Nous sommes le 3 octobre. Revenons sur la carrière d'un escrimeur français de renommée mondiale. J'ai nommé justement Christian Doriola. C'est une référence dans sa discipline. Talent, technique hors pair et adresse extrême lui ont ouvert les portes du succès. Des succès qui lui feront entrer littéralement dans l'histoire du sport français. Lui, c'est Christian Doriola. L'escrimeur est né le 3 octobre 1928. C'est tout jeune qu'il découvre l'art des armes. Un style offensif, un gaucher qui plus est difficile à contrer. Le Perpignanais se fait voir lors des championnats du monde en 1947. Il n'a pas 20 ans. Qu'il décroche l'or mondial au fleuret. Un an plus tard, le voici aux Jeux de Londres. Après avoir pris l'or avec l'équipe de France de fleuret quelques jours plus tard, il prend l'argent en individuel. Il sera du voyage en 1952 aux Jeux de Stockholm, comme lors des précédentes Olympiades, avec quasiment la même équipe. Il empoche l'or en fleuret, mais va troquer l'argent pour l'or, cette fois-ci en individuel. Son aventure olympique et sa quête de breloque l'emmènent en Australie à Melbourne en 1956, où cette fois-ci c'est l'argent par équipe qui récoltera et l'or en individuel qui conservera. Porte-drapeau en 1960, à Rome, sa dernière apparition olympique se fera en Italie donc lors de la Bérésina tricolore, où la France de l'escrime ne ramènera aucune médaille de la capitale italienne. Au total, 4 médailles dorées pour le seul Christian Doriola, avant le biathlète Martin Fourcade et après Lucien Gaudin, escrimeur lui aussi, il est l'un des seuls Français à avoir décroché 4 titres aux Jeux Olympiques. Désigné escrimeur du XXe siècle par la Fédération Internationale d'Escrime, le fleurettiste nous quitte en 2007. Le patineur de vitesse norvégien Oscar Mathisen est né en octobre 1888. Nous lui rendrons hommage demain avec d'autres histoires d'un jour. 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
7: Le dimanche 27 septembre, l'association Boulder proposait une balade dans le parc de Gérème, dans la ville de Crépy-en-Valois, dans l'Oise. Au programme, deux ateliers, le matin Qigong avec Stéphanie et l'après-midi dessin avec Geneviève. J'ai rencontré dans un premier temps Anne-Laure Mantel, fondatrice de Boulder. Elle nous présente son association.
8: Alors Boulder est une association qui existe depuis 2010. Le projet est un projet personnel. En fait, j'ai même trouvé l'idée de cette association en me promenant en forêt, parce que je me balade beaucoup toute seule et j'avais envie de monter quelque chose qui me soit personnel. Donc j'ai mêlé les

0: Il y a des visites d'ateliers d'artistes, d'artisans, de sites patrimoniaux. Il y a toujours une marche, c'est au centre de ces sorties.
1: Pourquoi ?
0: Parce que j'attache beaucoup d'importance en fait à l'état dans lequel nous met la marche. Je propose pas mal de marches en silence. Elles ne sont pas toutes en silence parce qu'il y a souvent des pipelettes aussi, donc c'est difficile de leur imposer le silence, c'est pas non plus le jeu, parce que ça met dans un état particulier de réception, et puis j'aime bien ce partage, et puis parce que je réfléchis vraiment à des itinéraires qui me plaisent et que je juge intéressants et agréables à vivre pour les marcheurs.
1: Qui fréquente les festivités de Boulder ?
0: Ce sont plutôt des autochtones, après de temps en temps il y a des gens qui viennent d'Île-de-France, mais c'est ouvert à tout public, donc ça peut être des familles, c'est plutôt des gens qui marchent quand même, hein. Il faut des gens qui aient une cadence. Moi je dis normal, mais il y en a qui trouvent que c'est peut-être plus soutenu, mais enfin bon voilà, on a chacun une marche normale qui nous est propre en tout cas. Il y a souvent un bon rythme quand même, on ne court pas évidemment, mais voilà, mais c'est des marches qui durent environ 2 heures en règle générale, beaucoup en forêt, mais après ça peut être vraiment dans la plaine, dans un bois.
1: Boulder prône des valeurs de respect de l'environnement. Pourquoi c'est important ?
0: Parce que c'est un petit peu au centre de notre vie, en fait, le vivant, la biodiversité, et on l'abîme beaucoup en tant qu'être humain. J'ai aussi une capacité d'observation, je pense, du vivant qui me porte. Et j'ai envie que les gens soient dans cette capacité de réception, en fait, de ce qui les entoure au niveau de tout ce qui est environnement. Et puis parce qu'on l'abîme vraiment beaucoup. Donc, en fait, moi, je souhaiterais qu'on l'abîme moins. Donc, c'est aussi des focus avec des spécialistes de l'environnement. On fait des marches aussi avec des gens qui travaillent dans ce domaine-là et qui nous expliquent la santé de la forêt, des arbres, les scolytes, tout ce qui abîme. Et puis évidemment le climat, hein. On est bien au courant de ça. Il y a eu une marche pour le climat dimanche dernier et on était à peu près 300 à Compiègne. Je me suis dit que c'était vraiment pas suffisant, surtout par rapport à l'été qu'on a passé. J'aurais imaginé qu'il y ait plus de gens qui étaient vraiment imprégnés par ces valeurs-là de défense de l'environnement et du fait qu'on cause ce réchauffement en fait, et puis qu'il n'y ait pas suffisamment de mesures qui soient prises au niveau étatique pour que les choses bougent en fait.
1: Tous les ans, Boulder propose en septembre ce qu'on appelle un grand Boulder. En quoi c'est différent de l'activité d'aujourd'hui par exemple ?
0: C'est un temps fort qui demande plus d'organisation et il y a plus de choses qui sont proposées. Dans la journée, il y a toujours une rando, évidemment. Souvent, une découverte d'un site patrimonial. Des spectacles dans la nature aussi, parce que ça demande aussi un autre budget. Parce que ce sont des artistes professionnels, donc c'est un budget qui est assez conséquent. Il y a plus de monde, je fais plus de communication aussi. Enfin, voilà, c'est un temps fort, en fait, ça s'appelle comme ça. Il y a souvent un atelier bien-être aussi pour démarrer la journée. Et on rencontre aussi des artistes pendant la randonnée, donc ce sont des surprises artistiques aussi qui sont chouettes à découvrir en général. Je prêche pour ma paroisse, mais c'est parce que c'est chouette aussi pour les artistes. J'ai remarqué ça parce que le dernier était le 13 septembre, donc il n'y a pas longtemps, à Orouy. Et j'ai fait venir des artistes qui ont l'habitude de travailler en intérieur plutôt. En l'occurrence, le premier spectacle, c'était une danseuse et un percussionniste. Et là, leur proposer le cadre des ruines de Chanlieu, ça les a inspirés, en fait, dans leur proposition artistique. Ça a un petit peu modifié ce qu'ils avaient l'habitude de proposer avec cette proposition-là. Mais ça leur a ouvert, on va dire, les chakras.
1: Tu parlais de rémunération d'artistes tout à l'heure. Justement, Boulder, financièrement, comment tu tiens ? Comment ça fonctionne ?
0: Ça tient avec pas grand-chose. Après, je remercie évidemment quand même mes partenaires publics qui sont le conseil départemental, la ville de Pierrefonds, la ville de Crépy-en-Valois, la communauté de communes des Lisières de l'Oise, hein, parce que Boulder, son siège social, est basé à Pierrefonds. Ça tient avec un petit budget, mais donc c'est un peu un casse-tête aussi. Et c'est pour ça que je ne peux pas faire beaucoup de propositions artistiques, parce que c'est vraiment le budget principal de Boulder. Il y a un petit peu de rond, voilà. Et sinon, il y a une participation aussi du public, des gens qui assistent. Et souvent, libre au bol. Je dis ça parce que j'ai fait le bol de Boulder lors d'un atelier céramique, et donc il y a un bol qui est proposé à la fin. Après, quand il y a des intervenants qui ont un tarif spécifique pour intervenir à Boulder, je donne un tarif

0: tarifs précis pour les participants, pour ne pas perdre des sous, c'est pas le but du jeu. Mais c'est une association à but non lucratif, je gagne pas beaucoup de sous avec Boulder, mais j'essaye d'équilibrer à peu près les dépenses avec les recettes. Voilà.
1: Est-ce que tu proposes toujours un atelier d'écriture mensuel ?
0: Mm-hmm. Toujours, à Palaine, donc en l'occurrence c'est au siège social qui est chez moi, hameau de Pierrefonds. Et il a lieu donc le vendredi, une fois par mois, de 17h30 à 19h30. Il y a 8-10 participants. Si jamais les gens sont intéressés pour venir, il faut me contacter. Il y a une adresse mail, c'est contact@bolder.fr, donc bolsdair.fr en fait. Et puis il y a un site internet, c'est bolsdair.fr, c'est assez facile. Vous verrez toutes les activités qui sont proposées par l'association depuis une quinzaine d'années, donc voilà, et les prochains Boulder à venir.
1: D'ailleurs, le prochain, il aura lieu où et quand ?
0: Le prochain a lieu le 11 octobre et nous allons au Familistère de Guise. Là, donc, on sort du territoire, on va dans l'Aisne. Parce qu'il faut savoir que Boulder n'est pas territorialisé. Enfin, je ne propose pas des activités sur une seule communauté de communes. On va dans la Somme, on va en Baie-de-Somme, par exemple. On va dans l'Aisne et on va dans l'Oise, évidemment. Et donc là, on va faire une randonnée avec une visite guidée du Familistère et puis après une visite libre. Et après, je crois que le 31 octobre, nous allons visiter l'abbaye de Saint-Martin-aux-Bois avec la société Aquilon, parce que Boulder peut aussi avoir d'autres partenaires. J'aime bien me greffer en fait avec d'autres associations qui proposent des choses et faire des choses ensemble éventuellement. Et ensuite, il y a une sortie archéologie en décembre et en novembre. Il y aura la visite, il y a toujours une rando, donc il y aura la visite d'un atelier de Alix Guinamard à la Ferté-Milon, qui est sculptrice, soudeuse, donc avec du métal, et qui fait des sculptures, et c'est très chouette à découvrir. Merci beaucoup Yann.
1: Stéphanie, ce matin, a animé l'atelier Qigong.
2: Bonjour.
1: Est-ce que vous pouvez présenter votre activité ?
2: C'est une activité physique douce qui permet de se reconnecter à la fois à son corps mais, et du coup aussi aux éléments de la nature, donc au sol, à la terre vraiment, et au ciel, à l'air. On va avoir beaucoup de formes, de mouvements qui ont des noms d'animaux même. Donc, qui nous permettent d'entrer dans des sensations et dans des mouvements assez concrets de la nature.
1: Le parc de Jérém, c'est un lieu idéal pour pratiquer le Qigong ?
2: Eh ben, je ne le connaissais pas et j'ai découvert avec grand bonheur vraiment cet endroit qui se lie parfaitement au Qigong. C'est vraiment idéal.
1: Les participants ont adhéré ?
2: Bah, à l'unanimité, ouais, c'était vraiment hyper chouette d'avoir des retours de gens expérimentés et non expérimentés qui ont apprécié justement cette météo aussi. On a bien profité. Et puis des mouvements proposés qu'ils connaissaient déjà ou pas.
1: L'activité de Qigong procure essentiellement de la détente pour ceux qui la pratiquent.
2: Oui, c'est de la détente et une manière vraiment de se relier à ses sensations et au corps. On a tendance, il me semble actuellement, à être vraiment détaché du corps, à être tout le temps le regard rivé vers l'extérieur. Tout ce qui est important, c'est de savoir ce que les autres pensent, qu'on va pouvoir aller chercher à l'extérieur, alors qu'en fait, on a énormément de choses en soi qui sont déjà hyper agréables, mais qu'on oublie. Ou qu'on carrément dont on se détourne quoi. Là en fait c'est un moment où on se relie complètement à soi et à l'intérieur de soi sans se soucier du regard même pas des autres membres du groupe mais vraiment on est en connexion complète avec soi-même et du coup on est aidé par les éléments et le parc là en l'occurrence aujourd'hui c'était vraiment parfait.
1: L'après-midi, l'association Boulder avait invité Geneviève pour un atelier dessin.
3: J'ai proposé, après la balade qu'on a faite en silence et en intériorité, de dessiner sur des différentes feuilles que j'ai données, avec des formats différents, de laisser aller son pinceau avec l'encre de Chine et de l'eau, et de découvrir ce que ça fait, ce que fait le toucher du pinceau sur la feuille, les transparences, les gris, tout ça. Donc on a commencé par différents taille de pinceau. Et après, on a utilisé des végétaux secs qu'on a trouvés pendant la balade. Des plumes. Les gens se sont, comme un enfant, ont beaucoup de plaisir. Ils sont dans le moment de la découverte du geste sur le papier. Voilà.
1: Votre rôle, c'était de les guider, d'éveiller leur instinct créatif.
3: Oui, oui, oui, qui passe un moment plaisant, voilà. Sans se poser la question, est-ce que je dessine bien? Donc ça, c'était, chacun a réussi à mettre ça à part. Et simplement être dans une spontanéité. Et là, j'ai du mal à les faire décrocher, ça fait 2 heures qu'on est assis sur l'herbe. Et ils continuent, ils veulent d'autres feuilles blanches.
1: Et sur du grand format, c'est important ça?
3: Oui, on a commencé par sur des grands formats, plus à deux ou un peu plus. Et puis on a même fait un dessin qui a tourné, on a commencé par un tronc. C'est passé au voisin qui a rajouté ce qu'il voulait et ça donne 9 arbres extraordinaires, très différents les uns des autres.
1: Laurence a participé ce dimanche 27 septembre à l'atelier Bolder.
4: Je viens de la commune de Marolles, dans l'Oise, à la limite de l'Aisne. Alors une très bonne journée en découvrant ce parc avec une déambulation silencieuse qui a permis de se recharger en énergie au niveau du lieu. Et puis surtout la découverte des activités de Qigong avec Stéphanie et finir en beauté avec un temps d'écriture en découvrant le travail à l'encre et la liberté de l'encre en travaillant en équipe. Donc vraiment une journée formidable comme tous les boulders qui sont organisés et auxquels je viens régulièrement.
1: Appréciez-vous justement, vu que vous participez souvent dans ces moments?
4: Eh bien, la diversité des expériences que Anne-Laure nous propose grâce à la richesse des intervenants qu'elle va sélectionner. Donc c'est vraiment des moments à chaque fois où on peut découvrir à la fois le territoire, mais surtout aussi des engagements de personnes qui nous partagent leur passion. Donc c'est vraiment un moment toujours agréable.
1: C'était Yann Barré pour Radio Valois-Mulsien. J'étais le dimanche 27 septembre dans le parc de Jérém à Crépy-en-Valois. L'association Bolder proposait une balade dans le parc ainsi que 2 ateliers. Le matin, Qigong avec Stéphanie et l'après-midi, un atelier dessin avec Geneviève.
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0: Bienvenue dans les Hauts-de-France. Voici un reportage réalisé par une radio associative de la région.
1: Le 19 septembre, c'est la journée internationale du ramassage des déchets, le World Cleanup Day. À Valenciennes, l'association Valprossi a organisé l'événement. Au cours d'une semaine, scolaires et habitants ont récolté 1,8 tonne de déchets. Ce jour-là, sur la place d'Armes, c'est l'effervescence. Habitants, familles, sportifs, associations ont enfilé leurs gants, pris leurs pinces et sont partis aux quatre coins de leur ville. Devant le tas de déchets en question, Catherine Brouet, secrétaire de l'association Valprossi.
2: Nous sommes l'association Valprossi pour Valenciennes Propreté Civisme. Voilà, nous sommes une association environnementale et nous sommes là pour sensibiliser en fait les citoyens aux déchets liés à l'incivisme, mais aussi sur l'impact qu'ils ont sur notre environnement.
1: Qu'est-ce qu'on fait aujourd'hui? Racontez-nous.
2: Alors aujourd'hui, c'est le World Cleanup Day, hein, donc c'est le ramassage mondial au niveau de la planète. Donc toutes les villes se mobilisent en fait pour faire des ramassages citoyens. Donc nous aujourd'hui, on a créé un éco-village en partenariat avec la ville de Valenciennes, avec des partenaires qui vont sensibiliser sur l'environnement et les déchets, etc. Et sur le bien vivre avec son environnement. Et donc on est là justement devant on a plus d'une tonne 3 de déchets qu'on a ramassé durant 10 jours avec les écoles de Valenciennes pour justement choquer les citoyens par rapport aux déchets liés à l'incivisme.
1: Qu'est-ce qu'on retrouve devant nos yeux? Parce que c'est incroyable.
2: Ça, c'est vraiment incroyable. Et en fait, c'est tout ce qu'on a ramassé avec les élèves. Alors, ce sont des encombrants. Hein. Donc, vous avez des chariots, des valises, une télé. Là, on a eu un évier complet en résine. On a des chaises de bureau, on a des poussettes d'enfants. C'est vraiment... Il y a de tout. Et en fait, la plupart du temps, c'est caché dans les buissons, les petits bosquets, etc.
1: C'est un vrai travail de sensibilisation, d'éducation à l'environnement.
2: Tout à fait, c'est un vrai travail. C'est pour ça que nous, en tant qu'association environnementale, on a la chance d'avoir l'agrément académique. Et donc, de fait, on intervient toute l'année dans les classes, notamment les écoles élémentaires. Et en fait, parce que l'avenir de notre planète, ce sont les enfants.
1: Vous, le World Cleanup Day, c'est tout au long de l'année.
2: Il faudrait que les gens se mobilisent en fait tous les jours, chacun dans son quartier, dans sa rue, autour de soi en fait, dans son quartier surtout. Mais donc nous, on essaye de sensibiliser tout au long de l'année et c'est vrai qu'il faudrait que chacun puisse être conscient de ce geste de ne plus jeter justement.
1: Est-ce que c'est pas frustrant? Certains disent « bah, je peux le laisser là, de toute façon, ça va être ramassé par des habitants. »
2: Oui, en fait, maintenant, dans les villes, maintenant, il y a deux sortes de citoyens. Il y a ceux qui ramassent et ceux qui jettent. Et en fait, ça s'arrête là. Les gens ne réfléchissent pas plus que ça. Et donc, nous, on essaye justement de leur dire, bah, écoutez, oui, d'accord, mais notre vie, elle est là. Nous, on est adultes, mais vous allez laisser quoi comme planète aux enfants? En fait, s'il n'y avait pas de déchets, ça serait quand même mieux.
1: Le but, donc, c'est de mettre finalement les déchets, de dire bah, c'est pas caché, c'est vraiment devant vos yeux, et de les mettre même aux pieds des personnes.
2: L'œil est habitué aux déchets. Et les gens ne voient même plus les canettes, les mégots qui traînent à leurs pieds, ils passent à côté. Ils jettent même volontairement, un geste habituel. Ils sont même plus conscients de ce qu'ils font. Et en fait, le problème, c'est que là, les déchets qu'on a collectés là sont des déchets qui sont cachés, mais qui sont là, qui sont bien réels hein, et qui polluent les écosystèmes.
1: Il y a vraiment une démarche citoyenne. Est-ce que vous le sentez qu'il y a un engagement avant?
2: Alors depuis 3 ans que nous sommes sur le terrain, il y a une réelle mobilisation maintenant de la part des familles, des citoyens. Même les jeunes hein, sont beaucoup, beaucoup plus se sentent plus concernés par cette problématique. Mais il y a une vraie mobilisation et ça prend de l'ampleur. Et ça, c'est ce qui nous rassure. Parce qu'on se dit au moins, on ne fait pas ça pour rien.
1: On engage la génération à venir.
2: Alors durant toute la semaine, en fait, on a essentiellement encadré justement des élèves parce que justement, c'est eux qui peuvent vraiment nous aider pour l'avenir. Mais la plupart sont choqués, ils sont très très choqués par ce qu'ils voient.
3: C'est symbolique quand même de mettre un gilet jaune avec Valproci, de prendre une pince, des gants et d'y aller en groupe. C'est faire commun.
2: C'est faire commun et surtout qu'en général, c'est pas très ragoûtant. En fait, les gens n'aiment pas les déchets, on dit que c'est sale. Et le fait de mettre des gants, bah, on s'abaisse, comme on disait à l'époque, les éboueurs. Mais en fait, c'est plus que ça, en fait. Il faut vraiment mobiliser, il faut qu'on soit tous en commun pour justement lutter contre l'incivisme et ces fameux déchets.
3: Et une dernière question. On se dit que le tri, ça paraît automatique, mais pas pour tout le monde.
2: Alors, le tri, c'est difficile, notamment dans les grandes, dans les résidences où il y a des immeubles, c'est compliqué. Et en fait, c'est pour ça que nous, on fait une sensibilisation au niveau des consignes de tri et les logos du recyclage. Parce que ça, c'est encore un petit peu compliqué pour certaines personnes de comprendre un logo du recyclage, ça veut dire quoi. Mais moi, je constate que dans toutes les écoles, on intervient maintenant, les enfants savent très bien faire les différences entre les différentes poubelles.
3: Et il y a une nouvelle poubelle depuis quelques mois, le compost qui devient obligatoire.
2: Oui, et conseillé.
3: Et conseillé. Et alors, en quelques mois, qu'est-ce qu'on peut déjà en dire?
2: Moi, ça marche très très bien parce qu'à chaque fois qu'on pose la question, on me dit oui, effectivement, on a un composteur, mais c'est super parce que ça permet justement de réduire des déchets et ça apporte vraiment pour les écosystèmes, c'est super quoi, comme geste.
1: World Cleanup Day à Valenciennes, on y vient en famille pour garder une ville plus propre et partager une action citoyenne ensemble.
4: Je m'appelle Antonina et j'habite Valenciennes. Je suis venue avec mes petits-enfants et ma fille pour montrer, pour se montrer et pour ramasser les déchets pour pas que ça continue, quoi. Pour faire l'éducation des enfants aussi pour plus tard.
3: C'est l'éducation à l'environnement ?
4: Oui, bien sûr.
3: Qu'est-ce qui s'est passé aujourd'hui ? Qu'est-ce que vous avez fait ?
4: Alors, nous avons fait toute la partie derrière le centre commercial, le vieux Valenciennes, et nous avons récolté 4 kilos de déchets.
3: 4 kilos ?
4: Des canettes, des bouteilles, des mégots, des papiers, un peu tout ça.
3: Alors, qu'est-ce que toi, tu as ramené ?
5: Puis des bouteilles.
3: Toi alors, qu'est-ce que t'as ramassé ?
5: Des canettes et des bouteilles.
3: C'est ça aussi le but de cette journée ?
6: Bah oui, de pouvoir les sensibiliser sur le fait que qu'on soit petit ou grand, on jette pas les déchets comme ça dans les rues. Donc on essaye de leur montrer que on ramasse pour que ce soit propre et sympa pour tous.
3: Est-ce que ça change le regard quand on ramasse les déchets pour les plus jeunes ?
6: Au quotidien, ils y prêtent attention. Ils ont déjà pas forcément le réflexe de jeter des choses par terre. Ils vont chercher à la poubelle ou laisser dans leur poche. Voilà, quand on rentre à la maison, ils y prêtent quand même déjà attention.
1: Les sportifs et étudiants de Valenciennes se sont ralliés à cet événement qui mêle sport, santé, planète.
7: Moi, du coup, je suis Amélie Rombaud. Je fais partie du club de Valenciennes de handball et je m'occupe de tout ce qui est organisation et relations avec la municipalité. Du coup, on est venu avec l'association Valproci pour essayer de sensibiliser un petit peu les gens sur la collecte des déchets, le tri et le ramassage des déchets.
3: Qu'est-ce qui vous a surpris, étonné ? Qu'est-ce que vous avez fait ?
7: Du coup, on est parti, on avait plusieurs secteurs, on est parti ramasser les déchets dans plusieurs secteurs. Ce qui m'a surpris, c'est le nombre de déchets, si je peux dire durables, qui sont laissés en fait dans les rues, des choses qui ne se recyclent pas ou qui se recyclent mais qui du coup ne sont pas recyclées.
3: En quoi votre qualité de sportif peut aider aussi à avoir ce déclic pour récolter les déchets, parce qu'il y a cet engagement aussi en plus d'être sportive.
7: C'est tout ce qui est le côté citoyen en fait du sport, les valeurs aussi que ça implique, et je trouve que c'est important de s'impliquer en tant que sportif et en tant que citoyen dans tout ce qui est ramassage des déchets, développement durable, etc. C'est important.
3: Et vous, vous impliquez quotidiennement ?
7: Quotidiennement, oui. Personnellement, mais aussi avec le club. On a plusieurs actions de développement durable tout au long de l'année, notamment avec la ville et avec aussi des partenaires.
3: Vous pouvez en parler de ces actions ?
7: Du coup, on a des stages en fait pendant les vacances qu'on organise pour les jeunes et du club et de l'extérieur aussi, qui permettent de sensibiliser les jeunes, mais aussi du coup les parents, les partenaires, etc., sur certaines notions de développement durable, que ce soit du coup le tri, le recyclage, mais aussi des questions un peu sociales qui rythment la vie de nos jours.
3: C'est vraiment un engagement en plus du sport, qui a un lien social et que faire participer les jeunes, les parents.
7: Oui, c'est important, c'est super important de sensibiliser les jeunes parce que c'est la nouvelle, enfin c'est la, oui, c'est la nouvelle génération qui du coup va devoir continuer toutes ces choses-là qui sont assez sensibles et délicates de nos jours. Du coup, c'est super important de les sensibiliser pour pouvoir, enfin pour qu'ils puissent continuer à faire ça plus tard.
3: Le World Clean Up Day, c'est une journée, mais est-ce que vous allez pouvoir le reproduire aussi chez vous, une journée dans l'année ou plusieurs ?
7: Alors, le World Clean Up Day, c'est une journée, mais je sais qu'il y a certaines associations et certaines municipalités qui sont en relation avec les écoles, etc., qui font des journées de ramassage de déchets dans la forêt, dans la ville. Et du coup, ça permet aussi de faire durer ce type de mouvement.
8: Bah, du coup, nous, on est l'association MISE, donc c'est une association étudiante du campus Mont-Houy à l'Université Polytechnique de Hauts-de-France de Valenciennes. Et du coup, on est l'asso STAPS, donc des managements du sport.
3: Votre prénom ?
8: Yona.
9: Moi, je m'appelle Angie.
10: Akanaël.
11: Clara.
3: Pourquoi vous avez répondu présent à cette invitation du World Clean Up Day ?
9: Bah, notamment parce que la cause, on y tient vraiment, parce qu'on veut vraiment que la planète elle aille bien dans les futures années à venir, notamment, et que ce soit plus propre dans la ville. Et également pour faire connaître notre association, on s'est dit que ça peut être bien de participer à des événements, à montrer qu'on est impliqué dans la vie de Valenciennes, et voilà.
3: Qu'est-ce qui vous a marqué aujourd'hui dans le fait de ramasser les déchets un peu improbables, les déchets réguliers qu'on peut retrouver ?
10: Bah, c'est surtout que les déchets sont très proches des poubelles et le fait que ça soit très proche et que personne ne les mette dans la poubelle, c'est choquant quoi. Ouais. Voilà. Après on trouve des gros trucs, des bonbonnes, voilà, c'est très très choquant.
8: Après on a des déchets quotidiens, hein, les mégots de cigarettes, il y en avait vraiment, mais on a été du coup dans le parc de la Ronelle plutôt, et là c'était vraiment des quantités importantes de cigarettes, etc. Même au niveau des bancs, enfin...
3: Pourtant on peut se dire, on est au parc de la Ronelle, on est dans un lieu de nature en pleine ville, c'est un lieu où on doit préserver la nature, et pourtant...
8: Et pourtant, il y en a tellement, et c'est vraiment un sujet, je pense, aussi d'actualité important, et on devrait de plus en plus en parler, parce que vraiment, c'est pour nos générations futures, comme l'a dit tout à l'heure Angie, c'est vraiment très important, protéger aussi notre patrimoine culturel. La Ronelle, c'est vraiment un emblème quand même de Valenciennes, quoi. Donc il s'agirait de protéger un petit peu plus la ville et les villes en général, quoi.
9: Est-ce que je peux dire, moi, ce qui m'a marqué, c'est vraiment quand on ramassait les déchets, les gens, ils étaient hyper agréables, ils étaient contents qu'on le fasse. Donc je pense qu'ils aimeraient bien le faire, mais juste qu'ils n'ont pas forcément la motivation pour, ou je sais pas, mais ils étaient très contents qu'on le fasse. Donc ça m'a marqué aussi, leur sourire, etc.
1: Le World Clean Up Day à Valenciennes avec l'association Valprossi, une action qui a mobilisé 675 jeunes pour 1,8 tonne de déchets ramassés. Mais rappelons que le meilleur déchet est celui qu'on ne produit pas. Ce reportage a été réalisé par Joris Nassens de Radio Club.
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Mesdames, Messieurs, bonjour, rebonjour, bienvenue à l'écoute d'RVM Radio Valois-Mulsien. Tout de suite, votre agenda de ce samedi 3 octobre. L'association Saint-Fleur de Pau organise une journée d'action pour Octobre Rose. Rendez-vous de 10h à 19h devant la boutique Mon Petit Bazar, 39 rue Nationale à Crépy-en-Valois. Pendant toute une journée, l'association crépinoise propose des goodies et une tombola pour collecter des fonds pour la recherche contre le cancer du sein. Une sage-femme viendra expliquer l'autopalpation. Une esthéticienne réalisera des massages des mains et de la tête et une photographe vous proposera des mini-séances photo. La musique sera également au rendez-vous avec Adélaïde, ancienne participante de The Voice Kids. Et le concert de clôture sera assuré par le groupe ZAD et Jérém. Plein de surprises vous attendent, alors venez nombreux participer à cette journée conviviale et solidaire consacrée à la sensibilisation au cancer du sein. C'est donc à Crépy-en-Valois ce samedi. Et puis toujours à l'occasion d'Octobre Rose, l'USC Athlétisme vous donne rendez-vous pour un week-end placé sous le signe du sport, de la solidarité et de la bonne humeur avec la Crépinoise. Alors que vous soyez coureur, marcheur ou simple supporter, venez nombreux pour soutenir cette belle cause. Rendez-vous ce week-end aujourd'hui et demain, rendez-vous sur le cours Foch à Crépy pour faire bouger Crépy-en-Valois et montrer que chaque pas compte dans la lutte contre le cancer du sein. L'association Création Manuels et Gourmandes vous invite à son marché campagnard. C'est aujourd'hui et demain dimanche. Rendez-vous au marché couvert de Villers-Cotterêts de 10h à 18h. Venez découvrir les créations des exposants, leur savoir-faire et leur gourmandise dans une ambiance conviviale et chaleureuse. Le Salon du Livre est de retour à Senlis jusqu'à demain soir, samedi et dimanche. Rendez-vous à l'espace Saint-Pierre pour rencontrer les auteurs. Venez échanger avec eux, venez profiter des nombreuses séances de dédicaces. Retrouvez le programme complet du Salon du Livre de Senlis sur le site de la ville de Senlis. Le premier salon du mieux-être arrive, il se tient aujourd'hui et demain de 10h à 18h30 à la salle multifonction Guy Couturier, c'est à Sy-le-Long. Venez nombreux découvrir cet univers, rencontrer des professionnels et profiter d'un moment placé sous le signe du bien-être, de la découverte et de la détente. L'entrée est gratuite. De 10h à 19h, Léa Bertin-Hugo ouvre les portes de son atelier à Crouy-sur-Our, qu'elle invite d'autres artistes à l'occasion des Journées nationales des artistes. Venez découvrir des créations de toutes sortes, des dessins, peintures, céramiques, photos, assemblages, collages, broderies et teintures végétales sur textile. Il y a également de la vannerie. Venez questionner les artistes sur leurs univers et leurs techniques et vous laissez tenter par une œuvre originale, un bijou, encore un panier. Vous êtes les bienvenus. L'atelier est situé 21 place du Champivert à Crouy-sur-Our et il est donc ouvert jusqu'à 19h. Et puis pour terminer, un rendez-vous à noter pour demain dimanche. Il s'agit de la balade solidaire du Lysosome, une balade en forêt de Compiègne proposée par l'association crépinoise Vaincre les maladies lysosomales. Une balade au profit des enfants atteints par ces redoutables maladies génétiques. Au programme, une boucle de 3 km, une autre boucle de 6 km. Elles sont accessibles à tous. Le rendez-vous, c'est à Saint-Jean-au-Bois, au bout de la rue des Meuniers, demain après-midi à 15h pour un départ à 15h30. Participation 5€, reversée intégralement à l'association VML Vaincre les maladies lysosomales. Un goûter sera offert à l'issue de la balade. Plus de renseignements 06 41 04 76 77.
Des infos à retrouver sur le site radio-valois-mulcien.fr. Un agenda du week-end alimenté par les annonces que vous nous adressez à RVM 10 place Jean-Philippe Rameau, 60 800 Crépy en Valois ou via notre site radio-valois-mulcien.fr, onglet contact. Merci d'avoir été à l'écoute. Excellent week-end. J'aurai beaucoup de plaisir à vous retrouver demain dimanche.

Lettre et écrit d'antan. Sortie des archives non classées de la mairie de Crépy-en-Valois, ces lettres et ces écrits nous ont paru dignes d'intérêt. Témoignages de la vie quotidienne, plaintes, suppliques, recherches, conseils, arrêtés, etc. Ils nous font revivre les siècles passés, 18e, 19e pour la plupart, et côtoyer des hommes pas très différent de ceux qui vivent en ce début du 21e siècle. Saint-Martin sur la Chambre, le 17 janvier 1872. Monsieur le maire, ayant besoin de quelques renseignements de la part de votre ministère, monsieur Cour, Jean-Baptiste, qui depuis 1841 à 1857 a tenu un magasin de roannerie chez Madame Fauvet en votre commune et où il payait patente personnelle et portes et fenêtres, veuillez vérifier les listes électorales depuis 1847 à 1857 et voir si Monsieur Cour Jean-Baptiste, prénommé, y était inscrit. Plus, s'il figurait dans les états de recensement comme citoyen français aux dites époques. Veuillez, je vous prie, me donner les renseignements courrier par courrier. Ils sont, pour moi, d'une haute importance et que la réponse me soit arrivée avant le 22 courant. Veuillez par avance agréer mes remerciements. J'ai l'honneur d'être, monsieur le maire, votre serviteur très humble. André, ex-maire et géomètre expert. Mon adresse, André Joseph, géomètre expert à Saint-Martin-sur-la-Chambre, arrondissement de Saint-Jean-de-Maurienne, département de la Savoie.

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1: 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Réservation conseillée au 03 44 39 63 18. 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
1: Il est 17h sur RVM.
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4: Partir en capilotade. Vous avez déjà entendu nos auriculaires sur cette antenne vous parler de partir en biberine, de partir en sucette, de partir en live, de partir en vrille, de partir en lambeau, de partir à la dérive, de partir en couille ou de tomber en quenouille. Voici aujourd'hui une autre expression synonyme, partir en capilotade. Capilotade quesaco. Il s'agit d'un nom emprunté à l'espagnol capirotada, désignant une préparation culinaire destinée à recouvrir d'autres mets, former un capuchon, un capirote, ce capirote qui est, rappelons-le, cette espèce de chapeau pointu, un cône recouvrant le chef des pénitents lors de la Semaine Sainte en Espagne et dans les pays latino-américains, mais aussi une partie de l'uniforme emblématique du Ku Klux Klan américain. Ces mots espagnols appartiennent à la grande famille du latin capa, manteau. Plusieurs mots de cette famille, comme capuche, chapeau, cape, chape, désignent un objet qui recouvre une surface, tout comme cette préparation culinaire constituée par un ragoût mitonné avec des restes de viande déjà cuits, poulet, faisan, perdrix, pintade ou dinde, coupé en menus morceaux et accommodé d'une sauce relevée. Rapidement, capilotade a obtenu des sens figurés, où seule l'idée de haché menu, mis en pièces, réduit en bouillie, a été conservée. Le mot s'appliquait par exemple à une personne faisant l'objet de vives critiques, voire de coups et blessures. De l'expression « mettre en capilotade », « mettre en pièces malmené », on a conservé la locution « en capilotade », qui s'applique à des parties du corps. Il s'agit cette fois d'exprimer l'idée d'une fatigue extrême plutôt que d'une violence subie. Avoir les pieds en capilotade, avoir la tête en capilotade, mais aussi qualifier une situation extrêmement précaire résultant d'un enchaînement de désastres ou d'attaques malveillantes. Nous en arrivons à partir en capilotade. Et là, c'est l'explosion, l'éclatement, la déconfiture, la dissolution, l'enchaînement des désastres, le carnage, la débâcle, la destruction menant à la banqueroute, à la ruine financière. Dispersé en fragments façon puzzle, il deviendra difficile de regrouper ces pièces. On va retrouver des morceaux de barbac sur les surfaces latérales. Quand on part en capilotade, on file un mauvais coton. Mon petit doigt m'a dit numéro 300, disponible à la réécoute sur rvmfm.com.

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1: C'est l'heure de votre rendez-vous, histoire tout de suite sur RVM, on remonte le temps ensemble. Ça s'est passé un 3 octobre 1990, la réunification de l'Allemagne. 11 mois après la chute du mur de Berlin, la RDA, la République démocratique allemande, et la RFA, la République fédérale allemande, se retrouvent. C'est le début d'une longue réunification semée d'embûches. Ces retrouvailles sont tout d'abord une grande fête. Elles commencent à minuit, heure 00. Les tout premiers pas de l'Allemagne unie sont célébrés par des feux d'artifice, des chants et des danses partout dans le pays. Berlin et la porte de Brandebourg concentrent l'essentiel des festivités. Des dizaines de milliers d'Allemands fêtent la réunification dans une ambiance bon enfant. Le 3 octobre est d'ailleurs rendu férié. C'est la journée de l'unité allemande. Les Allemands se réveillent donc dans un seul et grand pays, c'est important de le souligner. Les 5 Länder, qui formaient auparavant l'Allemagne de l'Est, sont intégrés à la République fédérale. Ce 3 octobre marque l'entrée en vigueur d'un traité déterminant pour la réunification allemande, le traité de Moscou. Paradoxal, oui, il est aussi appelé 4 plus 2, car il réunit les 4 puissances occupant le territoire allemand de 1945 à 1990 et les 2 Allemagnes. Cet accord rend au pays sa pleine souveraineté, lui interdisant toutefois de fabriquer et détenir des armes de destruction massive. Berlin devient officiellement la capitale de l'Allemagne. Bonn était alors la capitale de la RFA. Des familles séparées entre l'Allemagne de l'Est et l'Ouest se sont retrouvées ces derniers mois. Des amis, des cousins, le rideau de fer les séparait. Ce n'est plus qu'un lointain souvenir. Et pourtant, le processus de réunification s'annonce long. Entre l'Allemagne de l'Est et celle de l'Ouest, les différences restent omniprésentes. D'un point de vue économique, on se retrouve face à une situation quelque peu paradoxale. L'Allemagne se porte bien, mais le retard économique de la RDA coûte extrêmement cher à la RFA. Encore aujourd'hui, la réunification n'est pas parvenue à combler le fossé qui sépare les régions riches et pauvres. On peut toujours parler de deux Allemagnes. Le sud-ouest connaît le plein emploi, ou presque, alors que les régions orientales présentent des taux de chômage élevés et offrent peu de perspectives de travail. Même Berlin, devenue une capitale branchée en Europe, souffre sous le poids du déficit et du manque d'emplois chroniques. Les conséquences sociales de cette situation sont lourdes. Pour beaucoup d'Allemands de l'Est, l'unification a été synonyme de difficultés professionnelles. Les restructurations drastiques de l'industrie ont entraîné, au début des années 1990, une déqualification de nombreux employés, contraints d'accepter des postes sous-qualifiés pour ne pas se retrouver au chômage. En conséquence, les jeunes, et pas seulement, sont partis à l'Ouest et ont ainsi accentué la désertification rurale. Trois décennies plus tard, la nouvelle Allemagne est forte de ses 83 millions d'habitants. D'un produit intérieur brut, le PIB de 4 300 milliards de dollars contre 3 000 milliards pour la France, soit environ 30% du PIB total de l'Union européenne. Son industrie, axée sur l'automobile, la chimie, la machine-outil, occupe 8 millions de personnes. C'est 33% de la population active. Massivement tournée vers l'exportation, elle domine le reste de l'industrie européenne. Au global, l'Allemagne a retrouvé sa place en Europe malgré quelques disparités au sein de ses frontières.
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1: Claude Larosa, artiste peintre vivant à Crépy-en-Valois, expose ses tableaux à la médiathèque Alexandre Dumas à Villers-Cotterêts jusqu'au samedi 7 novembre. L'exposition des œuvres de Claude Larosa intitulée « Voyage »

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Mesdames, Messieurs, bonjour, rebonjour, bienvenue à l'écoute d'RVM Radio Valois-Mulsien. Tout de suite, votre agenda de ce samedi 3 octobre. L'association Saint-Fleur-de-Pau organise une journée d'action pour Octobre Rose. Rendez-vous de 10h à 19h devant la boutique Mon Petit Bazar, 39 rue Nationale à Crépy-en-Valois. Pendant toute une journée, l'association crépinoise propose des goodies et une tombola pour collecter des fonds pour la recherche contre le cancer du sein. Une sage-femme viendra expliquer l'autopalpation. Une esthéticienne réalisera des massages des mains et de la tête et une photographe vous proposera des mini-séances photo. La musique sera également au rendez-vous avec Adélaïde, ancienne participante de The Voice Kids. Et le concert de clôture sera assuré par le groupe ZAD et Jérém. Plein de surprises vous attendent, alors venez nombreux participer à cette journée conviviale et solidaire consacrée à la sensibilisation au cancer du sein. C'est donc à Crépy-en-Valois ce samedi. Et puis toujours à l'occasion d'Octobre Rose, l'USC Athlétisme vous donne rendez-vous pour un week-end placé sous le signe du sport, de la solidarité et de la bonne humeur avec la Crépinoise. Alors que vous soyez coureur, marcheur ou simple supporter, venez nombreux pour soutenir cette belle cause. Rendez-vous ce week-end d'aujourd'hui et demain. Rendez-vous sur le cours Foch à Crépy pour faire bouger Crépy-en-Valois et montrer que chaque pas compte dans la lutte contre le cancer du sein. L'association Création Manuels et Gourmandes vous invite à son marché campagnard. C'est aujourd'hui et demain dimanche. Rendez-vous au marché couvert de Villers-Cotterêts de 10h à 18h. Venez découvrir les créations des exposants, leur savoir-faire et leur gourmandise dans une ambiance conviviale et chaleureuse. Le Salon du Livre est de retour à Senlis jusqu'à demain soir, samedi et dimanche. Rendez-vous à l'espace Saint-Pierre pour rencontrer les auteurs. Venez échanger avec eux, venez profiter des nombreuses séances de dédicaces. Retrouvez le programme complet du Salon du Livre de Senlis sur le site de la ville de Senlis. Le premier salon du mieux-être arrive. Il se tient aujourd'hui et demain de 10h à 18h30 à la salle multifonction Guy Couturier. C'est à Sy-le-Long. Venez nombreux découvrir cet univers, rencontrer des professionnels et profiter d'un moment placé sous le signe du bien-être, de la découverte et de la détente. L'entrée est gratuite. De 10h à 19h, Léa Bertin-Hugo ouvre les portes de son atelier à Crouy-sur-Our, qu'elle invite d'autres artistes à l'occasion des Journées nationales des artistes. Venez découvrir des créations de toutes sortes, des dessins, peintures, céramiques, photos, assemblages, collages, broderies et teintures végétales sur textile. Il y a également de la vannerie. Venez questionner les artistes sur leurs univers et leurs techniques et vous laissez tenter par une œuvre originale, un bijou, encore un panier. Vous êtes les bienvenus. L'atelier est situé 21 place du Champivert à Crouy-sur-Our et il est donc ouvert jusqu'à 19h. Et puis pour terminer, un rendez-vous à noter pour demain dimanche. Il s'agit de la balade solidaire du Lysosome, une balade en forêt de Compiègne proposée par l'association crépinoise Vaincre les maladies lysosomales. Une balade au profit des enfants atteints par ces redoutables maladies génétiques. Au programme, une boucle de 3 km, une autre boucle de 6 km. Elles sont accessibles à tous. Le rendez-vous, c'est à Saint-Jean-au-Bois, au bout de la rue des Meuniers, demain après-midi à 15h pour un départ à 15h30. Participation 5€, reversée intégralement à l'association VML Vaincre les maladies lysosomales. Un goûter sera offert à l'issue de la balade. Plus de renseignements 06 41 04 76 77.
Des infos à retrouver sur le site radio-valois-mulcien.fr. Un agenda du week-end alimenté par les annonces que vous nous adressez à RVM, 10 place Jean-Philippe Rameau, 60 800 Crépy en Valois ou via notre site radio-valois-mulcien.fr, onglet contact. Merci d'avoir été à l'écoute. Excellent week-end. J'aurai beaucoup de plaisir à vous retrouver demain dimanche.

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5: Partir en capilotade. Vous avez déjà entendu nos auriculaires sur cette antenne vous parler de partir en biberine, de partir en sucette, de partir en live, de partir en vrille, de partir en lambeau, de partir à la dérive, de partir en couille ou de tomber en quenouille. Voici aujourd'hui une autre expression synonyme, partir en capilotade. Capilotade quesaco. Il s'agit d'un nom emprunté à l'espagnol capirotada, désignant une préparation culinaire destinée à recouvrir d'autres mets, former un capuchon, un capirote, ce capirote qui est, rappelons-le, cette espèce de chapeau pointu, un cône recouvrant le chef des pénitents lors de la Semaine Sainte en Espagne et dans les pays latino-américains, mais aussi une partie de l'uniforme emblématique du Ku Klux Klan américain. Ces mots espagnols appartiennent à la grande famille du latin capa, manteau. Plusieurs mots de cette famille, comme capuche, chapeau, cape, chape, désignent un objet qui recouvre une surface, tout comme cette préparation culinaire constituée par un ragoût mitonné avec des restes de viande déjà cuits, poulet, faisan, perdrix, pintade ou dinde, coupé en menus morceaux et accommodé d'une sauce relevée. Rapidement, capilotade a obtenu des sens figurés, où seule l'idée de haché menu, mis en pièces, réduit en bouillie, a été conservée. Le mot s'appliquait par exemple à une personne faisant l'objet de vives critiques, voire de coups et blessures. De l'expression « mettre en capilotade », « mettre en pièces malmené », on a conservé la locution « en capilotade », qui s'applique à des parties du corps. Il s'agit cette fois d'exprimer l'idée d'une fatigue extrême plutôt que d'une violence subie. Avoir les pieds en capilotade, avoir la tête en capilotade, mais aussi qualifier une situation extrêmement précaire résultant d'un enchaînement de désastres ou d'attaques malveillantes. Nous en arrivons à partir en capilotade. Et là, c'est l'explosion, l'éclatement, la déconfiture, la dissolution, l'enchaînement des désastres, le carnage, la débâcle, la destruction menant à la banqueroute, à la ruine financière. Dispersé en fragments façon puzzle, il deviendra difficile de regrouper ces pièces. On va retrouver des morceaux de barbac sur les surfaces latérales. Quand on part en capilotade, on file un mauvais coton. Mon petit doigt m'a dit numéro 300, disponible à la réécoute sur rvmfm.com.

Si au sens figuré, avec la capilotade, on est dans la panade ou dans la purée, au sens propre, on est plutôt dans le hachis parmentier. Mais dans les deux sens, on passe à la moulinette. Pour l'un, l'ordre défini ou la réputation, et pour l'autre, 500 grammes des restes du gueuleton de la veille. On a rarement eu autant de vocabulaire commun entre propre et figuré. Au revoir et bon appétit, bien sûr.

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3: Bonsoir à tous, c'est Eric, bienvenue pour cette 11e saison, et donc pour cette 244e émission de Rock VM sur RVM.93.7. Je dirais même plutôt, c'est la 12e saison. J'espère que vous avez passé un bon été et de bonnes vacances. On va démarrer cette émission par un hommage appuyé. En effet, la grande Bonnie Tyler, je vérifie que tout marche, parce que j'ai pas enregistré depuis un bout de temps, ouais ça va. La grande Bonnie Tyler nous a hélas quitté le 8 juillet dernier. Bonnie Tyler était galloise, née en 1951. Elle a fait 17 disques studio. Elle était surnommée la Rod Stewart féminine à cause de sa voix rocailleuse qu'elle a eue en fait suite à une opération des cordes vocales en 1977. Apparemment, la légende dit qu'elle aurait recommencé à parler trop tôt pendant la période de cicatrisation, ce qui lui a donné cette voix, voilà, qui est un peu très bien, même très cassée. En son hommage, voici deux magnifiques titres de Madame Bonnie Tyler. Le premier s'appelle It's a Heartache et le second Total Eclipse of the Heart. C'est parti pour cette nouvelle saison de Rock VM.

Tes deux chansons en hommage de la grande Bonnie Tyler. Alors Will Barber, alors lui il est français, hein, malgré son nom qui sonne plutôt britannique, avec un style de musique blues, rock, old school, inspiré par Led Zeppelin, B.B. King ou encore la Motown. Will Barber, eh bien, s'est créé un univers musical innovant, ouais, si on veut, teinté de rock, de blues, de country, qu'il nomme le New Roots. Vers 17 ans, Will forme son premier groupe de reprise punk rock californien, puis un second plus orienté metal. Après un passage très réussi dans l'émission The Voice en 2017, au fil des années, Will Barber a voulu épurer sa musique. Et c'est maintenant seul avec sa guitare qu'il continue de se produire sur scène. Issu de son album, qui je crois est son premier, datant de 2018, qui s'appelle Alone, et bien voici la chanson éponyme de Monsieur Will Barber.

C'était Alone de Will Barber. Alors Superbus, ça c'est un groupe français de pop-rock formé en 1999 par Jennifer Ayash, qui n'est autre que la fille de Chantal Lobby, hein, des nuls. La composition de sa formation, c'est-à-dire une chanteuse à sa tête et des musiciens, fait de Superbus une exception sur la scène musicale française, tout du moins parmi les artistes médiatisés et connus. Jennifer Ayash écrit et compose la quasi-intégralité des morceaux du groupe, dont elle a choisi le nom, Superbus, dans un dictionnaire de latin, et qui signifie « orgueilleux, fier, superbe ». Voilà. Alors, ils ont fait 8 albums entre 2002 et 2026, et voici deux jolies ritournelles issues de leur dernier album, qui est sorti il y a quelques semaines, « OK K.O. », qui est d'ailleurs le titre de l'album, et « Les cheveux ». C'est donc parti pour Superbus.

Deux titres issus du dernier album Superbus, c'est sympa, c'est frais. Voilà, voilà. Alors là, je vais vous raconter une petite histoire, parce que j'ai récemment découvert une compilation intitulée CBGB New York City Soundtrack 1975-1985, qui présente les groupes ayant participé aux plus belles heures du fameux groupe, du fameux club de New York qui s'appelle le CBGB, qui était situé à Manhattan. Alors son nom complet, c'est le CBGB and Homefugue, qui est le sigle de Country, Bluegrass, Blues and Other Music for Uplifting Gourmandizers, ce qui signifie en français Country, Bluegrass, Blues et Autres Musiques pour gourmands raffinés. Autant dire que ceux qui venaient là n'étaient ni gourmands ni raffinés, que la Country et le Bluegrass n'ont pas duré longtemps. Le CBGB en fait se targue d'être le lieu de naissance du rock underground. Bon, ce titre est un petit peu exagéré car le rock underground n'est pas né en un seul lieu, mais la porte du CBGB est indéniable et considérable malgré tout. Ce club a été ouvert en 1973 dans un quartier mal famé à l'époque par un monsieur qui s'appelait Hilly Crystal. En difficulté pour maintenir le bar à flot, il a fait jouer différents groupes dont certains sont devenus connus, notamment Television et les Ramones. Et c'est parti, mon kiki, pour la grande aventure. Alors, la disposition des lieux et la politique suivie contribuent à la popularité du CBGB. En effet, le public devait entrer par les coulisses pour aller aux toilettes, et ouais, ce qui brisait la frontière entre les musiciens et les spectateurs. Il n'y avait pas de service d'ordre et les prix étaient très modérés, pour ce qui attirait, autant dire, une faune diverse et variée. Des paquets de groupes connus ou moins connus, dont certains feront de superbes carrières, ont débuté au CBGB, principalement des groupes de punk et de new wave, et plus tard aussi des formations de musique hardcore. Mais suite à un problème de bail avec le propriétaire, eh bien le club a fermé ses portes en 2006. C'est Patti Smith qui a eu l'honneur d'offrir le dernier concert, en y chantant plusieurs chansons d'artistes liés au CBGB, dont les Ramones, Blondie ou Television. Alors voici quelques chansons extraites des deux premiers albums de cette compilation, qui en compte 4, donc je vous passerai prochainement des chansons issues des des 3e et 4e albums. Alors on commence par Binky Phillips and the Planets, le titre c'est Command Up. C'est parti pour la grande aventure du CBGB.

Après Binky Phillips et le Planets, on va écouter du Blondie. Alors Blondie, c'est pas une fille, hein, c'est un groupe. Et oui, c'est donc un groupe américain de rock originaire de New York, formé en 1974 par la fameuse Deborah Harry, qu'on assimile souvent à Blondie d'ailleurs, et Chris Stahlstein. Pionnier de la scène punk new-yorkaise dans les années 70, le groupe devient célèbre pour son mélange électrique de styles musicaux intégrant des éléments disco, pop, funk, reggae, tout en conservant une base new wave. Blondie s'est séparé en 1982, puis s'est reformé épisodiquement. Ils ont vendu environ 40 millions d'albums, et voici la chanson Picture This.

Alors toujours dans cette petite série d'artistes hein, qui ont fait les belles heures du CBGB, le fameux club new-yorkais, on arrive à un groupe qui s'appelle The Dictators, qui est un groupe de rock formé en 1973 à New York, hein, évidemment, considéré comme proto-punk, et ayant influencé les premiers groupes punk. Ils ont fait quatre très bons albums entre 1975 et 1981, et ils ont complètement disparu de la circulation avant de réapparaître furtivement dans les années 80. Vraiment, ouais, c'est un bon groupe. Moi, j'ai beaucoup apprécié ce qu'ils ont fait. Donc, ce sont les Dictators, et voici la chanson Cars and Girls. Tout un programme.

Ah, pardon, alors j'ai fait un trou parce que je pensais que j'avais appuyé sur le micro. Ben, il y aura un petit trou de 15 secondes. Bon, c'est pas grave, c'est la vie, c'est les joies du direct qui n'est pas un direct. Donc voilà, on arrive à Mincke Deville, qui est le groupe de l'excellent et haut en couleur Willie Deville, chanteur et guitariste de son état. Fondé en 1974, dissous en 86, jouant de la musique mêlant soul, rhythm and blues, rock et blues. Donc de Mincke Deville, voici A Train Lady.

On va continuer ce petit chemin dans les méandres du fameux groupe américain CBGB avec trois groupes qui furent des groupes ou des artistes vraiment majeurs déjà dans la vie musicale américaine et aussi dans ce club CBGB. On commence par Television. C'est un groupe américain très originaire de New York, formé en 1973 par Tom Verlaine et Richard Hell dans la mouvance de Patti Smith. Television se sépare au bout de quelques années et d'à peine deux albums avant de se reformer pour un nouvel album et de nouvelles tournées dans les années 90. Donc du groupe Television, voici See No Evil.

C'était Seen Evil de Television. Alors ensuite, Johnny Thunders. Alors lui, il est né en 1952, mort en 91, hein, à l'âge de 39 ans, après avoir mené une vie de patachon. Johnny Thunders était un guitariste et chanteur de rock américain. Il fut le gratteux soliste du groupe The New York Dolls de 1972 à 1975. Il a ensuite fondé le groupe The Heartbreakers, avant de s'engager dans une carrière solo riche de 8 albums. Voici de Johnny Thunders, Born to Lose.

0: C'était Johnny Sanders, Born to Lose. Allez, on va finir ce voyage initiatique dans les méandres du CBGB par un groupe mythique qui s'appelle The Talking Heads, qui est un groupe de rock américain qui a sévi entre 1974 et 1991. Le style musical, le New Wave des Talking Heads, combinait des éléments de punk, avant-garde, pop, funk, world music et art rock. Le chanteur-compositeur David Byrne écrivait des paroles ésotériques et fantasmes. Voilà les amis, Rock VM se termine. J'espère que vous avez passé un bon moment. Bonne soirée à tous. À bientôt. Et soyez sages, mais pas trop. On se quitte avec les Talking Heads.
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1: Il est 22h. 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
2: Nous sommes le 3 octobre. Revenons sur la carrière d'un escrimeur français de renommée mondiale. J'ai nommé justement Christian Doriola. C'est une référence dans sa discipline. Talent, technique hors pair et adresse extrême lui ont ouvert les portes du succès. Des succès qui lui feront entrer littéralement dans l'histoire du sport français. Lui, c'est Christian Doriola. L'escrimeur est né le 3 octobre 1928. C'est tout jeune qu'il découvre l'art des armes. Un style offensif, un gaucher qui plus est difficile à contrer. Le Perpignanais se fait voir lors des championnats du monde en 1947. Il n'a pas 20 ans. Qu'il décroche l'or mondial au fleuret. Un an plus tard, le voici aux Jeux de Londres. Après avoir pris l'or avec l'équipe de France de fleuret quelques jours plus tard, il prend l'argent en individuel. Il sera du voyage en 1952 aux Jeux de Stockholm, comme lors des précédentes Olympiades, avec quasiment la même équipe. Il empoche l'or en fleuret, mais va troquer l'argent pour l'or, cette fois-ci en individuel. Son aventure olympique et sa quête de breloque l'emmènent en Australie à Melbourne en 1956, où cette fois-ci c'est l'argent par équipe qui récoltera et l'or en individuel qui conservera. Porte-drapeau en 1960, à Rome, sa dernière apparition olympique se fera en Italie donc lors de la Bérésina tricolore, où la France de l'escrime ne ramènera aucune médaille de la capitale italienne. Au total, 4 médailles dorées pour le seul Christian Doriola, avant le biathlète Martin Fourcade et après Lucien Godin, escrimeur lui aussi, il est l'un des seuls Français à avoir décroché 4 titres aux Jeux Olympiques. Désigné escrimeur du XXe siècle par la Fédération Internationale d'Escrime, le fleurettiste nous quitte en 2007. Le patineur de vitesse norvégien Oscar Mathisen est né en octobre 1888. Nous lui rendrons hommage demain avec d'autres histoires d'un jour.
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1: Bonjour.
2: Bonjour.
1: Bonjour. Bonjour, nouveau chapitre, dernier rebondissement, le rappel des titres,
2: bonjour.
1: La reprise des mouvements.
2: Bonjour,
1: bonjour, future déclaration hier dans la soirée. Bonjour, nouvelle négociation sur les taux d'intérêt.
2: Bonjour,
1: attention au brouillard sur les axes secondaires. Il fait très chaud ici, je vous entends très mal. L'histoire intéressante, je suis en quart de finale. La réponse est tombée selon certains accords. Les secours sont arrivés, 1h21. Mais tout de suite, un météo.
2: Bonjour.

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Vers 22h, 22h15 maximum, ils en ont marre, sont fatigués, fatigués, fatigués, sont tout donnés.

ceux du soir. Quoique, quand on y regarde bien, entre ceux du soir et ceux du matin, il suffit d'un rien. Ceux-là, ce sont ceux du matin. Ceux du matin.

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2: Bonne nuit les petits, il est 23h.

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2: 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Ok, enough respect pour RVM. 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
3: Bonjour, bonsoir, ça fait plaisir de vous retrouver sur Radio Valois-Mulsien, Radio Puisalène ou bien sur la web radio de reggae.fr. Comme chaque semaine, place au reggae musique pendant une heure pour l'émission qui s'appelle Ready pour le show. Comme chaque semaine, place au reggae musique pendant une heure pour l'émission qui s'appelle Ready pour le show. En ce début du mois d'octobre, je vous propose une playlist remplie de nouveautés. Débutons là avec un artiste que j'ai découvert il y a peu de temps, qui a pour nom Rasteo. Il est basé dans le nord de Los Angeles. Il fait du roots reggae et il est d'origine arménienne. Son projet sorti récemment s'appelle 40 Children, entièrement produit par le maître de la production analogique. J'ai nommé l'espagnol Roberto Sanchez. C'est très méditatif. Je vous propose d'écouter le titre qui s'appelle Arbalijok, qui signifie littéralement les 40 enfants en aramique. Il s'agissait de 40 enfants orphelins arméniens accueillis en Éthiopie après avoir fui les persécutions et les massacres de l'Empire ottoman. Après Rasteo, direction la Belgique pour s'écouter un groupe fondé récemment dans la ville de Gand en 2025. Il s'appelle The Etaptonics. Il a pour nom The Etaptonics. Le groupe mélange le rocksteady, la soul, le jazz et les sons jamaïcains plutôt vintage. On s'écoutera le titre Come Again. L'album s'appelle The Skin on Your Head. Écoutons le premier single qui s'appelle Come Again, sorti sur le label Zephyrus Records. Ready pour le show commence calmement avec Rasteo suivi de Etaptonics. Posez-vous, je m'occupe du son pendant une heure. Ready pour le show. Ça commence maintenant. Auditrice, auditeur, merci d'être là et bonne émission.

0: Merci d'écouter Ready pour le show. À l'instant, on vient de s'écouter le groupe issu de la Nouvelle-Zélande qui a pour nom 660. Leur dernier album a pour nom Right Here Right, sorti en février dernier. Un mélange de reggae et de pop. J'espère que vous avez apprécié la voix cristalline du chanteur qui a pour nom Matthew Walters. Le groupe 660 est en tournée en Europe et ils feront une halte à la scène de la Bellevilloise à Paris. Ce sera le 14 octobre prochain. On poursuit cette playlist avec du hip-hop, le rappeur Medine, issu de la ville du Havre. Son dernier EP s'appelle Stentor Acte 1, un 7 titres. C'est son 9e album et ses textes sont toujours militants et inspirés. Juste après, la combinaison entre les Neng Marron et le rappeur Booba, ça s'appelle Bitume et c'est extrait du nouvel album éponyme des Neng Marron, sorti le 3 juillet dernier.
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Yo, t'entends pas ou quoi? C'est Jackie Brown et Benji, les deux necks marrons. Et yo, celle-ci, c'est un spécial big up pour RVM et tout particulièrement pour l'émission Ready pour le show. T'entends pas ou quoi? C'est les necks marrons qui disent ça, Jackie et Benji. Bang!

écoutez actuellement le chanteur Yanis Odua. Le morceau s'appelle On My Way, sorti en mars dernier. Un véritable hymne à la persévérance et à la détermination, issu de son prochain album qui verra le jour en 2027.

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1: Le morceau est sorti le 3 juillet dernier, il s'appelle Megaspleen. C'est la collaboration entre le chanteur Chaton et l'artiste qui s'appelle Vicis Vivaldi.

une combinaison 100% bretonne, puisqu'il s'agissait du beatmaker Bombek de Kozik et de Fayapid. C'est sorti il y a quelques jours, ça s'appelle Apu Portant, sur le label qui a pour nom Askip. Au programme, jeux de mots, humour, mais aussi des références sociales et politiques, avec dans le morceau un côté plus introspectif. La prochaine artiste s'appelle Queen Omega, elle est de retour avec un titre qui a pour nom Spiritual War. Elle pose sur le Run Up Redeem, réalisé par des Français, un label qui a pour nom Greatest Friends Records. Ce label est basé dans les Yvelines à Guyancourt, dans le cadre d'une association qui a pour nom Skyland. Queen Omega dans Ready pour le show.

Salut, c'est l'homme qu'on appelle Jay-Z ici. Are you ready for the show? Je ne fais que de passer de revenir encore une fois pour communiquer avec toi pour que tu écoutes cette émission. Elle est trop bien.

Vous écoutez la chanteuse jamaïcaine qui s'appelle Kofi, extrait de son EP sorti le 4 septembre dernier qui s'appelle Ovaso, c'est le titre éponyme. Certains lyrics sont écrits en Jamaican Creole English, à savoir le patois, la langue créole principalement parlée en Jamaïque.

Merci d'écouter rvmreggae.fr ou bien Radio Puisalène. On poursuit Ready pour le show en écoutant un extrait du label de musique qui a pour nom Money Matters Entertainment. En septembre dernier, ils ont sorti un one redeem qui s'appelle He Say, She Say. Singer G, Tanya Stevens se sont posés dessus, mais également le Jamaïcain Sizzla. Écoutons le morceau qui s'appelle You Dead Now. Juste après, on reviendra quelques années en arrière pour un extrait de l'album de Shaggy qui s'appelle Out of Many One Music, produit à l'époque par le légendaire duo jamaïcain Sly and Robbie. On s'écoutera la combinaison avec Damian, Junior Gong Marley et Kioma avec le morceau Crazy.

Vous écoutez actuellement le Guinéen Takana Zion, extrait de son nouvel album qui s'appelle Few Words, un projet qui réaffirme sa capacité à faire dialoguer l'héritage jamaïcain et l'identité africaine. On s'écoute son nouveau single qui a pour nom Yetin.

Le prochain titre est extrait de l'album de Marcus Gad sorti au début de l'été qui s'appelait For All, qui a pour nom For All. Il réunit à la production Tamal et Tribe. C'est sorti sur le label de Namal Big Scoop. Sorti chez Big Scoop Records, le label de Naman. Le titre s'appellera For All. On enchaînera avec une combinaison entre le beatmaker et le producteur stéphanois Brandimidge et le chanteur Sergeant. Le morceau s'appelle Vitruth. Ça annonce évidemment un album en commun qui ne devrait pas tarder à sortir. Le morceau parle des fake news, des vrais mensonges. La thématique du morceau, les fake news, les vrais mensonges, les confusions, les tromperies. Un bon morceau que l'on peut qualifier de brûlot bienveillant. Bonne continuation les auditeurs.

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Madame, monsieur, bonjour, bienvenue à l'écoute d'RVM en ce dimanche 4 octobre. Voici votre agenda du week-end. À Bonneuil-en-Valois, Bonneuil Animation organise sa traditionnelle fête de la pomme. C'est de 7h à 18h sur la place du village. Vous pouvez passer une journée gourmande et festive avec au programme des produits du terroir, un manège, une structure gonflable, des animations musicales tout au long de ce dimanche, une vente de tartes aux pommes et pâtisseries faite maison, fabrication et vente de jus de pomme. Il est possible de vous restaurer sur place. Il y aura du boudin noir ou chipolata épurée. Les chineurs, vous pourrez également vous rendre à la brocante organisée au profit de la restauration de l'église. Elle se tient sur la place de la mairie jusqu'à 18h. Donc rendez-vous à Bonneuil en Valois ce dimanche. À Crépy-en-Valois, rendez-vous dès 9h du matin sur le cours Foch pour une matinée sportive, une matinée conviviale et solidaire. Il est trop tard pour vous inscrire aux différentes courses de la Crépinoise organisées par l'USL Athlétisme au profit de la lutte contre le cancer du sein. Mais n'hésitez pas à soutenir cette belle cause en venant encourager l'ensemble des participants. Le Salon du Livre à Senlis fait son grand retour ce week-end avec un point d'orgue à l'espace Saint-Pierre ce week-end. Vous pouvez rencontrer les auteurs, échanger avec eux et profiter des nombreuses séances de dédicaces. À noter également la vente de livres d'occasion qui vous est proposée par les amis de la bibliothèque de Senlis. C'est dans la salle Jacques Joly. Retrouvez le programme complet du Salon du Livre sur le site de la ville de Senlis. Le tout premier salon du mieux-être se poursuit ce dimanche de 10h à 18h30 dans la salle multifonction Guy Couturier. C'est assis le long. Une dizaine de professionnels passionnés vous accueillent pour des moments de détente, des moments d'échange et de découverte autour du bien-être, de l'art de vivre et du développement personnel. Entrée gratuite. Venez pousser les portes du musée Alexandre Dumas à Villers-Cotterêts. Venez découvrir l'exposition consacrée à Marie Nicolas, une artiste cotrézienne encore trop méconnue, portraitiste de femmes et d'enfants, récompensée pour son travail et profondément attachée à sa ville natale. Elle a légué de nombreuses œuvres au musée. Une sélection est aujourd'hui réunie pour cette exposition temporaire qui est présentée jusqu'au 13 décembre. Une belle occasion de découvrir une artiste, son univers et une page de l'histoire artistique de Villers-Cotterêts. Le musée Alexandre Dumas, il est situé 24 rue des Moustiers et il est ouvert cet après-midi de 14h à 18h. Ne manquez pas la balade solidaire du Lysosome, une balade en forêt de Compiègne qui est proposée par l'association crépinoise Vaincre les maladies lysosomales, c'est VML, association qui travaille au profit des enfants atteints par ces redoutables maladies génétiques. Au programme, une boucle de 3 km, une autre boucle de 6 km. Elles sont accessibles à tous. Rendez-vous à Saint-Jean-au-Bois, au bout de la rue des Meuniers. Rendez-vous à 15h. Pour un départ à 15h30, participation 5 euros qui seront reversés intégralement à VML. Un goûter vous sera offert à l'issue de la balade. Plus d'infos 06 41 04 76 77. Des infos à retrouver sur le site radio-valois-mulsien.fr. Je vous retrouverai tout à l'heure à 10h pour un petit rappel de l'agenda de vie locale. Passez un excellent début de dimanche.

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1: Il est 2h du mat sur RVM.